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0: Bonjour à tous, bonjour à toutes. Quel plaisir de vous retrouver en cette belle matinée. Poupée Médite passe un excellent dimanche, toujours dans cette émission matinale. Lévi Rodrigue, au micro, c'est Stéphane qui pour accompagner vous. Et bien sûr, pour assurer la partie technique, c'est Stéphanio Hippolyte. Et comme assistante à la production, Marie-Danielle Perrine. Et pour tout de suite, votre premier point info de la journée avec Willina Manon. Bonjour Willina.
1: Bonjour Stéphane. Bonjour à tous. Le Limon de Rodrigue à l'honneur ce dimanche à Gravier, que la REF y organise une journée festive et familiale. Choisir la vie, pas la drogue. Le groupe Crack Antidrogue était à Roche-Bondieu hier après-midi pour sensibiliser les habitants des villages de l'Est. Plusieurs activités étaient au programme sur le terrain de volleyball de la localité en marge de la Journée internationale contre l'abus et

du trafic de drogue. Développement du secteur Port Saint-Rodrigue, un séminaire pour moderniser et rentabiliser cette filière, Meadows Animal Feeds, forme les éleveurs de l'île avec l'expertise de techniciens français. Puis solidarité sportive, un tournoi de football à 7 à Granby pour financer un voyage aux Seychelles, l'Albatros Sports Club.

0: de Stéphane pour la suite.
1: Merci beaucoup, Willina. Nous vous retrouvons à 6h pour le Grand Journal. À tout à l'heure.
0: À tout à l'heure.
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1: Est-ce qu'il fera beau en cette journée dominicale ou sera-t-il pluvieux? Pour le savoir, allons tout de suite à la station météorologique de Vakwa pour retrouver M. Dil Mohamed. M. Amem Mohamed, bonjour.
4: Oui, bonjour.
1: Est-ce que vous êtes capable de nous donner un aperçu sur les temps qui pour faire aujourd'hui dans Rodrigue?
4: Donc, la situation actuellement, c'est que nous avons un nuage venant du sud-est qui peut influencer les temps pour le moment. Donc, pour ce matin, il peut être laissé le mi-couvert avec un délapis occasionnel l'aube à hauteur. Et nous attendons que dans l'après-midi, le ciel pourrait être parfois nuageux et nous capable de gagner la pluie qui pour temporairement d'intensité modérée, principalement l'aube à hauteur. Et toujours dans la soirée, nous prenons un des la pluie qui vous persister, mais éventuellement pour la suite, il faut plutôt du beau temps. Et au niveau de la température maximale pour aujourd'hui, nous pouvons voir entre 24 et 27 degrés. Et sinon, concernant la température minimale pour le soir, donc nous pouvons voir entre 19 et 22 degrés. Et concernant le vent, il peut souffler depuis sud-est de 20 à 30 km par heure, avec un rafale qui est capable d'arriver jusqu'à 55 km par heure devant un endroit bien exposé. Et au niveau de la mer, il est encore toujours mauvais maintenant. Donc, surtout en déhorizon, donc avec la houle du sud-ouest de l'eau de 2,50 m. Donc, notre sortie en notre mer pour aujourd'hui est déconseillé. Et voilà, c'est tout concernant le temps. Merci et bonne journée. Surtout bon dimanche.
1: Merci beaucoup, M. Mohamed. Nous souhaitons ainsi que toute l'équipe de la météo une excellente journée, un très bon dimanche.
4: Merci, au revoir.
1: Au revoir. Et pour tout de suite, un mot pour les autres billes d'APCR pour Rodrigue qui finit ses réseaux dit, dimanche 28 juin 2026, 4h30 grand matin. Allô, les temps nous la met pendant pour 24h et les temps pour plutôt bon grand matin, dans l'après-midi et dans la soirée, pour une appli qui pour capable vivre temporairement assez gros. Tard à soir, donc les temps les pour plutôt bon et divan les pour souffler depuis secteur sud-est 20 à 30 km par heure et ben rafale de l'autre 55 km par heure. L'état lagon, la mer est praticable, mais en déo brisant, la mer pas praticable. Les mauvais en déo brisant, avec ben la houle depuis sud-ouest de l'autre 2,50 m, ben sorti en déo brisant déconseillé. La marée est pour haute midi 11 et demain minuit 9, marée pour bas 6h et 6h, tantôt. Voilà, c'était The Bill TPCR pour Rig qui finit mettre par station météorologique Vakwa. Je vais maintenant vous faire part de cet avis de décès. On nous prie d'annoncer le décès de M. Bernardin Prosper. Décès de M. Bernardin Prosper, plus connu sous le nom de Tornada. Il était âgé de 94 ans, ex-habitant de Bassingalard. Le convoi mortuaire sortira de son domicile à Bassingalard ce dimanche 28 juin 2026 à 11h pour se rendre à la cathédrale de Saint-Gabriel et de là au cimetière de la paroisse. Et on nous prie aussi d'annoncer le décès de M. Jean-François d'Assise Augustin. Décès de M. Jean-François d'Assise Augustin, aussi connu sous le nom de Vaillant. Il était âgé de 60 ans, ex-habitant de Latanier, décès survenu à Maurice. Le convoi mortuaire sortira de son domicile à Latanier ce lundi 29 juin 2026 à 10h pour se rendre à la cathédrale de Saint-Gabriel et de là au cimetière de la paroisse. À ces deux familles affligées par ces deuils, la MBC présente ses plus vives sympathies.

Bonjour à tous, très bon réveil à vous tous. C'était Glorious avec leur titre Pour moi, tu l'as fait. Et moi, saluer tout bandit qui écoute nous nombreux ce matin, qui se écoute zut, puis on coupe de nu, peut-être dans la radio, vous pouvez écouter en sourdine, bandit qui peut préparer zut pour le travail, bandit qui peut préparer zut pour la messe. Et bien sûr, nous avons aussi bandit qui peut travailler en ce moment. Une excellente journée à zut tout. Et très bon courage. Et bien sûr, nous la pour accompagner zut, pour donner zut

ma dose de positivité, de la bonne humeur, un excellent réveil, surtout pour mes autres. Garde le sourire, hein. Nous connaissons qu'il y en a beaucoup de monde qui en a beaucoup de difficultés, qui se peuvent faire face, mais nous là avec eux pour accompagner eux et surtout pour permettre eux de passer un excellent dimanche matin. Alors, pour poursuivre nos périples à travers le temps et l'espace, je propose eux qui nous l'écoutent ensemble, Jean Ferrat, avec ce célèbre titre, Aimer à perdre la raison. Un clin d'œil à tout bon amoureux de chansons rétro ce matin.

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Et c'était Against All Odds de Phil Collins, 5 heures passées de 19 minutes. À noter qu'Against All Odds, c'est un synthé qui était sorti en 1984 et qui figure dans la bande originale du film du même nom, donc Against All Odds, contre toute attente pour Ban Ki-moon francophone. Et bien sûr, elle est nominée pour les Oscars en 1984. À noter que Phil Collins, donc, il écrit beaucoup moins de synthé qui est nominé pour les Oscars et Lynn gagne l'opportunité de gagner l'Oscar de la meilleure chanson avec un synthé qui s'appelle You'll Be My Heart qui est figuré dans le film d'animation Disney Tarzan. Alors là, mon proposé qui nous bouge un petit guide, et nous allons en 2001 avec la voix de Train avec un titre extrait des autres albums Drops of Jupiter, mon proposé la chanson du même nom.

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Après la voix de Train et Drops of Jupiter, cette fois-ci, nous proposons de quinoa en Belgique avec la voix de Lara Fabian. Humana, 5 heures passées de 25 minutes.

0: Humana de Lara Fabian, 5h passé de 30 minutes. Nous passons tout de suite à cette page météo de ce matin.
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0: Communiqué de la météo pour Rodrigue, émis à 4h30 en ce dimanche 28 juin 2026. Débutons sans plus attendre avec la situation générale. Des nuages venant du sud-est influenceront le temps local par moment. Prévision pour les prochaines 24 heures, mi-couvert ce matin avec des averses occasionnelles sur les hauteurs. Le ciel deviendra parfois nuageux dans l'après-midi avec des averses qui pourraient être temporairement d'intensité modérée. La température maximale variera entre 24 et 27 degrés Celsius. Des averses sont toujours prévues dans la soirée et par la suite, le temps sera essentiellement beau. La température minimale, quant à elle, variera entre 19 et 22 degrés Celsius. Le vent soufflera du sud-est de 20 à 30 km par heure avec des rafales de l'ordre de 55 km par heure aux endroits exposés. En ce qui concerne l'état de la mer, elle sera forte au-delà des récifs avec des houles du sud-ouest de l'ordre de 2,50 m. Les sorties en haute mer sont déconseillées. La pluviométrie durant les dernières 24 heures est comme suit. 1,5 mm de pluie enregistrée à Pointe-Canon, Trace à Pleine Corail, 6,2 mm à Patate-Théophile et 1,2 mm de pluie enregistrée à Rivière-Banane. Pour nos amis pêcheurs et plaisanciers, voici pour tout de suite vos horaires marées. Marée haute 12h11 et demain 0h09, marée basse à 6h02 et 18h. Le soleil nous dira bonjour ce matin dans exactement 49 minutes à 6h21 pour nous dire au revoir ce soir à 17h18. Les mots pour les autres pour tout de suite, Bill TPCR pour Rodrigue qui finit Zodi, dimanche 28 juin 2026, 4h30 grand matin. Allô, les temps l'eau la mer pendant pour 24h, des temps pour plutôt bon grand matin. Dans l'après-midi et dans la soirée, point dans la pluie qui pour capable vint temporairement assez gros. Tard à soir, les temps pour bon. Divan pour souffler des piscides 20 à 30 km par heure avec rafale de l'ordre 55 km par heure. L'état lagon, la mer praticable, mais en déobrisant, la mer pas praticable. Les mauvais en déobrisant avec ban la houle des piscides ouest de l'ordre 2,50 m. Ban sorti en déobrisant.

déstabilisant li déconseillé. Alors comment vous faites dire la marée li pour haute midi 11 et demain minuit 9, marée pour bas 6h de et 6h tantôt. Voilà, c'était le communiqué de la météo selon la station météorologique de Vaquois.

Je vous fais un rappel de ces deux avis de décès. On nous prie d'annoncer le décès de Monsieur Jean-François d'Assise Augustin, décès de Monsieur Jean-François d'Assise Augustin, plus connu sous le nom de Vaillant. Il était âgé de 60 ans, ex-habitant de La Tanière, ex-enseignant de la RCEA, décès survenu à Maurice. Le convoi mortuaire sortira de son domicile à La Tanière ce lundi 29 juin 2026 à 10h pour se rendre à la cathédrale de Saint-Gabriel et de là au cimetière de la paroisse. Et on nous prie aussi d'annoncer le décès de M. Bernardin Prosper, décès de M. Bernardin Prosper, plus connu sous le nom de Tonada. Il était âgé de 94 ans, ex-habitant de Bassingalar. Le convoi mortuaire sortira de son domicile à Bassingalar ce dimanche 28 juin 2026 à 11h pour se rendre à la cathédrale de Saint-Gabriel et de là au cimetière de la paroisse. À ces deux familles affligées par ces deuils, la MBC présente ses plus vives sympathies.

5 heures passées de 39 minutes pour toi, ben, auditeur, auditrice, qui fait que rejoignez-nous. Très bon dimanche et excellent réveil. À tout. Alors, j'espérais qu'ils aient matiné, qu'ils aient bien déroulé, qu'ils aient encore sous la couette, dans le travail, qu'ils aient préparé aux autres pour l'armée sous point de travail. Donc, à tout, nous souhaitons un très bon courage et très bonne écoute. Avant qu'ils nous passent à notre horoscope du jour, mon poulier, je t'ai communiqué du CEB. Les abonnés de Port-Mathurin sont avisés que la fourniture d'énergie sera interrompue de 6h à 7h et de 15h à 16h le dimanche 28 juin 2026 en raison des travaux qui seront effectués sur le réseau électrique. D'autre part, les abonnés de Pointe-Coton, Anzali et de Saint-François sont avisés que la fourniture d'énergie sera interrompue de 8h30 à 15h. La fourniture sera rétablie sans préavis à l'achèvement des travaux. Le CEB prie sa fidèle clientèle affectée par cette coupure de bien vouloir l'excuser pour tout inconvénient.

0: On prend maintenant la direction des étoiles pour voir ce que ce dimanche vous réserve.
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Et débutons avec nos amis les Béliers, un dimanche idéal pour bouger ou lancer. Ou lancez plutôt une activité spontanée. Votre niveau d'énergie est au top. Profitez-en pour partager un moment collectif. Taureau, le mot d'ordre aujourd'hui, le confort. Vous avez besoin de recharger vos batteries dans votre cocon. Une bonne table, de la bonne musique et surtout pas de précipitation. Gémeaux, votre esprit fuse et vous avez une envie folle de discuter. C'est la journée parfaite pour passer un coup de fil à un ami de longue date ou animer un débat passionné. Cancer, vous êtes particulièrement intuitif aujourd'hui. C'est le moment d'accorder un peu de temps à votre bien-être personnel ou de régler un petit détail qui vous trotte dans la tête. Lion, les énergies du jour mettent en valeur votre charisme naturel. Vous rayonnez sans effort. Profitez-en pour rassembler vos proches autour d'un bon moment. Vierge, besoin d'un peu de recul. Ce dimanche, offrez-vous des moments de calme

Un bon livre, une playlist tranquille ou une balade dans la nature vous feront le plus grand bien. Balance, l'amitié est à l'honneur, les échanges sont fluides et chaleureux. Quelqu'un pourrait vous apporter une perspective très intéressante sur un projet qui vous tient à cœur. Scorpion, même si c'est dimanche, votre esprit reste connecté à vos objectifs et à vos futurs projets. Restez souple, ne cherchez pas à tout planifier et ne cherchez pas à tout contrôler aujourd'hui. Sagittaire, une immense soif d'évasion donc vous remplit le corps. Si vous ne pouvez pas bouger physiquement, faites-le par l'esprit. Découvrez de nouveaux sons ou plongez-vous dans un sujet passionnant. Capricorne, une journée idéale pour faire du tri, que ce soit dans vos affaires ou dans vos pensées. Vous y verrez beaucoup plus clair ce soir pour attaquer la nouvelle semaine. Verseau, l'accent est mis sur la complicité. Qu'il s'agisse de votre partenaire ou d'un proche, c'est le moment idéal pour écouter et partager à cœur ouvert. Et pour terminer les poissons, vous ressentez le besoin de prendre soin de votre rythme aujourd'hui. Un peu de repos ou une attention particulière à votre santé vous redonnera un excellent second souffle. Voilà pour votre horoscope du jour. Je vous souhaite à tous et à toutes une excellente journée, quel que soit votre signe astral.

Alors, en ce 28 juin, nous sommes le 179e jour de l'année. Et aujourd'hui, nous fêtons les Irénées. Un prénom qui nous vient du grec ancien et qui signifie tout simplement paix. Très bonne fête à vous si vous portez ce joli prénom. Et ce 28 juin, c'est une date clé qui a littéralement redessiné l'histoire du monde à plusieurs reprises, souvent pour le pire, parfois pour le meilleur. Allons voir pour tout de suite les événements historiques qui se sont produits un 28 juin. En 1914, l'étincelle de la Grande Guerre. C'est un 28 juin qui est assassiné l'archiduc François Ferdinand d'Autriche à Sarajevo. Cet événement va déclencher, par le jeu des alliances, la Première Guerre mondiale. Toujours un 28 juin cette fois-ci, 5 ans plus tard, en 1919, fut le traité de Versailles. Pile 5 ans après l'attentat de Sarajevo, la boucle se boucle dans la galerie des glaces et la signature du traité de Versailles met officiellement fin à cette Première Guerre mondiale. Et plongeons-nous 50 ans plus tard, donc en 1969, à New York, donc un 28 juin, fut les émeutes de Stonewall. Alors le raid de la police dans un bar de Greenwich Village déclenche des manifestations historiques. C'est le point de départ des mouvements modernes pour les droits LGBT+, à travers le monde. Bien sûr, pour terminer votre éphéméride ce matin, pour accompagner votre café ou votre thé, et surtout pour permettre de profiter pleinement de cette belle journée, donc on peut les être avec cette jolie formule à méditer. Le bonheur n'est pas quelque chose de tout fait, il découle de vos propres actions. Donc on permet

répéter encore une fois, le bonheur n'est pas quelque chose de tout fait, il découle de vos propres actions. Et de quoi aborder ce dimanche avec une belle dose d'inspiration et de sérénité. Et c'est cette belle note que votre éphéméride se termine ce matin. Alors, dans quelques minutes, c'est ce grand journal en compagnie de Willy Namanan. Mais mon propos, c'est une écoute, Chimène Badi, retombé amoureux.

L'amour du Seigneur, sans fin, je le chante. Sa fidélité, je l'annonce d'âge en âge. Je le dis, c'est un amour bâti pour toujours. Ta fidélité est plus stable que les cieux.

Heureux le peuple qui connaît l'ovation. Seigneur, il marche à la lumière de ta face. Tout le jour, à ton nom,

Il danse de joie, fier de ton juste pouvoir. Tu es sa force éclatante, ta grâce accroît notre vigueur. Oui, notre roi est au Seigneur, notre bouclier au Dieu saint d'Israël. Psaume qui nous fait tender, invite-nous à l'émerveillement. Invite-nous pour nous reconnaître l'amour qui bon Dieu papa et nan pour nous et pour témoigner cet amour-là tous les jours de la vie. Le Seigneur lui-même nous la force. Invite-nous pour Mars dans sur la lumière et pour reconnaître sa fidélité envers nous. Avec confiance, à nous tournons vers bon Dieu nous papa pour nous adresser nous la prière.

Dieu notre Père, c'est toi qui nous as fait. Tu nous as créés avec amour dans le Christ Jésus. Merci mon Dieu de m'aimer tel que je suis. Je te choisis pour mon Seigneur et mon Dieu. Chaque jour est un signe de ton amour pour moi, mon Dieu. En ce jour, garde mon cœur pur, prompt à rendre service. Chaque jour, tu me demandes d'aimer tous ceux qui sont comme moi et aussi ceux qui sont différents de moi. Oui, d'aimer, de toujours aimer. Je te présente les personnes que j'aime. Je te confie aussi mes difficultés à aimer et je me remets à ta miséricorde. Chaque jour est un signe de ton pardon. Chaque jour, tu me demandes de pardonner. De pardonner et de savoir oublier. Oui, pardonner de tout mon cœur. Mon Dieu, fais de moi un homme façonné par la prière, droit et courageux. Fais de moi une femme façonnée par la prière, simple et joyeuse. Que tous puissent compter sur toi. Que je sois un soutien pour ceux qui souffrent. Rends mon cœur semblable au tien. Aide-moi à être fidèle à mes engagements pour avancer au large et aimer les autres. Oui, donne-moi la force d'aimer. Apprends-moi à aimer et à servir ton Église, ma mère. Avec l'aide de la Vierge Marie, rends-moi docile à l'action de l'Esprit Saint. Je te présente notre monde, ce monde dans lequel nous vivons. Viens consoler ton peuple et donne-lui la joie du Père. Amen.

0: Il est 6h sur les ondes de Rodrigue FM. Belle matinée à tous. Et c'est votre grand journal en compagnie de Willina Manon. Bonjour Willina.
1: Bonjour Stéphane. Bonjour à tous, nous démarrons avec les titres. Fête du limon à Gravier, dimanche festif. Le limon de Rodrigue en vedette aujourd'hui. Sensibilisation anti-drogue, choisis la vie, pas la drogue. Forte mobilisation citoyenne hier à Roche-Bondieu. Secteur porcin en mutation, expertise française à Rodrigue. Les éleveurs de porc se forment avec Mideuz. Solidarité football, un tournoi de foot solidaire ce dimanche à Granby pour propulser l'Albatros Sports Club aux Seychelles. Les amoureux du limon ont rendez-vous à Gravier pour une journée festive et conviviale. La fête du limon se tiendra sur le terrain de football de la localité à partir de 9h, organisée par l'AREF, l'association Rodrigue Entreprendre au féminin, avec le soutien ENSAM et de la communauté villageoise. L'événement mettra à l'honneur ce fruit emblématique de Rodrigue. Au programme, des animations culturelles, la vente de spécialités culinaires à base de limon, un château gonflable pour les enfants, de la peinture sur visage, une séance de Zumba et plusieurs autres activités pour toute la famille. Françoise Baptiste, responsable de communication de l'AREF, nous en parle au micro de Mario Lisette.
2: Donc, tout un programme, nous le concoctons pour tout et star fort, là, c'est nos stars locales, c'est Giant qui pour là aussi, pour une bonne ambiance, pour une grande convivialité, surtout pendant beaucoup à manger, mais ça fait qu'ils ont goûté à base de limon. Par exemple, pour les patates douces, c'est limon, porc, au riz, civé de riz au limon, pour aussi ban cake au limon, pour la ban bougie, savon, etc., et puis ban artisanat. Et aussi pour beaucoup ban jeux, pour la, château gonflable pour les enfants, pour la face painting. Et on a beaucoup d'animation également, donc c'est une journée qui est vraiment très prometteur, toute convivialité. On a aussi un petit groupe traditionnel comme d'habitude et aussi donc on a des autres beaucoup ban plat à base de limon, on a ban pâte de limon, cookies, on a quiche aussi, quiche et

0: salades. Donc, beaucoup de choix. Beaucoup de choix que vous pouvez gagner. Donc, passez une journée agréable en famille, surtout à Gravier, sur le terrain de foot de Gravier.
1: Choisir la vie, pas la drogue, c'est le slogan retenu par le groupe Crack Antidrogue en marge de la Journée internationale contre l'abus et le trafic de drogue. Pour marquer cette journée, une

0: programmes, de la Zumba, des sketchs et des animations culturelles. Christiana Perrine nous donne les détails.
1: Une vidéo de sensibilisation, des messages et autres activités culturelles. Sur le terrain de volley-ball de Roche-Bondieu, il était nombreux, enfants, jeunes et moins jeunes, à avoir participé à ce programme de sensibilisation. La lutte contre la drogue est une responsabilité collective où tous doivent se sentir concernés.
2: Nos communautés, c'est un grand la force. Face au fléau de la toxicomanie, personne d'entre nous n'est pas capable de nous indifférents. Ce n'est pas un combat seulement pour crack ou bien pour commission de la santé, il concerne nous tous. Et il commence ici, au cœur de nos foyers et de nos quartiers. Nous besoin protéger nos bonnes jeunesse et soutenir les personnes vulnérables. Et ça, c'est un devoir collectif. Nous besoin briser les tabous, nous tendre nous la main plutôt que nous juger, informe nos enfants pour nous donner la force de dire non.
1: Chaque année, le groupe crack anti-drogue ne manque pas de marquer la journée internationale contre l'abus et le trafic de drogue. L'occasion de rappeler l'importance de lutter contre ce fléau.
3: Pour nous, le groupe crack, donc, il y a une tradition que chaque année, nous commémorons la journée internationale contre l'abus de drogue pour une occasion que nous faire prendre conscience de ben problème qui peut guetter nos sociétés. Dans Rodrigue encore, nos plus gros problèmes restent toujours un problème d'alcoolisme. Nous tous nous essayons comment nous capables faire pour qui nous capables solidaires, bonne famille, bonne frère et bonne sœur qui peut faire face à ce problème-là, capables sortir dans ce problème. C'est vrai que nous dans Rodrigue nous avons un gros problème l'alcool, mais la drogue aussi commence à faire sur l'entrée. Les parents nous sont bien vigilants. Même ceux qui pas parents, toujours nous capables de donner un coup d'œil à nos bonnes proches, à nos bonnes frères, à nos bonnes sœurs.
1: Cette activité a été organisée en collaboration avec la Commission de la Santé. Le groupe CRAC en a également profité pour parler de la réopérationnalisation de son centre à Montluba.
0: Le bureau du chef commissaire va lancer un appel à manifestation d'intérêt pour des projets à mettre en œuvre dans le cadre du volet 3 du projet de développement aéroportuaire consacré au renforcement du système alimentaire local ainsi qu'à une meilleure gestion et au développement des ressources en eau. Et un atelier de validation autour d'une étude sur la perception de la masculinité chez les hommes sera organisé par la Commission de la Femme le 2 juillet prochain en collaboration avec l'Université de Maurice. Nous revenons sur la rencontre du Conseil exécutif qui s'était réuni vendredi dernier sous la présidence du chef commissaire François Grandcourt. Les autres sujets abordés lors de cette rencontre avec Cathy Auguste.
4: Lors de la rencontre, le conseil exécutif a pris note que les mock exams 2026 pour les élèves de grade 6 ainsi que les évaluations de fin de deuxième trimestre pour les élèves de grade 1 à grade 5 se tiendront du 6 au 9 juillet prochain. Lors de sa réunion du 11 juin dernier, le licensing committee a approuvé 16 demandes pour des licences commerciales. Lors de sa réunion du 18 juin dernier, le building and land News Permit Committee a approuvé 17 permis résidentiels et 3 permis commerciaux. 4 élèves du Collège de Maréchal, accompagnés d'un éducateur, ont participé au SADEC Wiseto Innovation Challenge le 18 juin dernier. Selon les dernières statistiques, 12 620 touristes ont visité Rodrigue en avril 2026 contre 12 429 en avril 2025, soit une hausse de 1,54%. Lors de sa dernière réunion tenue mardi dernier, le Rodrigue Tourism Licensing Committee a examiné 20 dossiers et finalement, 2 danseurs rodriguais participeront à la finale du Festival Bouzé 2026 à Maurice du 13 au 16 août prochain.
0: Pour une meilleure production et rentabilisation du secteur porcin, c'est l'objectif d'un séminaire à l'intention des éleveurs de porcs et revendeurs d'aliments pour animaux tenue à l'hôtel Les Cocotiers à Anse aux Anglais vendredi. Une initiative

0: qui va mettre au compte de Meadows Animal Feeds une séance animée par un technicien de France. Nous écoutons Brian Beggy, éleveur, et Joseph Pangyam, revendeur. Ils sont au micro de Christiana Perrine.
1: On pense qu'il peut nous donner une façon pour nous connaître comment nous pouvons alimenter nos animaux. Aussi, on pense qu'il peut nous donner une façon pour nous connaître quantité de manger nous besoin donner. Parce que des fois, vous-même, nous donnez manger, nous ne savons pas qui nous peut donner, quantité nous peut donner. Nous pouvons faire un travail à peu près et pas juste. Des fois, qu'il y a une dépense qui vient trop beaucoup. Je pense que nous pouvons un peu plus correct, là, plus comprendre le travail.
2: C'est une initiative bien louable parce qu'il va élever bien connu comment je peux mettre en place pour être capable de meilleur rapport. Moi, tout ça, bien petit bizarre, il y a beaucoup comme ça à Rodrigue. C'est bizarre, professionnalise, ben, élever, bizarre, ouvrir ça à un bateau là.
0: Comment minimiser les pertes et optimiser la production? Ce sont entre autres les sujets qui ont été abordés, l'objectif étant surtout d'aider à la professionnalisation de ce secteur, selon le sales manager de Meadows Animal Feeds. Les précisions de Navish Fukira au micro de Christiana Perrine.
3: Meadows Feeds a comme objectif principal la sécurité alimentaire du pays et de Rodrigue également. Alors dans cette optique, organiser des formations techniques avec des experts de renom international est primordial pour nous. Et c'est pour ça qu'on a organisé aujourd'hui un séminaire technique sur l'élevage de porc à Rodrigue, partager un peu leur savoir-faire et aussi écouter l'expertise qu'offre notre interlocuteur.
0: Valoriser l'entrepreneuriat et renforcer l'employabilité des femmes à Rodrigue. 120 bénéficiaires du Goal Accelerator Programme ont reçu leur certificat jeudi dernier à la résidence à Port-Mathurin. Cette initiative de Junior Achievement Mascarin, en collaboration avec la Commission de la Femme, marque l'aboutissement de 3 mois de formation axée sur l'entrepreneuriat, l'employabilité et le développement personnel. Marie-Pierre-Emilia Philippe.
4: Ambiance de fierté et de satisfaction à la résidence de Port-Mathurin. Après 3 mois de formation et d'accompagnement, les participantes ont été récompensées pour leur engagement et leur persévérance tout au long du programme.
5: Le bagage que nous emportons est solide. Il nous appartient désormais de le faire fructifier, de rester curieuses, de continuer à apprendre et d'exercer nos compétences avec rigueur, éthique et passion.
6: Je suis un homme qui a assez peur pour franchir mes limites, mais au travers de la formation, j'ai beaucoup de conseils qui me permettent en pratique. Et aujourd'hui, quand j'ai cette bonne femme qui est tout moi là, c'est une bonne femme différente. Une bonne femme qui n'a pas cours dans eux-mêmes, une bonne femme qui a découvert une bonne compétence, une bonne femme qui n'osait pour sortir dans une zone de confort.
4: À travers des ateliers pratiques, des sessions de coaching et des activités de développement personnel, les bénéficiaires ont acquis des compétences essentielles pour mieux intégrer le marché du travail ou concrétiser leurs projets entrepreneuriaux.
7: Vous êtes désormais des femmes qui sont mieux préparées à saisir des opportunités, à créer de la valeur, à prendre des décisions et à exercer un leadership positif autour de vous. Vous êtes appelés, vous avez une responsabilité de devenir des modèles pour les jeunes filles qui vous observent, pour des entrepreneurs qui créent des opportunités, pour des professionnels qui s'inspirent de votre confiance et des citoyennes pleinement engagées dans le développement de votre pays.
4: La commissaire de la femme, Christiane Agathe, a salué les efforts des participantes et réaffirmé l'engagement de sa commission à soutenir les initiatives favorisant l'autonomisation économique et sociale des femmes rodriguaises.
8: L'entrepreneuriat, ce n'est pas une large journée qui nous fait un claquement les doigts, nous n'est fini correct. C'est beaucoup de difficultés, beaucoup d'opportunités, mais qui continue toujours à persévérer, continue à taper la porte, qui a un financement capable de gagner. Pour ban madame qui fin termine ban cours en entrepreneuriat, capable et ban madame, ban jeune fille dans le ban secteur d'activité.
4: Certaines bénéficiaires, dont les projets se sont particulièrement démarqués, ont reçu des chèques pour les aider à concrétiser leurs initiatives entrepreneuriales.
0: Le Grand Bay Albatros Sports Club organise ce dimanche un tournoi de football à 7 sur le terrain de football de la localité. L'objectif est de récolter des fonds pour financer un voyage d'échange aux Seychelles. Prévu en août prochain, les activités débuteront dès 9h.

0: programme également une vente de repas et plusieurs animations récréatives pour le public. Pour en savoir plus, écoutons Rosa Perrine, responsable des relations publiques du club. Il est au micro de Mario Lisette.
1: Grand B, Albatros Sports Club, le club vétéran, qui trouve principalement dans le nord et à Grand B, nous peut faire une 7-a-side ce dimanche pour récolter un peu de fonds, récolter un peu de fonds pour nos voyages qu'il nous peut faire pour les Seychelles en août prochain. Donc, dans ce contexte, nous pouvons faire un 7-a-side et que nous prenons aussi manger qui nous peut faire sur place pour qu'ils nous capables justement entretenir le public. Donc, mon petit invite toute bonne famille, bonne joueur, bonne footballeur, toute bonne famille, venez en grand nombre et venez déjeuner avec nous, venez partager ce moment-là avec nous et nous pour là-bas, en équipe, en famille, pour qu'ils nous capables qu'ils aient. Alors, nous pouvons faire ça à Grand B, le terrain football Grand B, et il faut commencer à partir de 9h. Pour une animation musicale, pendant un paquet d'activités qu'il faut faire de ce jour-là.
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0: 6h passées de 14 minutes, place maintenant la page sportive. La phase de groupe de la Coupe du Monde 2026 s'est achevée officiellement. Place désormais au grand frisson des matchs à élimination directe qui débutent dès ce soir. La dernière soirée des phases des poules a rendu son verdict définitif pour les groupes J, K et L. La phase de groupe est maintenant terminée. Voici les derniers scores enregistrés hier soir et ce matin. Angleterre 2-0 Panama, les Anglais s'imposent logiquement face aux Panaméens. Croatie 2, Ghana 1, match serré, mais la victoire précieuse pour la Croatie grâce au but de Sucic et Vrasic. Belgique 5-1 Nouvelle-Zélande, les Diables Rouges ont écrasé les Néo-Zélandais avec la manière. Égypte 1, Iran 1, les deux équipes se quittent sur un score de parité, pas de vainqueur, pas de vaincu. Espagne 1, Uruguay 0, l'Espagne décroche une victoire minimale mais cruciale pour s'assurer à la tête du groupe H. Cap-Vert 0-0 pour l'Arabie Saoudite, aucun but marqué dans cette rencontre très fermée. 0-0 pour Colombie et Portugal, choc intense à Miami, mais le score reste vierge. République démocratique de Congo 3-1 Ouzbékistan, la RDC assure la troisième place du groupe K et accède à la phase à élimination directe.

Et le match entre Jordanie et Argentine se joue en ce moment. Le grand rendez-vous de ce dimanche 28 juin, aujourd'hui, c'est le début des matchs à élimination directe. C'est un grand premier historique avec le lancement des 16e de finale. Le match du jour, Canada contre Afrique du Sud au SoFi Stadium en Californie à 20h. Voilà ce qui nous amène à 6h passées de 17 minutes. Le rappel des titres pour refermer ce journal. Fête du Liban ce dimanche à Gravier, qui est le limon de Rodrigue en vedette. Sensibilisation anti-drogue, choisie à la vie, pas la drogue. Forte mobilisation citoyenne hier à Roche-Bondieu. Secteur porcin en mutation, expertise française à Rodrigue. Les éleveurs de porc se forment avec Mideuse. Solidarité football, un tournoi de foot solidaire ce dimanche à Granby pour propulser l'Albatros.

0: Sports Club aux Seychelles. Voilà, c'est la fin de cette édition. Merci de l'avoir suivi. Merci à Stéphanio Hippolyte pour sa précieuse collaboration technique, Marie-Danielle Perrine, qui est notre assistante à la production de ce matin. Restez branchés, dans quelques instants, vous allez retrouver Stéphane pour la suite. Sinon, je vous souhaite de passer une excellente matinée dominicale.
1: Merci beaucoup, Willina. Nous vous souhaitons une excellente journée et nous vous retrouvons à 9h pour un autre point avec l'actualité. À tout à l'heure, Willina.
0: À tout à l'heure, Stéphane.
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2: 6h passées de 19 minutes, elle nous passe tout de suite à notre rubrique InfoRoute avec le PC Périne.
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2: C'était les autres rubriques, pardon, InfoRoute avec le PC Périne, on arrive 6h passées de 21 minutes.

Alors voilà, nous on arrive à la suite et fin de cette émission. Olivier Rodrigue, j'espère qu'ils étaient bien réveillés, qu'ils étaient préparés pour ça la journée là. Alors à venir dans quelques minutes, c'est cette bande dédicace d'anniversaire. Bien entendant, mon compositeur qui nous l'écoute en santé de Onk Janiel, extrait de son album La Soeur, nous l'écoute ensemble. Freedom.

0: Bon anniversaire à tout bon monde qui gagne l'âge. En ce dimanche 28 juin 2026, nous souhaitons longue vie, bonheur, prospérité et surtout qu'ils profitent au maximum de cette belle journée. Alors nous débutons la lecture de vos dédicaces d'anniversaire ce matin. Bon anniversaire à Moti Prince William, à Mousuit, toi. Bonheur, l'amour, prospérité et qui bon Dieu bénit toi. C'est de la part de son papa Stéphano, son maman Selana, son sœur Sophia, Madison, Jodia, Clara et toute la famille Baptiste de Petit Gabriel. Bon anniversaire à Moussère Annette qui gagne cela Zodi. C'est de la part de Moïli de l'Union. Bon anniversaire à William qui gagne sur la Zodi, c'est de la part de sa grand-mère Benarez, sa maman Josa, sa maman Jennifer, et sa dessert Elona et Océane qui fait Ali un gros bisou. Bon anniversaire à frère Jean-Claude de l'île Maurice qui gagne sur la Zodi, c'est de la part de sa trois enfants Miguel, Tania, Mylon et ce madame Mylène nous souhaite l'île, joie, bonheur, prospérité dans sous la vie et bien sûr tout spécialement demandé par ce sœur Nifa et ce maman Lynn ainsi que Princy et toute la famille Sainte-Marie et Isor de 80. Bon anniversaire à mon frère Jean-Claude de Pamplemousse et Maurice et c'est de la part de ce sœur Princy de Reposoir et toute la famille. Bon anniversaire à mon ma tante Annette qui gagne sous la Zodi, c'est de la part de Jasmé de l'Union et joyeux noces d'or au couple Gabriel Manon et Deli Manon qui fête ses 50 ans de mariage vendredi dernier. C'est de la part de ses quatre enfants, Willy, Willina, Windsor et Willida, ainsi que toute la famille.
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0: Et à tout ce beau monde, tout le monde qui gagne la Zodi, qui gagne dédicace ou qui pas gagne dédicace ce matin, nous souhaitons un très bon anniversaire qui se profite au maximum de toute la journée en compagnie de autres membres de la famille, de l'élu de votre cœur ou bien tout seul. Donc plein de bonnes choses en ce dimanche. Si j'ai passé de 32 minutes sur les ondes d'Audrey FM et me propose de t'équinoiser une Miss Calamel pour cette rubrique l'environnement.
2: Au cours de ce mois, nous gagnons la vie de beaucoup d'indimoun, ban qui travaille avec l'environnement, ban dimoun qui est directement lié à l'environnement, ou encore ban enfants. Mais là, aujourd'hui, nous parlons zouen, un kiken, un amoureux de l'île Rodrigue, un voyageur, un kiken, qui très souvent dépose sa valise à Rodrigue pour un moment de détente, c'est monsieur Apavou. Monsieur Apavou, qui pour cause nous, lors, comment l'y ressent-il-y par rapport à l'environnement de l'île Rodrigue?
3: Alors, mon l'île Rodrigue, plusieurs fois, une dizaine de fois à peu près, comme tu travailles au ministère jeunesse et sport, et aussi comme tu chairman, Mauritius Family Planning Welfare Association. Donc, ce qui est toujours intéressant, donc l'environnement, parce que nous connaissons l'importance de l'environnement pour le développement et l'importance de l'environnement pour l'avenir, d'accord. Et ce que nous remarquons, c'est Rodrigue, c'est un peu modèle de l'environnement. Enfin, Maurice nous connaît comment l'environnement était. Et d'ailleurs, sa question de plastique là, donc ce jeune commence ça avant nous. Et donc, nous un peu

0: copier les autres. Il y a aussi ces affaires, la pêche là, par exemple. Donc, je ferme, c'est le moment de ferme donc, ben, la pêche. Donc, nous partons comme ça, mais après, nous aussi, nous suivons. Donc, c'est que mon moment, ok, ben, Rodriguez, je suis vraiment content de l'environnement, vraiment, je protège l'environnement. Parce que l'environnement, c'est ça, un bon moment. Donc, c'est de l'agriculture, c'est un peu ça. Donc, je fais aussi. Élevage, donc, vous êtes, l'environnement, c'est un peu de gain de paix, de gain de vie jusqu'à maintenant. Donc, bien content de l'environnement de Rodrigue et me capable de dire aux premières femmes aussi de Rodrigue, il y a à peu près 30 ans de cela ou un peu plus. Vraiment, beaucoup de monde dit comme ça, je suis content de Rodrigue, c'est parce qu'il y a une bombe, la nature est belle et la nature ne reste comment elle était et c'est vraiment un endroit pour reposer. Donc, félicitations Rodrigue, félicitations bonne autorité Rodriguez, je crois que je fais un bon travail, mais bien, continue à garder propre, le développement pour venir, bien sûr, il est capable de menacer un peu l'environnement, mais garde ça caché, naturel de votre environnement.
1: Voilà, c'était la rubrique L'environnement pour ce dimanche.
2: Merci beaucoup, Miss Calamel. Nous arrivons à 6h passées de 34 minutes sur les ondes de Rodrigue FM. Et mon proposote qui nous à l'écoute une nouveauté, c'est Jonas et le Route Seven Band en featuring avec Antonio Perrine qui propose nous ce matin l'Ikiadimoun. Cabosfera et à noter que ça sentait là, dit sorti, Zour fête la musique, précisément, dimanche dernier. Nous allons écouter ça ensemble.

C'était l'Ekiadi Moun Kabous Ferraille de Jonas et le Roots Rebel Band en featuring avec Antonio Perrine. Alors pour la suite, je vous propose qu'il nous passe tout de suite à The Pépite Musicale en ce dimanche. Et je vous propose un artiste de seulement 18 ans. Donc c'est un auteur compositrice. Compositrice, pardon, interprète américaine qui peut faire un véritable carton aux États-Unis. Donc, ce style, c'est un pop acoustique ultra intimiste et surtout qui fait nous rappeler Ban, chanteur de folk à l'époque. Il me propose qu'il nous l'écoute ensemble un parmi ce Ban titre qui figure parmi le top 5 du Hot Rock Songs du Billboard. Nous l'écoute ensemble Alissa Grace, Picking Petals.

Voilà, retenir bien ce nom, c'est Alissa Grace, nos pépites musicales de ce dimanche. Et là, mon proposeur, c'est qu'il nous passe tout de suite à ce bananon, c'est communiqué, en commençant par la lecture des avis de décès.

On nous prie d'annoncer le décès de Monsieur Bernardin Prosper. Décès de Monsieur Bernardin Prosper, plus connu sous le nom de Tonada. Il était âgé de 94 ans, ex-habitant de Bassingalar. Le convoi mortuaire sortira de son domicile à Bassingalar ce dimanche 28 juin 2026 à 11h pour se rendre à la cathédrale de Saint-Gabriel et de là au cimetière de la paroisse. Et on nous prie aussi d'annoncer le décès de Monsieur Jean-François d'Assise Augustin. Décès de Monsieur Jean-François d'Assise Augustin, plus connu sous le nom de Vaillant. Il était âgé de 60 ans, ex-habitant de Latanier, ex-enseignant de la RCEA. Décès survenu à Maurice. Le convoi mortuaire sortira de son domicile à Latanier ce lundi 29 juin 2026 à 10h pour se rendre à la cathédrale de Saint-Gabriel et de là au cimetière de la paroisse. À la famille, plutôt aux familles affligées par ces deuils, la MBC présente ses plus vives sympathies.

Alors, nous passons tout de suite à ce bien annoncé communiqué avec un communiqué du CEB. Les abonnés de Port Mathurin sont avisés que la fourniture d'énergie sera interrompue. Donc, un infini effectué de 6h à 7h et de 15h à 16h. Donc, ce dimanche 28 juin 2026, en raison des travaux qui seront effectués sur le réseau électrique. D'autre part, les abonnés de Pointe-Coton, Ansaly et de Saint-François sont avisés que la fourniture d'énergie sera interrompue de 8h30 à 15h. La fourniture sera rétablie sans préavis à l'achèvement des travaux. Le CEB prie sa fidèle clientèle affectée par cette coupure de bien vouloir l'excuser pour tout inconvénient.

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1: Bonjour, belle matinée dimanche, 7h. Le grand journal de la rédaction, Jenny Galapa, bonjour.
3: Bonjour Elvis, bonjour à tous.
1: Au sommaire de votre édition ce matin.
3: Maurice et les Seychelles renforcent leurs relations bilatérales. Le Premier ministre, le docteur Navin Ramgoolam, participe aux célébrations du 50e anniversaire de l'indépendance de l'archipel aux côtés de Narendra Modi et d'autres dirigeants internationaux. Santé publique, la Nursing Association plaide pour un campus dédié et de meilleures conditions de travail. Le budget 2026-2027 prévoit 2220 recrutements dans le secteur et un renforcement de la formation des infirmiers. Éducation inclusive, le budget 2026-2027 renforce l'accompagnement des enfants à besoins spécifiques avec la création d'une unité d'intervention précoce pour les 3 à 5 ans. Et au Moyen-Orient, forte escalade entre l'Iran et les États-Unis après l'attaque d'un pétrolier dans le détroit d'Ormuz. Bon dimanche à tous et merci d'être avec nous pour cette édition. Le Premier ministre, le docteur Navin Ramgoolam et son épouse Vina Ramgoolam sont arrivés hier soir sur l'île de Mahé aux Seychelles où ils participent aux célébrations marquant le 50e anniversaire de l'indépendance de l'archipel. Le couple premier ministériel répond à l'invitation du président seychellois Patrick Hermini. À leur arrivée, ils ont été accueillis par le vice-président des Seychelles Sébastien Pillet ainsi que par Ian Madeleine, secrétaire principal au ministère des Affaires étrangères et de la diaspora. Cette visite s'inscrit dans le renforcement des relations entre Maurice et les Seychelles lors de la visite officielle du président Patrick Hermini à Maurice à l'occasion de la fête nationale en mars dernier. Les deux pays avaient signé une déclaration conjointe en faveur du développement durable de la zone de gestion conjointe du plateau continental des Mascareignes. Ce dimanche, le docteur Navin Ramgoolam assistera à la cérémonie officielle aux côtés de plusieurs dirigeants étrangers, dont le Premier ministre indien Narendra Modi, invité d'honneur, le président de la Commission de l'Union africaine Mahmoud Ali Youssouf, ainsi que des représentants des gouvernements chinois et russes. Les célébrations sont placées sous le thème « Nous PEP, nous l'identité, nous destin ». Dans un autre registre, la Old Age Pensioners Association célèbre elle aussi ses 50 ans d'existence. L'association a réuni ses membres hier au centre social de Saint-Pierre pour marquer cet anniversaire. Selon son Public Relations Officer, Jeraz Mahadoa, elle est passée de 80 membres à sa création à 1300 aujourd'hui. Le président de la République, Dharam Gokul, était présent aux célébrations et a salué la contribution des aînés au développement du pays. Il a également souligné le rôle des associations du troisième âge dans la préservation du patrimoine culturel mauricien. Nous l'écoutons au micro d'Ashmin Tabantou.
4: Souvent, on ne peut pas réaliser le gros travail que l'association du troisième âge assumait. Comme on dit, on considère comme

0: ban architecte de nos patrimoines culturels. C'est eux qui préservent ban valeur et transmettent sa ban valeur là à la nouvelle génération. Eux représentent nos civilisations. Et moi, je pense que nous avons besoin de rendre hommage à tout moment. Et là, comme ça, je suis venu, et non, à côté de moi, le junior minister, nous sommes là pour aider et être avec eux dans le bon travail qu'ils peuvent faire.
1: Le junior minister aux finances, Danny Chouard-Damry,

0: des personnes âgées. À présent, cap sur le budget 2026-2027 et les mesures annoncées. La création d'un campus dédié à la formation des infirmiers apparaît comme une nécessité. Selon Ramna Ozadik, représentant de la Nursing Association, il estime que cette initiative est essentielle pour assurer la relève et répondre aux besoins croissants du système de santé. Il souligne également l'importance d'améliorer les conditions de travail afin de favoriser la rétention des médecins dans le secteur public. Ces propositions interviennent dans un contexte où le budget prévoit le recrutement de 2220 professionnels de santé afin de renforcer les effectifs dans les établissements publics. Le gouvernement annonce également le recours à des spécialistes étrangers dans les domaines où les compétences locales sont insuffisantes, ainsi que le renforcement des programmes de formation spécialisés destinés au personnel médical et infirmier. Nous écoutons Ramna Ozadik au micro de Chamni Zourzir Waidali.
1: Je n'ai pas permis la qui pour venir travailler dans Maurice. Je n'ai pas le travail dans l'Europe, dans New Zealand. Je dis bien. J'ai besoin de faire un campus School of Nursing avec tous les facultés. Comment se traîne? Est-ce qu'il y a un docteur qui a un plus moins qui a un senior chief executive? Nous pas qu'à rentrer dans scale of salary, vous avez fait une commission pour la santé. Vous en comprenez à faire docteur? Combien de millions vous avez dépensé pour faire docteur pour les vingt? Combien? 50 000 OP, 60 000 OP? Des nurses peuvent travailler avec 50 malades. Même l'équipement, même Lily, même vieille Lily, même Lily Resso et Yaya Health Center. Docteur vini demi-journée. Mais comment se faire faux marchons? Je demande le ministre Bechou. Faire un campus School of Nursing, donne un incentive à un docteur pour rentrer dans l'hôpital. Faire une commission de la santé qui se la paye, une lutte la paye, qui l'y attire pour lui rentrer dans le service public.
0: Toujours dans le cadre du budget 2026-2027, le gouvernement prévoit la mise en place d'une unité spécialisée d'intervention précoce dans les écoles primaires destinées aux enfants âgés de 3 à 5 ans. Cette mesure vise à renforcer l'accompagnement des enfants présentant des difficultés de développement, selon Nadja Abbasakour, orthophoniste et directrice de The Inclusion Station, une structure multidisciplinaire d'accompagnement. Une prise en charge précoce permet d'améliorer significativement le suivi et la progression des enfants concernés. Elle est au micro d'Angelici Rottenfuchund.
2: Dans le domaine de la petite enfance, on parle d'intervention précoce pour les enfants jusqu'à à peu près l'âge de 6 ans, qui présentent des retards de développement, des troubles du spectre autistique, des handicaps moteurs ou sensoriels. Et en intervention précoce, des rééducations comme l'orthophonie, l'ergothérapie et la psychomotricité sont mises en place très tôt pour pouvoir tirer le maximum de la plasticité cérébrale de l'enfant. Plus le diagnostic est posé tôt et l'accompagnement mis en place rapidement, plus les chances de développement optimal, de qualité de vie et d'inclusion sont élevées.
0: Le budget prévoit également le recrutement d'ergothérapeutes, d'orthophonistes et de physiothérapeutes au sein des institutions saines, ainsi que l'acquisition d'équipements spécialisés et la modernisation des salles de classe. Ces mesures visent à renforcer l'accompagnement des élèves à besoins spécifiques avec un impact attendu non seulement sur leur développement, mais aussi sur leur famille et les enseignants.
2: Un diagnostic précoce profite à tout l'écosystème autour de l'enfant. L'enfant lui-même va progresser, sera mieux inclus. La famille aura accès à des ressources et du soutien de la part des services associés. Et l'enseignant, il pourra collaborer avec la famille et les professionnels et mettre en place des outils et utiliser des outils qui seront efficaces.
0: L'assurance médicale devrait être exclue de la taxe de 5% prévue dans le budget 2026-2027 sur les assurances à court terme. C'est l'appel lancé par Vashish Ramkalawan, secrétaire général de l'Insurance Association of Mauritius, lors d'une rencontre avec la presse vendredi dernier. Il estime que cette taxe pourrait décourager les Mauriciens de souscrire une couverture médicale. Dans un contexte marqué par la hausse continue des dépenses de santé, il juge essentiel d'encourager la population à se protéger plutôt que d'alourdir le coût des assurances par une nouvelle imposition. Vashish Ramkalawan est au micro de Lovina Sophie.
3: Vous pensez qu'il y a plus de débats. Mais deuxième côté, concernant la santé, il y a des affaires

0: vraiment délicat qui peut demander une réforme fondamentale. Mon explique qui est le next in line après pension, vis-à-vis de la santé. Parce que la santé, c'est un gros part du budget qu'il y a là-dedans. Les business funded, ou pas peut trouver, personne ne peut trouver parce qu'il n'y a pas une cash, une kind. Et aujourd'hui, ce qui nous peut dire, ça 5% là, il ne faudrait pas mettre la santé du tout là-dedans. Après, il est contradictoire. Je ne suis pas capable de nous un tax incentive dans la main gauche, je prends taxe dans la main droite pour le même produit.
1: À l'étranger, au Moyen-Orient, les tensions entre l'Iran et les États-Unis connaissent leur plus forte escalade depuis la signature d'un accord de cessez-le-feu il y a 2 semaines. Samedi, un pétrolier a été frappé par un projectile alors qu'il traversait le détroit d'Ormuz, l'une des principales voies maritimes pour le transport du pétrole dans le monde. En réaction à une précédente attaque contre un navire commercial, les États-Unis ont mené de nouvelles frappes contre une dizaine de sites militaires iraniens, notamment des installations de défense aérienne, de drones et de surveillance. Téhéran affirme de son côté avoir riposté en visant des positions américaines dans la région. Cette nouvelle flambée de violence fait encore craindre une perturbation du trafic maritime dans le détroit d'Ormuz. Et voilà ce qui referme cette édition. Merci de l'avoir suivi. Merci également à Kapil à la réalisation et à Aparna à la technique. Je vous retrouve à 8h pour votre prochain bulletin d'information.
2: Merci, c'était le journal de Jenny Alapa.
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2: Voilà, je suis bien installé. Bonjour tout le monde, 7h11. Ça va tout le monde? Oui, il fait froid, je sais. Un petit peu partout d'ailleurs. Hier soir, il a fait un petit peu plus frais sur les régions hauteur. Bon, restez bien au chaud, on va se replonger dans tout. C'est dans toutes ces plus belles chansons de légende, comme on les aime chaque dimanche matin sur votre radio. Et puis dans un instant aussi, eh bien sûr, on va prendre connaissance des nouvelles du temps. Justement, la météo arrive et puis les avis d'essai et les communiqués du CEB. Et côté musique, il y a pas mal de bons sons pour vous rappeler de ce titre. Winding your way down on Baker Street. Ouais, Baker Street. Lighting your head and se réveiller en dimanche matin, prendre un bon petit café chaud, tranquille, et en écoutant toutes ces belles chansons. Ça arrive dans un instant. Pour tout de suite, voici Michel Delpech.

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2: Le temps qu'il fera aujourd'hui à Maurice, à Rodrigue et à Galéga. Le point tout de suite avec le prévisionniste ce matin, Fawad Dilmahomed. Bonjour.
3: Oui, bonjour.
2: D'abord, nous commençons le temps, Maurice.
3: Donc, la situation pour Maurice, c'est qu'il y a une nouvelle nuage venant du sud-est qui peut influencer les temps pour le moment. Donc, pour aujourd'hui, tout ce matin, nous tenons une belle partie, principalement à l'est, au sud et même sur les terres élevées. Mais là, au cours de la matinée, nous attendons que les temps les pour essentiellement beau. Et dans l'après-midi maintenant, donc c'est plutôt le ciel mi-couvert et pour le moment, les pluies nuageux à l'est, au sud et même sur les plateaux centrales avec ben la pluie passagère et temporairement, une déplace à ben la pluie d'aller capable d'intensité modérée. Et dans la soirée, toujours nous attendons qu'il pourrait donner de la pluie passagère qui vous persister et éventuellement, tard dans la nuit, il pourrait plutôt du beau temps. Et au niveau de la température maintenant, donc maximale, les pouvoirs entre 20 et 23 degrés sur la place centrale et entre 25 et 28 degrés sur le littoral. Et sinon, concernant la température minimale pour le soir, donc la place centrale, les pouvoirs entre 16 et 18 degrés et sur le littoral, les pouvoirs entre 20 et 22 degrés. Et concernant le vent maintenant, il peut souffler des pays sud-est à environ 25 km/h. Il est possible de ramener une rafale de l'ordre de 50 km/h dans un endroit bien exposé. Et concernant l'état de la mer, il est mauvais en horizon avec la houle du sud-ouest de l'ordre de 2050. Donc, ben, sortir en haute mer pour aujourd'hui est déconseillé. Et maintenant, tu as fait suivre le temps à Rodrigue. Donc, là-bas, la situation, c'est que toujours les nuages venant du sud-est qui traverse l'île pour le moment. Donc, ce matin, nous avons une pluie occasionnelle au même hauteur. Et là, au cours de la journée, nous attendons qu'il parfois les ciels les pouvaient nuageux même avec ben la pluie qui pouvait parfois d'intensité modérée. Et dans la soirée, toujours prenez de la pluie qui vous persistez et éventuellement durant la nuit, il pourrait plutôt du beau temps. Et concernant la température maximale, les pouvoirs entre 24 et 27 degrés. Sinon, la température minimale pour le soir, les pouvoirs entre 19 et 22 degrés. Et concernant le vent, il peut souffler depuis sud-est de 20 à 30 km/h. Avec la rafale de l'eau de 55 km/h dans un endroit bien exposé. Et concernant l'état de la mer maintenant, donc pour Rodrigue aussi, nous avons la houle du sud-ouest de l'eau de 2050 en horizon, donc même sortir en haute mer pour aujourd'hui aussi déconseillé. Et maintenant, tu as perçu pour Agaliga, donc là-bas la situation c'est que nous avons toujours un vent modéré qui circule sur la région, donc pour ce matin. Nous prenons de la pluie occasionnelle, mais au cours de la journée, les temps sont plutôt ensoleillés. Et durant la nuit, donc toujours, il pourrait être toujours du beau temps même. Et au niveau de la température maximale, il pour environ 31 degrés pendant la journée. Et durant la nuit, donc la température minimale, il pour environ 23 degrés. Et concernant le vent, il peut souffler depuis sud-est à environ 20 km/h. Et au niveau de la mer pour Agaliga, il est praticable. Et voilà, c'est tout concernant le temps. Merci et bonne journée.
2: Merci. Merci à vous également. Bon dimanche, Fawaz Dilmahomed, le prévisionniste de Météo Maurice ce matin.
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0: Jerry Rafferty, Backstreet, quelle merveille! Que des souvenirs, j'imagine, là, ce matin. 7h24, allez, on va y aller pour les avis de Dessy.
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Décès de Madame Marie Baptiste. Décès de Madame Marie Baptiste, née Joséphine, aussi connue sous le nom de Marie-Claude, âgée de 74 ans, le convoi s'attirait chez son époux André-Joseph Baptiste à Valentina Road à Chemin-Grenier ce dimanche à 11h pour se rendre à l'église Mont-Carmel à Chemin-Grenier et de là au cimetière de Rivière-des-Galets. Le décès de Madame Daolechmi Migal. Madame Daolechmi Migal, née Ramasormi, aussi connue sous le nom de Josette, âgée de 85 ans. Le convoi sortira de sa résidence, numéro 107, à l'avenue Anthelme à Quatre-Bornes, ce dimanche à 11h30 pour se rendre à l'église Notre-Dame-du-Rosaire à Quatre-Bornes et de là au cimetière de Phoenix. Décès de Monsieur Edmond Bertrand Woudapa Naiken. Aussi connu sous le nom de Edmond, âgé de 73 ans, le convoi sortira de son domicile, le numéro 142C, à résidence Lachaud à Maillebourg, ce dimanche à 11h30, pour se rendre à l'église Notre-Dame-des-Anges à Maillebourg et de là au cimetière de Petit-Bel-Air. Décès de Madame Marie-Rosemonde Chélène. Madame Marie-Rosemonde Chélène, née Gonaden, est aussi connue sous le nom de Mam, âgée de 90 ans. Le convoi sortira de la chapelle en dents d'Iliensens à la route royale à Beaubassin ce dimanche à 12h15 pour se rendre à l'église Sainte-Thérèse à Curpipe et de là au cimetière Saint-Jean. Décès de M. Azagen Arumugam, aussi connu sous le nom de Kamal, âgé de 43 ans. Le convoi sortira de sa résidence, numéro 21, à la rue Mahatma Gandhi à Stanley-Rosil ce dimanche à 12h30 pour se rendre au crématorium de Caen-le-Vieux. Décès de M. Kousraj Vankia, aussi connu sous le nom de Ton Simon Simadri, ex-habitant de la rue Saint-Denis à Port-Louis, âgé de 91 ans. Le convoi sortira de la chapelle ardente de Mourat à Petite-Rivière ce dimanche à 14h30 pour se rendre à l'église adventiste de Port-Louis et de là au crématorium de Caen-le-Vieux. Décès de M. Jean-Pierrot Beg, aussi connu sous le nom de Beg, âgé de 57 ans. Le convoi sortira de chez son épouse, Marilyn, au bloc A05, à résidence Rochebois, ce dimanche à 15h, pour se rendre à l'église Notre-Dame de l'Assomption, à Rochebois, et de là au cimetière de Bambou. Décès de Madame Marie-Raymonde Dou. Madame Marie-Raymonde Dou, née Martin, âgée de 96 ans. Le convoi sortira de sa résidence, numéro 16, à la rue Figuier, à résidence Chebel à Beaubassin, ce dimanche après-midi à 16h45. Pour se rendre à l'incinérateur de Chebel. Et le décès de M. Josian Marcus Paul, aussi connu sous le nom de Boldo, âgé de 61 ans, le convoi sortira de sa résidence à Cité Joachim à Curpipe demain lundi 29 juin à 10h pour se rendre à l'église Sainte-Thérèse d'Avila à Curpipe et de là à l'incinérateur de Bigara. À toutes ces familles affligées par le deuil, la MBC vous présente ses plus vives sympathies.

les premières notes de cette chanson, vous allez vous souvenir. Vicky Lendros, à 7h28, voici Après toi, et juste après quelques communiqués du CEB.

0: Crémant.
1: J'ai un communiqué du CEB pour les abonnés de Sodnac à Quatre Bornes, habitant dans les environs de l'avenue Bengali, Dodo, Cardinal, Épervier, Flamand, Morcellement, Marouma, Hirondelle, Kiwi, Ibis, Perdri, en partie l'avenue Hillcrest et SSR Avenue, sont avisés que la fourniture d'énergie sera interrompue de 9h à midi, demain, lundi 29 juin, en raison des travaux qui seront effectués sur le réseau électrique. La fourniture d'énergie ne sera rétablie sans préavis à l'achèvement des travaux. Le CEB s'excuse auprès de tous ceux affectés par cette coupure et les prie de bien vouloir prendre les dispositions nécessaires.

0: Bonjour tout le monde, si vous venez de nous rejoindre à 7h32 sur RM1, vous êtes dans l'émission, vous le savez, votre rendez-vous chaque dimanche, donc pour vos plus belles années, 3 décennies, 60, 70, 80, et le plus grand souvenir de votre vie même, j'ai envie de dire, donc chaque dimanche, c'est le cas sur votre radio. Alors, quelques petits messages dans un instant, le temps pour moi de saluer également Cynthia Moat de l'Australie, une fidèle de cette émission et de la radio d'ailleurs, elle nous écoute tout le temps. Il faut savoir qu'avec le décalage horaire, des fois dans l'après-midi elle nous écoute aussi, mais bon, il est très tard là-bas. Et me dit qu'en ce moment, et même à Melbourne, il fait très très froid. Bah ouais, c'est l'hiver un petit peu. Donc également en Australie. Alors, merci Cynthia. Et cette chanson, je sais que vous avez. Donc vous allez l'adorer, c'est sûr. C'est la version de Franck Michael. On connaît bien sûr la version de Lucky Blondeau. Et là, c'est Franck Michael que je vous propose ce matin.
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0: Et ça, c'est le titre.

Jean-Franck Michael, l'occasion d'avoir une pensée pour ce chanteur qui nous a récemment quittés avec cette reprise de Lucky Blondo sur ton visage, une larme. Bonjour tout le monde. 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Allez, quelques petits messages également ce matin, donc pour saluer déjà Isabelle Casse qui nous écoute, là, avant de partir à la messe, mais merci Isabelle. Et bon dimanche à vous également. Et puis on dit bonjour l'équipe, bonjour Elvis, merci, bonjour. Donc une pensée à toute la famille, les amis. Comme c'est le mois des survivants de cancer, une pensée à l'association Clos l'Espérance de Belle-Rose, à Breast Cancer Care et Link to Life. Ensemble, nous militons contre ce cancer. Gros bisous et courage à Monique. Monique du côté de Glen Park. Bonjour Arlette. Coucou à ses enfants, ses belles-filles, la petite Mia, Marc, Sébastien, Léo, Jeannette, Victor et sa famille. On a la famille Martinet, Potana de Chebel, Arlette donc, de Chebel. Bonjour Véronique, Véronique qui nous écoute. Un petit coucou, dédicace pour mon mari Tony Béguet. Oui, voilà, oui, merci, ça a été plaisir de vous rencontrer hier soir. Tony de Clémentia, qui fête aujourd'hui ses 63 ans de joyeux anniversaire, monsieur Tony. Et puis un coucou à Marie-Ange Madou de Port-Louis, qui fête aussi son anniversaire de la part de Véronique, Émilie, Josué, Esther et Hope. Merci, bonne journée, bon dimanche. Je suis là aussi, oui, je sais, Daniela de Puff. Un petit Rulio Ecclesia, ça me ferait plaisir à ma tante Janine Paul, qui a fêté son anniversaire le 24. On va essayer de caler ça tout à l'heure, avec plaisir, bien sûr. Bonjour à Cholet de Beaubassin, qui nous écoute aussi. Qui fait coucou à sa sœur Joyce, à tous les amis de la radio. Merci, Cholet. Bon dimanche à toute la famille Cargent. Merci. Aussi un bonjour, joyeux anniversaire à Gaël Aza. Du côté d'Olivia, de la part de son ami collègue Fabrice Devacroix. Ben ouais, d'autres messages tout à l'heure, il y en a tellement. Allez, 7h38, un petit Neil Sedaka et aussi Alain Barrière qui arrive. Merci d'être là, bonjour.

0: Quel slow de l'époque, hein, on se rappelle de ça.
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0: Eh oui, avec moi. Alors, on parle d'anniversaire aujourd'hui. Si c'est votre anniversaire, je vous souhaite un joyeux anniversaire. On se dit, on se 28.

juin, bien sûr. Et puis aujourd'hui aussi, c'est l'anniversaire de ce chanteur, Félix Gray, qu'on connaît. Avec surtout ce tube des années 80, vous vous rappelez de la gitane. Félix Gray, fête aujourd'hui ses 70 ans. Joyeux anniversaire à vous et à Félix Gray ce matin.

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2: 8h10, rendez-vous avec la rédaction à 8h pour les infos. Petit hommage ce matin à Serge Lebras. Oui, il nous a quittés le 25 juin, il aurait fêté ses 96 ans. Hein. Ah bah ouais, il nous a malheureusement quittés le 6 avril 2023, pardon, il est né.

Passe, qui aurait eu donc, qui aurait fêté ses 96 ans. Je rappelle le 25 juin dernier, il nous a quittés le 6 avril 2023. Véritable légende du Sega mauricien qu'on n'oubliera jamais. Mike Brandt arrive, Smokey, les infos de 8h. Bonjour et bienvenue sur votre radio. Bon dimanche.

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1: Et il est 8h. Et c'est l'heure du journal, Jenny Alapa, bonjour.
3: Bonjour Elvis, bonjour à tous.
1: À la une de votre édition.
3: Maurice et les Seychelles renforcent leurs relations bilatérales. Le Premier ministre, le docteur Navin Ramgoolam, participe aux célébrations du 50e anniversaire de l'indépendance de l'archipel aux côtés de Narendra Modi et d'autres dirigeants internationaux. Santé publique, la Nursing Association plaide pour un campus dédié et de meilleures conditions de travail. Le budget 2026-2027 prévoit 2220 recrutements dans le secteur et un renforcement de la formation des infirmiers. Éducation inclusive, le budget 2026-2027 renforce l'accompagnement des enfants à besoins spécifiques avec la création d'une unité d'intervention précoce pour les 3 à 5 ans. Et au Moyen-Orient, forte escalade entre l'Iran et les États-Unis après l'attaque d'un pétrolier dans le détroit d'Ormuz. Bon dimanche à tous et merci d'être avec nous pour cette édition. Le Premier ministre, le docteur Navin Ramgoolam et son épouse Vina Ramgoolam sont arrivés hier soir sur l'île de Mahé aux Seychelles où ils participent aux célébrations marquant le 50e anniversaire de l'indépendance de l'archipel. Le couple premier ministériel répond à l'invitation du président seychellois Patrick Hermini. À leur arrivée, ils ont été accueillis par le vice-président des Seychelles Sébastien Pillet ainsi que par Yann Madeleine, secrétaire principal au ministère des Affaires étrangères et de la Diaspora. Cette visite s'inscrit dans le renforcement des relations entre Maurice et les Seychelles. Lors de la visite officielle du président Patrick Hermini à Maurice à l'occasion de la fête nationale en mars dernier, les deux pays avaient signé une déclaration conjointe en faveur du développement durable de la zone de gestion conjointe du plateau continental des Mascareignes. Ce dimanche, le docteur Navin Ramgoolam assistera à la cérémonie officielle aux côtés de plusieurs dirigeants étrangers, dont le Premier ministre indien Narendra Modi, invité d'honneur, le président de la Commission de l'Union africaine Mahmoud Ali Youssouf, ainsi que des représentants des gouvernements chinois et russes. Les célébrations sont placées sous le thème « Nous PEP, nous l'identité, nous destin ». Dans un autre registre, la Old Age Pensioners Association célèbre elle aussi ses 50 ans d'existence. L'association a réuni ses membres hier au Centre social de Saint-Pierre pour marquer cet anniversaire. Selon son Public Relations Officer, Jeraz Mahadoua, elle est passée de 80 membres à sa création à 1300 aujourd'hui. Le président de la République, Daram Gokul, était présent aux célébrations et a salué la contribution des aînés au développement du pays. Il a également souligné le rôle des associations du troisième âge dans la préservation du patrimoine culturel mauricien. Nous l'écoutons au micro d'Ashminta Bantou.
4: Souvent, on ne peut pas réaliser le gros travail que l'association du troisième âge assume. Comme on dit, vous considérez comme un architecte de nos patrimoines culturels. C'est eux qui préservent nos valeurs et transmettent ces valeurs-là à la nouvelle génération. Je te représente nos civilisations et je pense que nous devons rendre hommage à tout moment. Et là, comme ça, je suis venu, et non, à côté de moi, le junior minister, nous sommes là pour aider et être avec eux dans le bon travail que je peux faire.
3: Le junior minister aux finances, Danishwar Damri, également l'un des députés de la circonscription numéro 8, quartier militaire Moka, a tenu à rappeler que l'ancien Premier ministre Siyosagar Ramgoolam avait mis en place les protections sociales, notamment en faveur

des personnes âgées. À présent, cap sur le budget 2026-2027 et les mesures annoncées. La création d'un campus dédié à la formation des infirmiers apparaît comme une nécessité selon Ramna Ouzadik, représentant de la Nursing Association. Il estime que cette initiative est essentielle pour assurer la relève et répondre aux besoins croissants du

0: prévoit le recrutement de 2220 professionnels de santé afin de renforcer les effectifs dans les établissements publics. Le gouvernement annonce également le recours à des spécialistes étrangers dans les domaines où les compétences locales sont insuffisantes, ainsi que le renforcement des programmes de formation spécialisés destinés au personnel médical et infirmier. Nous écoutons Ramnan Zadik au micro de Chamni Zouzir Waidali.
1: N'est-ce pas permettre là qu'il pouvait travailler dans Maurice? Je n'allais pas le travailler dans l'Europe, dans New Zealand. Mon DLI, bien. J'ai besoin de faire un campus School of Nursing avec tous les facultés. Comment se traîne? Est-ce qu'il y a un docteur qui a un plus moins qu'il y a un senior chief executive? Nous pas qu'à rentrer dans scale of salary, j'ai besoin de faire une commission pour la santé. Vous en faites à faire docteur? Combien de millions vous avez dépensé pour faire docteur pour les vingt-gain? Combien? 50 000 OP, 60 000 OP? Des nurses peuvent travailler avec 50 malades. Même l'équipement, même Lily, même vieille Lily, même Lily Resso et Yaya Health Center. Docteur venu de mes journées. Mais comment se faire faux marchons? Je demande le ministre Béchou faire un campus School of Nursing. Donne un incentive à un docteur pour rentrer dans l'hôpital. Fait une commission de la santé qui se la paye et l'autre la paye, qui l'y attire pour y rentrer dans le service public.
0: Toujours dans le cadre du budget 2026-2027, le gouvernement prévoit la mise en place d'une unité spécialisée d'intervention précoce dans les écoles primaires, destinées aux enfants âgés de 3 à 5 ans. Cette mesure vise à renforcer l'accompagnement des élèves présentant des difficultés de développement, selon Najda Abba Sakour, orthophoniste et directrice de The Inclusion Station, une structure multidisciplinaire d'accompagnement. Une prise en charge précoce permet d'améliorer significativement le suivi et la progression des enfants concernés. Elle est au micro d'Angélie Siroton-Fulchon.
2: Dans le domaine de la petite enfance, on parle d'intervention précoce pour les enfants jusqu'à à peu près l'âge de 6 ans, qui présentent des retards de développement, des troubles du spectre autistique, des handicaps moteurs ou sensoriels. Et en intervention précoce, des rééducations comme l'orthophonie, l'ergothérapie et la psychomotricité sont mises en place très tôt pour pouvoir tirer le maximum de la plasticité cérébrale de l'enfant. Plus le diagnostic est posé tôt et l'accompagnement mis en place rapidement, plus les chances de développement optimal, de qualité de vie et d'inclusion sont élevées.
0: Le budget prévoit également le recrutement d'ergothérapeutes, d'orthophonistes et de physiothérapeutes au sein des institutions saines, ainsi que l'acquisition d'équipements spécialisés et la modernisation des salles de classe. Ces mesures visent à renforcer l'accompagnement des élèves à besoins spécifiques avec un impact attendu non seulement sur leur développement, mais aussi sur les familles et les enseignants.
2: Un diagnostic précoce profite à tout l'écosystème autour de l'enfant. L'enfant lui-même va progresser, sera mieux inclus. La famille aura accès à des ressources et du soutien de la part des services associés. Et l'enseignant, il pourra collaborer avec la famille et les professionnels et mettre en place des outils et utiliser des outils qui seront efficaces.
0: L'assurance médicale devrait être exclue de la taxe de 5% prévue dans le budget 2026-2027 sur les assurances à court terme. C'est l'appel lancé par Vashish Ramkelawan, secrétaire général de l'Insurers Association of Mauritius, lors d'une rencontre avec la presse ce vendredi dernier. Il estime que cette taxe pourrait décourager les Mauriciens de souscrire une couverture médicale. Dans un contexte marqué par la hausse continue des dépenses de santé, il juge essentiel d'encourager la population à se protéger plutôt que d'alourdir le coût des assurances par une nouvelle imposition. Vashish Ramkelawan est au micro de Lovina Sophie.
3: Vous pensez qu'il y a plus de débats. Mais deuxième côté, concernant la santé, il y a des affaires vraiment délicat, qui peut demander une réforme fondamentale. Mon expliquant qui the next in line après pension bisait la santé, parce que la santé c'est un gros part du budget qu'elle a dedans. Les bisait funded ou pas peut trouver les personnes pas peut trouver parce qu'il les pas in cash les in kind. Et aujourd'hui ce qui nous peut dire ça 5% là, faut les pas mettre la santé du tout là dedans. Après les contradictoires, moi pas capable de nouer une taxe incentive dans la main gauche, moi prends taxe dans la main droite pour le même produit.
0: À l'étranger, au Moyen-Orient, les tensions

0: entre l'Iran et les États-Unis connaissent leur plus forte escalade depuis la signature d'un accord de cessez-le-feu il y a 2 semaines. Samedi, un pétrolier a été frappé par un projectile alors qu'il traversait le détroit d'Ormuz, l'une des principales voies maritimes pour le transport du pétrole dans le monde. En réaction à une précédente attaque contre un navire commercial, les États-Unis ont mené de nouvelles frappes contre une dizaine de sites militaires iraniens, notamment des installations de défense aérienne, de drones et de surveillance. Téhéran affirme de son côté avoir riposté en visant des positions américaines dans la région. Cette nouvelle flambée de violence fait encore craindre une perturbation du trafic maritime dans le détroit d'Ormuz. Et voilà ce qui referme cette édition. Merci de l'avoir suivi. Merci également à Kapil à la réalisation et à Upalna à la technique. Le journal de la Coupe du Monde, c'est tout de suite avec Marine Résidu.
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2: Bonjour à tous. À la Coupe du Monde 2026, les derniers verdicts sont tombés. Dans le groupe L, l'Angleterre s'est imposée 2-0 face au Panama grâce à des réalisations de Jude Bellingham et Harry Kane. Réaction de Jude Bellingham.
3: In the second half, we were all a bit sharper, a bit more clinical in what we were doing. I think, of course, that has an effect on my game, and of course, for me, there's a responsibility to try and get the team going to another level and another level of intensity, more so than anything. But I think all the lads were ready to go after half time. We realised we had a couple more gears to go after a so-so start in the first half, and second half we showed that.
2: Dans l'autre rencontre de la poule, la Croatie a décroché sa qualification en battant le Ghana 2-1. Les Vatrini ont ouvert le score face par Susic sur une frappe lointaine. Lucas Sana a ensuite remis les deux équipes à égalité avant que Nicolas Vlasic n'offre la victoire aux siens. Écoutez-le.
4: Yeah, I think against England we played good the first half. Second half not so good, and we lost the game, but we knew if we win another two games we are advancing. So for us, we didn't lose our head, we believed in ourselves, and I think today we can celebrate a little bit because we showed character. And also what you say, first time in history after Croatia is losing first game is advancing, so another good thing for us.
2: Au classement final, l'Angleterre termine en tête du groupe L. Les Free Lions affronteront l'un des meilleurs troisièmes en 16e de finale. La Croatie valide également son billet et retrouvera le Portugal deuxième du groupe K. Le Ghana poursuit lui aussi l'aventure en décrochant l'une des places réservées au meilleur troisième. Dans le groupe K, déception pour le Portugal, alors qu'une victoire à lui aurait permis de terminer en tête de la poule. La Seleção a été tenue en échec par la Colombie, 0-0. Dans l'autre rencontre, la République démocratique du Congo a décroché son billet pour les 16e de finale au terme d'un match renversant face à l'Ouzbékistan. Pourtant, les Léopards avaient mal commencé en concédant l'ouverture du score signé Eldor Somorodov. Mais au retour des vestiaires, Johan Wiza a remis les deux équipes à égalité sur pénalty avant que Fiston Mayele, puis encore Wiza dans les derniers instants. Au terme de cette dernière journée, la Colombie termine en tête du groupe K devant le Portugal. La République démocratique du Congo, troisième avec 4 points, poursuit également son aventure en se qualifiant parmi les 8 meilleurs troisièmes, tandis que l'Ouzbékistan est éliminé. Dans le groupe J, ce matin, l'Algérie et l'Autriche se sont quittés sur un match nul, spectaculaire, 3-3. Les Fenech ont pourtant été menés au score après l'ouverture d'Arnautovic à la 28e minute. Mais juste avant la pause, Belghali a remis les deux équipes à égalité. En seconde période, le match s'est emballé. Sabitzer a redonné l'avantage à l'Autriche avant un doublé de Mahrez qui semblait offrir la victoire à l'Algérie. Mais dans les dernières minutes, Kaladjic a arraché l'égalisation pour sceller le score à 3-0. Dans l'autre rencontre de ce groupe, l'Argentine a dominé la Jordanie 3-1. Lo Celso a ouvert le score pour la Jordanie avant que Martinez ne double la mise sur pénalty. Lionel Messi a ensuite scellé le succès argentin. Au classement du groupe G, l'Argentine prend la tête avec 9 points devant l'Algérie et l'Autriche qui comptent 4 points chacun. tandis que la Jordanie ferme la marche avec 0 points et est éliminée. La Coupe du Monde 2026

0: Tis entre dans sa phase décisive. Place au match couperé, les 16e de finale débutent avec un duel entre l'Afrique du Sud et le Canada. En direct sur Sports 11 à 23h, les deux sélections s'affrontent à Los Angeles pour une place en 8e de finale. Deuxième du groupe A derrière le Mexique, les Bafana Bafana disputent pour la première fois un match à élimination directe pour un mondial. Avant ce choc, écoutons le défenseur sud-africain Ime Oko, puis son entraîneur Hugo Bros.
1: Historic moment for us, you know, as a country, and I mean, we're just really happy and excited. If we can go on, then we will, and we just keep on working hard and looking forward to the next game, you know.
2: Yeah, it's like Ime said, I think we can say already now that the World Cup is a success for us. Everybody expected and hoped that we should be in the second round. Again, that doesn't mean now that we are happy and that we just play the game and go home. Once you are there, you want more. And I think if we can show the same mentality and the same level that we played against South Korea, then I think we have a chance to win it.
0: Face à eux, le Canada, deuxième du groupe B derrière la Suisse, veut également continuer son parcours historique devant son public. Écoutons le sélectionneur Jesse March.
3: We're expecting South Africa to be very intensive, to have a fast start, to be excited and spirited for this match. It's a big moment for their federation and for their team. We are very clear on the qualities that they have. We are very clear on you know, what to expect. And it's also a moment for us where we want to be at our best.
0: Toujours au Mondial, l'Écosse tourne la page. Éliminée de la Coupe du Monde 2026 après avoir échoué à terminer parmi les 8 meilleurs 3e, la Tartan Army ne verra pas les 16e de finale. Conséquence immédiate, le sélectionneur Steve Clark a annoncé son départ dans un communiqué officiel publié ce dimanche. La Fédération écossaise a confirmé la fin de son mandat après cette élimination. Et voilà, fin de ce journal. Restez à l'écoute sur RM1.
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7: Ah oui, bonjour. Merci Marine pour les sports en ce dimanche matin. 8h17, comment allez-vous? Ça va? Vous venez de vous réveiller? Pour ceux qui ont profité un petit peu dimanche matin, ouais, bah oui, on ne faut pas trop se réveiller trop tôt aussi. Un petit peu de grasse matinée, ça fait du bien. En tout cas, moi je suis heureux d'être avec vous jusqu'à 10h, vous le savez, chaque dimanche, pour vos plus belles chansons de vos plus belles années, mes plus belles chansons de légende. Rudy Ecclesias s'adresse à vous les femmes ce matin.
8: Vous les femmes.
7: Ouais.
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7: Ah bah ça c'est vrai. En tout cas, on va l'entendre tout à l'heure. Dans quelques minutes, le temps pour nous de faire la place pour accueillir les Bee Gees. Un bon petit son que vous allez entendre aussi. Et puis le duo Romina Power Albano. Bonjour et bienvenue.

0: 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Et moi Marinelle de Petit Tombeau et Michon Marie Top samedi dimanche et la semaine aussi. Moi coucou. Merci beaucoup et bonne journée, bon dimanche, bon week-end aussi. Bye bye Elvis. Bon ben écoutez là, la radio là roule jusqu'à qu'ils ont dormi dans la moitié mal dormi. Bye bye Elvis. Bye.
1: c'est gentil. Merci Marie Noël. Nous envoyez un petit message vocal, vous aussi, hein, vous envoyez un petit message vocal si ça vous intéresse comme ça. On passe en direct, c'est sympa. Merci Marie Noël de Petit Tombeau, c'est sympa, ça fait plaisir d'écouter vos messages, franchement. Alors, qu'est-ce qu'on a aussi d'autres petits messages sur WhatsApp?

0: Donc le 5-2-5-3-8-4-8-4, je rappelle, donc si vous ne savez pas le numéro. Ah, bonjour Elvis, bonjour Touban Poto, l'ORMA, on appelle sa motifis Léo Surya, Marie-Laurence avec Georgette qui fête son anniversaire aujourd'hui. Merci Clancy, la famille Surya de Floréal, merci. Bonjour Elvis, bon anniversaire à mon fils Levin, de sa femme Eliana, ses enfants Zéphane et Zayla, son papa Jean, ses sœurs Karine et Concha, ses trois neveux et sa nièce, sans oublier la famille Isabelle. Merci Rolande. Alors, Fortress, ça va venir dans un instant, très cher Danny. oui. Danny qui nous écoute du côté d'Albion. Ça va venir, Fortress, oui. Restez à l'écoute. Bonjour Elvis, bonjour tout le monde. Un petit coucou à ma copine Elena, que j'aime beaucoup. Bye bye, merci. Bonjour à Joyce de Beaubassin également, qui nous écoute. Merci du fond du cœur, j'ai adoré la chanson Smokey tout à l'heure. Joyce, merci, merci et bon dimanche. Bonjour également, bon dimanche à toute l'équipe, la famille. Bonne journée, un petit coucou à toute la famille, bien sûr. À maman Florise, qui a été envoyée de la part Cydia. Joli cœur qui nous écoute ce matin. Les chansons au top comme d'habitude. Un courage à ma tante Justine Legrand avec ce froid. Et en plus, elle s'est fait opérer du genou. Oh là là, faut bien se couvrir, hein, Joyce. Donc, coucou à Dominique, Véronique et Judex Ménélas, demandé par Sabrina. Marie, merci Sabrina. Joyeux anniversaire à Gaël Aza du côté d'Olivia, de la part de son ami, collègue Fabrice du côté de Varcois. Et puis un bonjour à toute l'équipe. Bon dimanche, Marie-Noël La France. Bonjour à Muriel de Rosil, un petit Shanana Those Magic Changes, on va essayer de caler ça tout à l'heure. Bonjour Richard Verle, bonjour mon poteau, bon dimanche et puis bon courage à ma fille Chat qui part travailler, envoyée par Elena Kirou. Ben voilà vos messages, ça fait plaisir d'entendre et de lire vos messages. On va y aller, on va se replonger un petit peu dans notre enfance avec nos séries télé. Voici notre générique téléculte.
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0: Et pour notre générique télé-culte, ce matin, on va se replonger dans notre enfance, justement, avec une série britannique. Ah, moi, j'adorais cette série. Je vois encore le cheval. The Adventures of Black Beauty. Vous vous rappelez des aventures de Black Beauty, qui a été diffusée d'ailleurs entre 1972 et 1974, qui racontait les aventures d'un magnifique cheval noir et de la famille Gordon dans la campagne anglaise. Une série qui comptait, je crois, si je me trompe, 52 épisodes et s'inspirait librement du célèbre roman d'Anna Sewell, publié en 1870. Donc pour revenir à ce générique, le véritable héros pour beaucoup n'était pas seulement le cheval, hein. C'était aussi justement ce générique intitulé Galloping Hope, qui a été composé par Dennis King, interprété par le London String Choral. Autre anecdote amusante, vous ne savez peut-être pas, le cheval Black Beauty n'était pas joué par un seul animal. Il y avait 4 chevaux différents qui ont été utilisés pendant le tournage. Bon, évidemment, maquillés de façon à se ressembler parfaitement à l'écran, voilà. Des galops dans la campagne anglaise, un cheval noir majestueux, une mélodie inoubliable. Ah ben oui, plus de 50 ans après sa création, ce générique de Black Beauty continue de nous faire vibrer. Écoutez ça, un véritable générique télé culte ce dimanche matin.

et blanc. Black Beauty. Quel grand moment. Retour de la musique dans un instant. J'ai calé pour vous Cliff Richard et son fameux Young Ones que vous adorez, j'espère, et que vous aimez tout le temps. Bah ouais, c'est inoubliable ça. Il y a réellement Jairo et Couleur Locale, un bon petit Cyril Ramdou, Ranne-moi, mon madame, ça arrive. Et le temps pour nous d'accueillir sur scène ce matin Michel Sardou. Voici C'est ma vie.

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0: Cliff Richard, The Young Ones, à 8h43. Bonjour à Cinquilla qui nous écoute. Du côté de Suisse ce matin, bonjour. Belle journée. Bah ouais, là-bas il fait chaud, hein, j'imagine, oui. En tout cas, ici il fait un petit peu frisqué. Bon, c'est pas vraiment votre hiver à vous, mais c'est notre hiver à nous. Ben voilà. Sinon, je vous dis bonjour également. Un message, voilà, il faut dire en anglais. Bon, allez. Hello my boy, congratulations and happy birthday to my loving granddaughter Rebecca Laros. De London, voilà, from London plutôt. Big kisses from all your family of Mauritius. Grand-mère is proud of you. From Madeleine Boribon. Ben voilà, grand-mère Madeleine Boribon qui nous a envoyé un petit message en anglais. Merci hein, pour la leçon d'anglais ce matin. Un petit coucou, un petit santé, please, pour envie d'aimer de Mark Hamilton pour mes enfants, mes petits-enfants, de la part de Marie-Louise et ben, du côté de Bonne Mère. Allez, on va essayer de caler ça pour vous parce que Monsieur Gyro, lui, il est prêt. Hein. Voici les jardins du ciel.
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Les jardins du ciel, alors bonjour Esther, un petit message sympa pour son papa qui fête son anniversaire aujourd'hui, Tony Béguet de Clémentia, de la part de votre fille Esther, votre épouse Véronique et puis également votre fille Émilie et la petite princesse Hope. On vous souhaite tout le bonheur, meilleure santé et longue vie. Ben voilà, merci et puis bonjour à lui, super sélection là, Saroche de Quatre Bornes, j'ai adoré, Rulio, un petit coucou à la famille Jurien, Barbier, Moutou Virène, Nella Couti, La Touche, Vira Samy de Port-Louis, Jessica, Jayden, Gavani, La Brosse de Puff, Jason Barbier de Puff également. Merci Saroche. Ça c'est la voix de Cyril Ramdou.

0: Ah, le phénomène, Cyril Ramdou. Rends-moi beau, madame. Un petit bonjour à mamie Brigitte, là, qui nous écoute. Un coucou à Marie-Josée Colette de La Réunion, à Marie-Christine Bancion, de la part de Mamaï. Ben voilà, elle va se reconnaître. Un bonjour également ce matin. Bon dimanche à toi, Elvis, et à toute l'équipe. Merci. Aujourd'hui, on fête notre anniversaire de mariage. We send also a big, great hello to Sybil and Dennis in Perth, who are listening to RM1, actually. Bonjour à toute la famille et les amis de Maurice, de la part de Charlie et Patrick. Et place à notre vinyle du jour.
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0: Allez, c'est installé, notre vinyle est là, notre platine également, et on va donc ce matin parler d'un 45 tours qui va vous ravir, surtout les amateurs de la chanson française des années 70. Et là, ce matin, je vous parle du chanteur Christian Adam. Alors Christian Adam, à l'époque, donc, il y avait la pochette 45 tours. Sur la face A, on avait le titre « Si tu savais combien je t'aime », et en face B, « Je n'ai jamais rencontré ». Au premier regard, cette pochette nous replonge dans une époque où le 45 tours était roi. La photo de Christian Adam, d'ailleurs, son sourire et son allure typiquement 70s reflètent parfaitement l'esthétique de cette période. La face A, donc, « Si tu savais combien je t'aime », est une chanson sentimentale dans la grande tradition de la variété française, et dans la face B, je n'ai jamais rencontré. Elle, cette chanson rappelle une époque où les artistes soignaient autant leurs deux faces de disque. Contrairement à aujourd'hui où on se concentre souvent sur un seul titre à phare, mais bien à l'époque, les 45 tours invitaient les auditeurs à retourner le disque. Ouais, quand vous avez terminé la face A, vous retirez, vous enlevez donc votre vinyle de votre platine et vous retournez le disque pour découvrir l'autre facette de l'artiste. Ce vinyle donc, que je vous propose d'écouter ce matin, est aussi le témoin d'un temps où l'on prenait le temps d'écouter de la musique, sortir le disque de sa pochette, le poser délicatement sur la platine, déposer le diamant. Oui, il y avait un petit diamant dedans. Mais savourer ce léger crépitement qui précédait justement la chanson. Notre vinyle du jour, face A, si tu savais combien je t'aime, et face B, je n'ai jamais rencontré. Christian Adam.

0: sur Adam ce matin, je n'ai jamais rencontré, c'était la face B et sur la face A qu'on a écouté tout à l'heure, si tu savais combien je t'aime. Juste avant le flash info de 9h, j'en profite pour dire bonjour à Pat et Dom qui prennent le petit déj en ce moment chez Jim et Rose. Salut à vous, la bande des bleus. Allez, belle matinée tout le monde. Et puis un bonjour également à Nathalie Ramène qui fait un coucou à Géraldine, à sa tribu, Gaël, les enfants, à Jojo, Vicky, Sienna, Joélie, Nicolas. Merci encore pour toutes ces belles chansons, mon poteau. Merci à Nathalie donc et Pat. Allez, à venir le flash info de 9h.
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ça, c'est les dimanches. Faites-vous plaisir, les amis. Bonjour, mon ami, comment va? Bon, ça va très bien, merci. Alors, pour ma chérie Claude May, à l'occasion de notre 39e anniversaire de mariage. Waouh, félicitations. Alors, merci pour cet amour vrai, sincère, fidèle, et aussi le plus beau cadeau. Mes trois enfants, Vanessa, Jessica et Aurore, avec leur époux et les petits-enfants, Kéliana et Laïla. Et Romain, je vous adore, mes bien-aimés de ma vie. Paolo! Félicitations, Paolo.

0: Top, ces chansons, que des souvenirs de tendre enfance. Merci, et notre jeunesse. Enrico, merci. Bonjour, la prochaine, c'est pour Paolo et moi. Ben voilà, encore ? D'accord, ok. Là, c'est, je crois que c'est madame qui envoie le message. Ben, c'est pas grave, hein, les 39 ans de mariage, ça se fête. Hein. On vous souhaite donc du bonheur et encore l'envie. Bon dimanche, merci, merci, merci. Bon dimanche à tous, un joyeux anniversaire de mariage à Patrick et Shirley, Is de Richter, qui fête le noce d'Emeraude aujourd'hui. Alors, le noce d'Emeraude, c'est 40 ans de mariage, oui. On vous envoie tout plein de bisous. C'est de Nancy Laval de Trangbar qui nous écoute ce matin. Et puis bonjour également à Marie-Josée Colette. Je vous fais un petit coucou. Je suis dans le sud de la Réunion. Je passe un petit moment sympa. Un petit bonjour à Brigitte Clarisse, à la famille Claudia Pitou. Ben voilà, passez un bon moment, Marie-Josée Colette. Bonjour, toujours à l'écoute de vos belles chansons. La prochaine, c'est pour Damien, Jérôme, mon petit-fils Raphaël, mon mari José, sans oublier ma maman Solange et moi-même, Marilyn de Vacquois. Merci, merci. Salut mon ami Damien, toujours là, de l'Australie. Merci pour toutes ces belles chansons. Gros bisous à mes parents et ainsi qu'à ma grand-mère. Mais merci Damien. Marie-Ange et Eddy, qui nous écoute, Marie-Ange, Eddy et Jenna, voilà, merci du côté de Saint-Pierre. Coucou à ma fille Dorothy également et mon fils Jean-Noël. Marie-Josée Médon de Cité Saint-Joseph à Montagne-Blanche. Joyeux anniversaire à Gaël Aza de Olivia de la part de son ami collègue Fabrice de Vacquois. Ben voilà, ça c'est fait. Sinon, dans quelques minutes, vous le savez, votre rendez-vous à 9h15 pour autour d'une chanson. Et ce matin, je vais vous raconter l'histoire de Tomero y Santo California.
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0: Vous vous rappelez de cette chanson? Ah ouais, surtout quel slow, hein. Vous saurez tout autour de l'histoire, donc autour de cette chanson, vers 9h15. Le temps pour nous de faire plaisir à Dany, comme j'ai promis ce matin. Voici la chanson de Michel Fugain, ça s'appelle Forteresse. Et puis juste après, on a aussi Luisa Fernandez pour nous réchauffer un petit peu ce matin. Bonjour.

Jean-Henri et son fameux cousin-cousine. Moi, ce que j'aimais dans cette chanson, à l'époque, quand j'étais gamin, j'écoutais ce Sega, c'était la guitare basse qu'on entend à l'arrière. Écoutez ça. C'est fou, hein? C'est ça qu'on appelle, non? Je suis pas guitariste, je suis pas musicien. Je crois que c'est ce qu'on dit, hein, une guitare basse. J'adore ça. Allez, autour d'une chanson, c'est tout de suite.

autour d'une chanson ce matin, retour sur l'un des plus grands succès de la chanson italienne dans les années 70. Tonero, du groupe I Santo California.

Sortie en 1974, cette balade romantique signifie tout simplement « Je reviendrai ». La chanson raconte l'histoire d'un homme contraint de quitter la femme qu'il aime, mais qui lui promet de revenir un jour. Un thème universel qui a touché des millions d'auditeurs. Ce qui rend la chanson particulièrement émouvante, c'est son dialogue entre les voix masculines et féminines. D'un côté, l'homme promet son retour, de l'autre, la femme exprime sa tristesse, bien évidemment, et son attente. Cette alternance crée une émotion immédiate qui a largement contribué au succès de ce titre. Et près de 50 ans après sa sortie, Tornero continue d'être diffusé sur les radios et continue d'être chanté lors des nombreuses fêtes populaires, preuve que certaines chansons traversent les générations sans perdre une ride. Avec son refrain inoubliable, sa promesse de retour, Tornero est devenu bien plus qu'une chanson. C'est un symbole de la variété italienne des années 70. Une mélodie qui nous rappelle que l'amour, l'attente et l'espoir sont des sentiments universel. Voilà pour l'histoire de Tornero y Santo California que je vous laisse apprécier. Et juste après, on a un chanteur que j'ai retrouvé qui s'appelle Rémi Fontaine. Vous vous rappelez de ce titre ? Faisant l'amour encore. Ça arrive aussi, décidément. Allez, 9h19, bonjour.

Rémi Fontane, oui, c'est un chanteur. Allez, bon, il était connu hein, pour ses chansons romantiques avec Faisons l'amour encore une fois, les amis. Ah oui. Et sinon, bonjour à Rose Descrouches, là, qui nous écoute de Chemin Grenier. Bon dimanche à toi et toute l'équipe. Super chanson là, de l'époque, j'adore vraiment mauvais danse et tout ça là. Bien, bien, bon, profitez-en. Coucou, dédicace à mes loulous, Léa, Sacha, Patrice et Sarah de Pointe-au-Sable. Merci Pam. Que des belles chansons encore ce matin. Merci de nous faire remonter ce temps. Gilbert, Talisma et Chania. Merci, merci Gilbert. Coucou Elvis, bon, bonjour à tout le monde. De mes deux petites filles, Léa et Mélia, de la part de grand-père Betty. Bon dimanche, un joyeux anniversaire à Daniel Louis, bisous de la famille Saint-Médard, Mathilde et Maylie. Merci encore pour toutes ces belles chansons. Mais c'est un plaisir, les amis, de vous faire plaisir chaque dimanche matin sur votre radio. On est là pour ça. Alors, qu'est-ce qu'on a d'autre? Bon, ben, voilà, je dis mon dernière petite série de messages. Bonjour à Marilyn également, qui nous écoute de quatre bornes. Bonjour à Hélène qui nous écoute du côté de Tamara ce matin. Ben voilà, je pense que c'est bon. Si vous avez d'autres petits messages, on va y aller tout à l'heure. À Rosemée aussi, voilà. Un coucou à Karl qui fête son anniversaire, sa femme Renée et toute sa famille qui l'embrasse très fort. Cindy, Navine, Kimberley, Chania, Alisha, Isabella de Londres, Axel Nagen de Kirpip. Merci Rosemée de Trangbar. Et puis bonjour mon cher Elvis. Moi je suis retourné dans ma jeunesse là ce matin avec toutes ces belles chansons. Je rêve toujours. Merci mon ami. Ben merci. Annick de 4 bandes. Allez, 9h28, la suite, la regrettée Olivia Newton-John, un titre qu'on aime bien aussi. Et puis on a Elvis Presley qui arrive, on a Patrick, mon chéri, vous vous rappelez de ce titre de Sheila? Eh bien ça arrive, c'est pour vous. Bienvenue sur RMA.

pour voir l'une des plus belles chansons de Olivia Newton-John, Hopelessly Devoted to You, qui nous a malheureusement quittés. Oh, bonjour à Love Night Angel, à Tal et Yudish. Salut les amis, Géraldine, Satish, tout le monde. Ah bah oui, en voiture, à la direction Bambou. Ah ben voilà. Bonne route, soyez prudents les amis, si vous êtes sur la route, vous nous écoutez. Voici comme annoncé Elvis Presley et Sheila juste après.

0: The King, Elvis Presley, Suspicious Mind. Bonjour à Norbert, en route pour le boulot. Et puis on salue également Liliane Lache qui nous écoute ce matin. Bonjour à vous et toute l'équipe. Petit Dalida me fait plaisir beaucoup. Alors Christiane Sophie de Cap Malheureux du côté de Pavillon qui nous écoute ce matin. Puis bon dimanche, merci pour toutes les belles chansons. On s'est envoyé par Suyane ce matin. Ben voilà. Qu'est-ce qu'on en dit autre ? Charles de Résidence Malherbe qui nous écoute. Coucou à ma femme Mary, Jane, à mon fils Kurt, ma fille Kimberly, ma petite fille Kellyana, mon petit-fils Vilaine, et pour Chantal, tante Chantal également. Merci pas billet. Hein. Allez, top top, non, bonne billet de passer. Coucou, je suis là. Oui, je sais. Bonjour. Merci, je sais. Patrick, mon chéri. Et puis juste après, Gérard Lenormand.
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0: Vraiment.
1: Décès de Madame Marie Baptiste. Décès de Madame Marie Baptiste, née Joséphine, aussi connue sous le nom de Marie-Claude, âgée de 74 ans. Le convoi sortira de chez son époux André-Joseph Baptiste à Valentina Road à Chemin-Grenier ce dimanche à 11h pour se rendre à l'église Mont-Carmel à Chemin-Grenier, de là au cimetière de Rivière-des-Galets. Décès de Madame Daolechmi Mimigal. Madame Daolechmi Mimigal, née Ramasormi, aussi connue sous le nom de Josette, âgée de 85 ans. Le convoi sortira de sa résidence, numéro 107, à l'avenue Anthelme à Quatre-Bornes, ce dimanche à 11h30, pour se rendre à l'église Notre-Dame-du-Rosaire à Quatre-Bornes, et de là au cimetière de Phoenix. Le décès de Monsieur Edmond Bertrand Woudapa Naiken. Monsieur Edmond Bertrand Woudapa Naiken, aussi connu sous le nom de Edmond, âgé de 73 ans, le convoi sortira de son domicile au numéro 142C, à résidence La Chaux-Maybourg ce dimanche à 11h30 pour se rendre à l'église Notre-Dame-des-Anges à Maybourg et de là au cimetière de Petit-Bel-Air. Décès de Madame Marie-Rosemonde Tchélène. Madame Marie-Rosemonde Tchélène, née Gourdanen, aussi connue sous le nom de Mam, âgée de 90 ans. Le convoi sortira de la chapelle Andante des Viensons à la route royale à Beaubassin ce dimanche à 12h15 pour se rendre à l'église Sainte-Thérèse à Cœur-Pipe et de là au cimetière Saint-Jean. Le décès de M. Azagen Arumugam. M. Azagen Arumugam, aussi connu sous le nom de Kamal, âgé de 43 ans. Le convoi sortira de sa résidence numéro 21 à la rue Mahatma Gandhi à Stanley-Rosil ce dimanche à 12h30 pour se rendre au crématorium de Caen-le-Vieux. Décès de M. Kusraj Vankia. M. Kusraj Vankia, aussi connu sous le nom de Ton Simon Simadri, ex-habitant de la rue Saint-Denis à Port-Louis, âgé de 91 ans. Le convoi sortira de la chapelle ardente de Moura à Petite Rivière ce dimanche à 14h30 pour se rendre à l'église adventiste de Port-Louis et de là au crématorium de Caen-le-Vieux. Décès de M. Jean-Pierrot Bègue. M. Jean-Pierrot Bègue, aussi connu sous le nom de Bègue, âgé de 57 ans. Le convoi sortira de chez son épouse Marilyn Bègue au bloc A05 à résidence Rochebois ce dimanche après-midi à 15h pour se rendre à l'église Notre-Dame de l'Assomption à Rochebois et de là au cimetière de Bambou. Le décès de Madame Marie-Raymonde Do. Madame Marie-Raymonde Do, née Martin, âgée de 96 ans. Le convoi sortira de sa résidence au numéro 16 à la rue Figuier à résidence Chebel-Beaubassin ce dimanche à 16h45 pour se rendre à l'incinérateur de Chebel. Et le décès de M. Josian Marcus Paul. Josian Marcus Paul, aussi connu sous le nom de Boldo, âgé de 61 ans, le convoi sortira de sa résidence à Cité Joachim à Cœur-Pipe demain lundi 29 juin à 10h pour se rendre à l'église Sainte-Thérèse d'Avila à Cœur-Pipe et de là à l'incinérateur de Bigara. À toutes ces familles affligées par le deuil, la messe est présente et sincère condoléance. Allez, retourne la musique en 9h45. Rick Nelson, Via Veneto, juste après.

0: Allez, 10h10, à quelques minutes encore à passer ensemble en ce dimanche matin. J'espère que vous passez un bon moment, un bon dimanche matin, à la maison, en voiture, au travail. Vous nous écoutez un peu partout, de votre application MBC Play, évidemment. Magique, hein, vos plus belles années, les années 60, 70, 80. Rendez-vous dans quelques minutes avec Reza et ses invités pour son émission Tempête dans une tasse de thé. Et puis juste après, n'oubliez pas ce rendez-vous également avec Kenneth Babadji qui reçoit ce matin pour son émission au Royaume de la Musique, Pascal Pierre. Voilà, ce sera donc à partir de 11h.
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0: Voilà, ce rendez-vous donc dans quelques minutes. Shanana, those magic chandles. Voilà qui va faire plaisir à Muriel qui nous écoute que des drosiles. Juste après le duo Johnny et Sylvie.

Le duo Johnny, Sylvie, j'ai un problème à 9h57. Moi, je vais vous dire bye bye. Voilà. Je vous souhaite un bon dimanche. Je vous retrouve demain. Demain, on va démarrer une nouvelle semaine avec les après-midi. Votre afternoon ride pour le meilleur des années 80 ce jour. Voilà. Bon dimanche et encore merci de nous avoir reçus ce matin chez vous. Je vous laisse avec Lynn Anderson, Stand By Your Man, et arrive dans un instant aussi Reza et ses invités pour son émission Tempête dans une tasse de thé.

0: Voilà, Rhythm and Son, Stand By Your Man, à venir, Tempête dans une tasse de thé. Je rappelle ce rendez-vous juste après au Royaume de la Musique. Kenneth Babaji reçoit ce matin Pascal Pierre, de 11h à midi.
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Psaume 89, les versets 2 à 13. Je chanterai toujours tes bienfaits, Seigneur. Je ferai connaître ton amour de génération en génération. Oui, je le dis, ton amour existe pour toujours. Ta fidélité est fixée solidement dans le ciel. Tu as dit, j'ai fait alliance avec David, mon serviteur. C'est lui que j'ai choisi. Je lui ai promis ceci. Pour toujours, j'établirai comme roi un enfant de ta famille. Ainsi, je maintiendrai ton pouvoir royal de génération en génération. Seigneur, dans l'assemblée du ciel, les anges te disent merci pour tes actions magnifiques et ta fidélité. En effet, là-haut, qui est égal au Seigneur? Qui peut se comparer à lui parmi les dieux? Dans l'assemblée des anges, tous tremblent de peur devant Dieu. Il est plus terrible que tous ceux qui l'entourent. Seigneur, Dieu de l'univers, qui est aussi fort que toi? Seigneur, tu es toujours fidèle. C'est toi le maître de la mer orgueilleuse. Quand les vagues se soulèvent, c'est toi qui les calmes. Tu as tué Rahab, tu l'as écrasé. Par ta puissance, tu as chassé tes ennemis de tous côtés. Le ciel est à toi, la terre est à toi, et le monde entier. Et tout ce qu'il contient, c'est toi qui l'as fait. C'est toi qui as créé le nord et le sud. Les montagnes du Tabor et de Hermon applaudissent ton nom.

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1: Il est 10h passé de 8 minutes sur les ondes de AME. Le bonjour à vous, chers auditeurs et auditrices. Eh bien oui, on se retrouve comme chaque dimanche pour notre émission Nous Îles, Nous Diaspora. De 10h à midi, émission réservée surtout à nos auditeurs et auditrices qui ont de la famille de l'autre côté, et c'est-à-dire un petit peu partout à travers le monde. On a de la famille au Canada, on a de la famille en Europe, en Afrique, en Australie, en Asie, un petit peu partout à travers le monde. Et on aimerait que la radio accompagne justement cette... ce moment de partage, eh ben, c'est le moment maintenant pour vos messages sur le 52 51 72 69 et bien sûr vos appels sur le 402 80 90 afin de faire savoir de la famille. Eh ben, on est là, on pense à vous, on vous aime. On vous dédie telle ou telle chanson. Et bien sûr, la famille qui se trouve de l'autre côté aussi, parmi notre fidèle auditrice du côté de l'Allemagne, Marie-France, qui ne rate pas l'émission, pour bien sûr passer le bonjour à sa famille qui sont situées surtout à Beaubassin. Et bien, pareil pour la famille de l'autre côté, la même là, à côté de l'île Rodrigo de La Réunion. Vos messages sont la bienvenue. Mais tout d'abord, bien sûr, sur les chemins de la prière. On se retrouve juste après pour tout ce qu'on a parlé. Je vous attends juste après sur les chemins de la prière.
2: 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Amis auditeurs, je suis heureuse de vous retrouver en ce dimanche 28 juin 2026. Nous sommes le 13e dimanche du temps ordinaire, dans l'année A de notre liturgie. Avec vous aujourd'hui, Nathalie Allette et Alain Juste à la régie.

passage du second livre des Rois. Un extrait de la première lettre de saint Paul aux Romains et enfin un passage de l'évangile de saint Matthieu. Et je vous partagerai un éclairage sur ces textes qui viennent nourrir notre intelligence et notre cœur. Commençons d'abord par nous rendre disponibles à ce que nous allons entendre. Faisons taire en nous nos bruits de fond, tout ce qui peut venir parasiter notre écoute, et mettons-nous en situation d'accueillir, d'être disponible pour ce que Dieu a à nous dire.

du second livre des Rois, au chapitre 4, les versets 8 à 11, 14 à 16a. Un jour, le prophète Élisée passait à Sunam. Une femme riche de ce pays insista pour qu'il vienne manger chez elle. Depuis, chaque fois qu'il passait par là, il allait manger chez elle. Elle dit à son mari, « Écoute, je sais que celui qui s'arrête toujours chez nous est un saint homme de Dieu. Construisons-lui une petite chambre sur la terrasse. Nous y mettrons un lit, une table, un siège et une lampe. Et quand il viendra chez nous, il pourra s'y retirer. » Le jour où il revint, il se retira dans cette chambre pour y coucher. Puis il dit à son serviteur, « Que peut-on faire pour cette femme ? »

serviteur répondit : Hélas, elle n'a pas de fils et son mari est âgé. Élisée lui dit : Appelle-la. Le serviteur l'appela et elle vint à la porte. Élisée lui dit : L'an prochain, à cette même époque, tu tiendras un fils dans tes bras.

De la lettre de Saint Paul, apôtre aux Romains, au chapitre 6, les versets 3 et 4, 8 à 11. Frères, nous tous qui avons été baptisés en Jésus-Christ, c'est dans sa mort que nous avons été baptisés. Si, par le baptême dans sa mort, nous avons été mis au tombeau avec lui, c'est pour que nous menions une vie nouvelle, nous aussi, de même que le Christ, par la toute-puissance du Père, est ressuscité d'entre les morts. Et si nous sommes passés par la mort avec le Christ, nous croyons que nous vivrons aussi avec lui. Nous le savons en effet, ressuscité des morts, le Christ ne meurt plus. Sur lui, la mort n'a plus aucun pouvoir. Car lui qui est mort, c'est au péché qu'il est mort, une fois pour toutes. Lui qui est vivant, c'est pour Dieu qu'il est vivant. De même, vous aussi, pensez que vous êtes mort au péché et vivant pour Dieu en Jésus-Christ.

De l'Évangile selon saint Matthieu, au chapitre 10, les versets 37 à 42. Jésus disait aux 12 apôtres : Celui qui aime son père ou sa mère plus que moi n'est pas digne de moi. Celui qui aime son fils ou sa fille plus que moi n'est pas digne de moi. Celui qui ne prend pas sa croix et ne me suit pas n'est pas digne de moi. Qui veut garder sa vie pour soi, la perdra. Qui perdra sa vie à cause de moi, la gardera. Qui vous accueille, m'accueille. Et qui m'accueille, accueille celui qui m'a envoyé.

qui accueille un prophète en sa qualité de prophète recevra une récompense de prophète. Qui accueille un homme juste en sa qualité d'homme juste recevra une récompense d'homme juste. Et celui qui donnera à boire, même un simple verre d'eau fraîche, à l'un de ses petits, en sa qualité de disciple. Amen, je vous le dis, il ne perdra pas sa récompense. Qu'est-ce que ces textes peuvent nous dire aujourd'hui? Comment rejoignent-ils notre quotidien? Allons le découvrir ensemble. Le prophète Élisée, dans la première lecture, est reconnaissant envers la femme qui lui offre l'hospitalité à chacun de ses passages. Elle a fait construire un logement pour lui, car elle reconnaît en lui un prophète, un homme de Dieu. Elle aura déployé toute l'intelligence de cœur possible pour honorer l'homme de Dieu et lui rendre sa mission un peu plus légère, un peu plus confortable. Elle aura été exactement ce que Jésus décrit ensuite dans l'Évangile. En accueillant Élisée, c'est Dieu qu'elle accueille. Elle ne demande rien, mais Élisée va lui permettre d'être mère et d'avoir un fils. Élisée va intercéder pour elle auprès de Dieu alors qu'elle ne demandait rien, pour faire surgir une nouvelle vie dans sa vie. Dans l'Évangile, nous voyons Jésus qui enseigne à ses apôtres. C'est un enseignement difficile, exigeant, déconcertant aussi. Voici ce que disait le pape François il y a quelques années de cela, le 28 juin 2020, au cours de l'Angélus, sur ce passage de l'Évangile. Jésus demande à ses disciples de prendre au sérieux les exigences évangéliques, même quand cela demande des sacrifices et des efforts. Il dit « Qui aime son père ou sa mère, ou son fils ou sa fille plus que moi, n'est pas digne de moi. » Jésus n'entend certainement pas sous-évaluer l'amour pour les parents et les enfants, mais il sait que les liens de parenté, s'ils sont mis à la première place, peuvent dévier du vrai bien. Nous le voyons, certains cas de corruption dans les gouvernements ont précisément lieu parce que l'amour pour les proches est plus grand que l'amour pour la patrie et des postes sont donnés aux parents. C'est la même chose avec Jésus. Quand l'amour pour la famille est plus grand que celui pour lui, cela ne va pas. Nous pourrions tous donner de nombreux exemples à cet égard. Sans parler de situations où les liens d'affection familiaux se mélangent avec des choix opposés à l'Évangile. Quand, en revanche, l'amour envers les parents et les enfants est animé et purifié par l'amour du Seigneur, alors il est pleinement fécond et produit des fruits de bien dans la famille elle-même et bien au-delà de celle-ci. Jésus dit ensuite à ses disciples « Qui ne prend pas sa croix et ne vient pas à ma suite n'est pas digne de moi. » Il s'agit là de le suivre sur la voie que lui-même a parcourue, sans chercher de raccourci. Il n'y a pas de vrai amour sans croix, c'est-à-dire sans un prix à payer en personne, personnellement. C'est ce que vivent tant de mères et tant de pères, qui se sacrifient pour leurs enfants et qui supportent de véritables sacrifices, des croix au quotidien, parce qu'ils aiment. Et porter avec Jésus, la croix ne fait pas peur, parce qu'il est toujours à nos côtés, pour nous soutenir à l'heure de l'épreuve la plus dure, pour nous donner force et courage. Voici ce que disait le pape François, le 28 juin 2020, dans son Angélus, sur ce texte de l'Évangile. Si l'enseignement de Jésus est exigeant, c'est parce qu'il nous aime et qu'il veut par-dessus tout notre bien. Et les plus petits efforts que nous faisons et ferons en ce domaine sont vus de lui et ne seront pas oubliés. Comme il a dit dans l'Évangile, même un verre d'eau donné en qualité de disciple à l'un de ses petits, je vous le dis, il ne perdra pas sa récompense. »

Amis auditeurs, Jésus est passé par la mort avant nous pour en ressortir vainqueur et pour vaincre la mort. C'est l'exemple que nous avons à suivre. Et en ce domaine, nous sommes par moments très pauvres parce que nous pensons savoir aimer, mais nous ne savons pas bien aimer. Alors, je voudrais à présent prier avec vous pour que l'amour que Dieu a pour nous et qu'il a mis en nous grandisse et que nous puissions le répandre. Seigneur Dieu, toi qui es amour, toi qui as créé l'univers par amour et pour l'amour, je viens à toi aujourd'hui, le cœur ouvert et rempli de gratitude pour l'amour infini que tu m'offres. Tu es la source de tout amour. C'est par toi que nous apprenons ce que signifie aimer véritablement. Aimer sans condition, sans mesure, comme tu nous aimes depuis toujours et pour l'éternité. Seigneur, apprends-moi à aimer comme toi, avec un cœur large et généreux, à aimer sans attendre en retour, à donner sans compter, à pardonner sans hésiter, à offrir mon amour même à

ceux qui me blessent ou me rejettent. Je te rends grâce pour l'amour que tu as manifesté à travers ton Fils Jésus-Christ, lui qui est venu sur terre pour nous montrer la voie de l'amour véritable. Un amour qui se sacrifie, qui se donne jusqu'à la croix. Un amour qui libère, qui pardonne et qui sauve. Jésus, toi qui as aimé jusqu'à donner ta vie pour nous, apprends-moi à te suivre dans cette voie d'amour total, à aimer mes frères et mes sœurs comme tu les as aimés, à reconnaître ton visage dans celui de chaque personne que je rencontre, à voir en chacun une âme digne de recevoir amour et respect. Seigneur, aide-moi à aimer dans les petites choses, dans les gestes quotidiens d'attention, de bienveillance et de patience, dans le service humble et silencieux, dans l'écoute et la compréhension, dans le pardon et la réconciliation. Aide-moi à aimer sans juger, sans chercher à changer l'autre, mais en accueillant chacun comme il est, avec ses forces et ses faiblesses, ses joies et ses souffrances, comme toi tu m'accueilles dans ton amour inconditionnel. Esprit Saint, souffle d'amour et de vie, viens toucher mon cœur. Viens y faire grandir l'amour qui dépasse mes limites humaines. Remplis-moi de ta lumière, pour que mon amour ne soit pas égocentrique ou intéressé, mais qu'il soit le reflet de ton amour pur et infini. Apprends-moi à aimer dans la vérité, à dire la vérité avec amour, à être honnête et sincère dans mes relations, à aimer sans hypocrisie et à rechercher le bien de l'autre avant tout. Seigneur, fais de moi un instrument de ton amour dans ce monde, un témoin de ta tendresse et de ta compassion, un messager de ta paix et de ton pardon. Dans un monde souvent marqué par l'égoïsme, la haine et l'indifférence, fais de moi une lumière d'amour et de fraternité. Je te confie, Seigneur, toutes mes relations, ma famille, mes amis, mes collègues et toutes les personnes que je croise. Aide-moi à semer l'amour partout où je vais, à offrir un sourire, un mot de réconfort, une écoute attentive. Aide-moi à voir les besoins des autres, à être un soutien pour ceux qui souffrent, un refuge pour ceux qui sont seuls, une source de réconfort pour ceux qui sont blessés. Seigneur, je te confie aussi mes faiblesses dans l'amour, les moments où j'ai du mal à aimer, du mal à pardonner ou à faire preuve de patience. Viens guérir mon cœur de tout ce qui l'empêche d'aimer pleinement, des rancunes, des peurs, des blessures du passé. Viens libérer mon cœur pour qu'il puisse aimer sans réserve, sans condition, comme toi, tu m'aimes. Amen.

Marquons-nous à présent du signe de notre foi et de notre espérance. Au nom du Père, et du Fils, et du Saint-Esprit. Amen. Amis auditeurs, nous voici arrivés à la fin de cette émission. C'était Sur les chemins de la prière, avec Nathalie Allette et Alain Juste à la régie. Nous nous retrouvons semaine prochaine avec une autre animatrice. D'ici là, je vous souhaite une bonne semaine. Que le Seigneur vous bénisse, qu'il bénisse vos familles et votre travail. Amen.

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1: Je bénirai le Seigneur en tout temps, Monsieur Jean-Claude Guyanada. Rebonjour à vous, chers auditeurs et auditrices. Eh ben oui, débute cette partie d'émission que nous attendons tous. Eh ben vos téléphones, à vos téléphones sur le 402 80 90 pour vos appels. Et bien sûr, vos messages sur le 52 51 72 69. Plein de messages qu'on a déjà reçus. Merci beaucoup d'être là, vous autres. Le temps de sortir de ce moment de prière et d'aller jusqu'à son téléphone ou même, eh ben,

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0: Pour vous raconter ça, il fallait une java. J'en ai fait une batte, écoutez-la.
1: Et celle-là, tu te souviens?
0: Ah oui.

Monsieur Dean Martin avec That's Amore. Superbe chanson demandée par notre fidèle auditrice Fidou du côté de Melbourne. Elle nous a envoyé un petit message. Coucou à toi, aussi à toute l'équipe de la radio. Je souhaite un bon dimanche à vous tous. En passant, je demande la chanson de Dean Martin, That's Amore. C'est pour mon plaisir personnel. Merci. Eh bien, merci à vous d'être là et coucou à toute la diaspora qui se trouve en Australie.

Et toujours sur le 52 51 72 69. Notre fidèle auditrice du côté de Bambou qui nous laisse savoir qu'elle est à l'écoute, qu'elle est dans sa cuisine à cuisiner, ben, et elle nous souhaite la bienvenue dans sa cuisine. Et bien, bienvenue à vous et à notre fidèle auditrice Nicole. Gros bisous à vous, Nicole, du côté de Bambou. Et c'est vrai qu'en ce moment, il y a beaucoup de Mauriciens, beaucoup parmi nous sont surtout dans la cuisine à préparer le déjeuner du dimanche. Déjeuner familial surtout, et ben bonne cuisson à vous, mesdames et messieurs. Hein. Oui, messieurs, c'est notre place aussi, la cuisine. Sauf moi, à la radio. Et on fait un saut, on va aller du côté de UK cette fois-ci. Bonjour Lille Maurice, c'est Joyce de UK. Je fais un petit coucou à la famille Kirin, la famille Giridari, la famille Souria et mes petits-enfants Liana et Théa. Sans oublier les catéchettes de Sainte-Croix, Miss Mérina.

Ginette, Sibyl. Bisous, bon dimanche. Et ben bon dimanche à vous aussi, Joyce. Ainsi qu'à toute la diaspora du côté de UK. Retour à l'île Maurice avec Lucette du côté de Plaine-Magnan. Bonjour, bon

France. Elle écoute à la radio. Gros bisous à tous. Merci, cher Clovis. Et bien, merci à vous, Lisette, du côté de Plaine Magnan. Bonjour monsieur Clovis, ça va toujours? À l'écoute de votre émission des belles chansons, cela nous fait revivre notre souvenir pour ma grand-mère Janine de France, mes cousines, cousins de l'Australie, pour Marie-France et Dietrich de l'Allemagne et tous les autres amis. Bisous, c'est Shirley de Beaubassin, la chanson que je demande, cousin cousine de Joyce Henry. Coucou Shirley, ça fait plaisir de savoir que vous êtes à l'écoute. Elle était là hier soir, eh ben elle était là vendredi aussi. Merci beaucoup d'être là. À tous, bien sûr, à vous, chers auditeurs et auditrices, sans qui cette émission perd tout son charme.

0: Allez, si vous avez de la famille de l'autre côté, c'est-à-dire en France, en Europe, en Afrique, en Amérique, ou même au Canada, ou Australie, et l'île Rodrigue, l'île de la Réunion, l'île Plate, l'île au Cerf. Non, pas dedans ça. Allô, oui, bonjour.
1: Allô, bonjour Clovis.
0: Maman Jimoun là.
1: Mon anniversaire, mon père Rodouz, Ojina, s'il vous plaît.
0: Allez, Rai, ta cousin de l'anniversaire.
1: Si vous
0: voulez
1: passer l'anniversaire là, moi, je vais faire coucou, je vais faire coucou pour les soirs.
0: Allez, d'accord.
1: Pour passer tout le monde à l'anniversaire là.
0: Allez, dis-moi.
1: Pour Nika, son anniversaire, moi, j'ai dit bon anniversaire, il y a 14 ans.
0: Oui.
1: Avec Marie-France, j'ai dit bon anniversaire, son grand-mère, j'ai dit bon anniversaire, fait beau garçon, à l'école, continue pareil.
0: Vous
1: êtes juste à la bonne je vous dis Clovis, s'il vous plaît,
0: allez,
1: à l'anniversaire là.
0: Allez, d'accord.
1: C'est soir, je vous aime, vous faites un coucou ce soir.
0: Oui.
1: Allez,
0: sûr.
1: Ok Clovis, merci
0: allez.
1: Beaucoup.
0: Allez, merci.
1: C'est soir, nous aime, bye.
0: Allez,
1: bye. Dites-moi, écoutez, son grand-mère, vous écoutez,
0: d'accord.
1: S'il vous plaît.
0: D'accord.
1: Allez, bye Clovis.
0: Allez.
1: Bon après-midi, ce soir. Allez, bye.
0: Ce soir, bye.
1: Bye.
0: Ben oui, vite fait, un petit coucou parce qu'il est anniversaire, il a envie de faire ça, bonheur. Nous gardons un coucou, c'est vrai, c'est un coucou local, comment dire. Nous gardons bien sûr pour ce soir. Ce soir, nous retrouvons à 19h30 pour nous un coucou local, pour nous un happy birthday local et tout le reste. Bien sûr, si nous avons un petit fait, nous faire comme nos camarades, vite, nous les passer vers la grand matin, là, c'est pour souhaiter un bon anniversaire, quoi. Allô, oui, bonjour.
2: Bonjour, Clovis.
0: Bonjour, Margaret, du côté de Rosebelle.
2: De Rosebelle.
0: Alors,
2: comment ça va?
0: Bien, et vous?
2: Moi, bien.
0: Alors, petit coucou pour Kisanar qui trouve
2: petit
0: l'autre
2: coucou,
0: côté.
2: Petit coucou, mon ami, c'est la Réunion, de moi. Je suis content.
0: Ah.
2: On a vos 4 nièces de la Réunion.
0: Oui.
2: Un neveu dans la Réunion même.
0: Mm-hmm.
2: Qui se fait écouter moi en ce moment.
0: Oui.
2: Enfin, on a une grande dada qui fait son anniversaire aujourd'hui, mon grand sœur qui me content.
0: D'accord.
2: Mon sœur Pierrette de Grand-Bélair qui fait son anniversaire aujourd'hui. Un bel âge, j'ai pépité.
0: Mm-hmm.
2: Après, pour que tu veux être son beau, ça aussi aujourd'hui même.
0: Oui.
2: Ça va me faire fêter ça.
0: Mm-hmm.
2: Et un coucou à Axel.
0: D'accord.
2: Et pour vous?
0: Merci beaucoup.
2: Merci.
0: Merci. Gros bisous à vous, Margaret. À ce soir.
2: Gros bisous à vous.
0: À ce soir. Bye bye.
2: Bye bye. Oui, à ce soir, m'écoutez.
0: Bien sûr.
2: Allez,
0: gros bisous à
2: bye
0: vous.
2: Bye bye.
0: Bye bye. Bon dimanche. Ah, notre fidèle auditrice du côté de Rosebelle, Margaret. Et un petit coucou à toute la diaspora du côté de l'île de la Réunion. Encore un appel et après, nous allons écouter bon anniversaire de Alain Barrière. 402-80-90,
3: allô, oui. Allô, bonjour.
0: Bonjour.
3: Je suis Maryse de Cuapip.
0: Bonjour, Maryse, du côté de Cuapip. À qui manière?
3: Correct, ou bien?
0: Moi, mon correct, mon super net.
3: C'est à frais.
0: Ah, mon mazine, le Cuapip encore plus frais.
3: Extra glacé, là.
0: Alors, oui. Dis-moi un petit
3: coup. Oui, moi, vous faites.

0: Médicace.
1: Oui.
0: Pour mon neveu Jean-Robert Suzanne.
1: Oui.
0: Qui fête ses 60 ans aujourd'hui.
1: Happy birthday, monsieur Jean-Robert.
0: De la cité à Cli.
1: Allez, d'accord.
0: Oui. M'embrasse bien fort, mon petit longue vie.
1: Mm-hmm.
0: Beaucoup de bonheur, je suis à toute la santé, qu'un peu l'argent par derrière.
1: L'argent est pour autant.
0: Oui.
1: Oui.
0: Et tout le monde qui fête votre anniversaire aujourd'hui.
1: Allez, d'accord.
0: M'embrasse bien fort. Et vous êtes ici pareil. Bonne journée, bonne continuation.
1: Merci.
0: Et
1: beaucoup.
0: Puis tous les camarades qui reconnaissent moi.
1: Allez, d'accord. Merci beaucoup.
0: Allez, au revoir et bonne journée.
1: Merci à vous aussi.
0: Gros
1: bye
0: bisous.
1: Bye. Gros bisous bye. À vous. Bye bye. Ah, ben oui. Vite fait, parfait. Pour les camarades qui peuvent dire get ça. Nous connaît l'émission là li pour surtout la diaspora mauricienne, c'est maman une intime message grand matin là, moi on veut faire passer, donc il passe vite il n'existe pep chombo, allez bye. 11h passé de 13 minutes. Allez, on écoute bon anniversaire de Alain Barrière et nous profiter bien sûr pour souhaiter un bon anniversaire à tous ban camarades qui et fêtez l'anniversaire cette semaine-ci, ainsi que la semaine qui peut venir. Et nous tenir à souhaiter une félicitation, bien sûr, à nos camarades Elsa qui, eh bien, son petit prince, aujourd'hui, gagne 2 jours. Et hier, c'est l'anniversaire, ce premier jour de la Terre.

0: De retour sur le 52 51 72 69. Melbourne Révini, notre fidèle auditrice du côté de Melbourne. Cette fois-ci, je fais un dédicace pour ma sœur Nicole et mon beau-frère Yvon de Ficanflac qui sont en train de préparer le déjeuner. Je demande le disque Il Silenzio Trumpet si c'est possible. Merci. Merci à vous. Du côté de Barclays, notre ami Brian qui nous a envoyé un petit message. Salut Clovis, je fais un petit coucou à mon cousin qui est à l'île de la Réunion. J'aimerais lui dire tout simplement bonjour, on t'attend pour les prochaines vacances. Reviens-nous vite. Et spécialement pour lui, j'aimerais demander la chanson Motipool de B.I.G. Ben merci. Alors, pour toute l'île de la Réunion, spécialement pour vous, Motipool. Mais d'abord, nous allons faire un tiletoul au 402-80-90. Allô, oui, bonjour. Allô. Allô, oui, bonjour.
1: Allô, oui, bonjour.
0: Bonjour.
1: Marie-Aimée
0: du côté de Triolet, bonjour, qui manière?
1: Moi, moi bien, où?
0: Moi, moi, super, Annette. Quand tu as promené, Zodi?
1: Là, toujours, mon rose belle.
0: Ah, d'accord.
1: Ouais.
0: Alors?
1: Oui, moi, je peux faire un petit coucou, mon nièce Marie-Claire, qui est à la Réunion.
0: Oui.
1: Et puis, moi, je fais un petit coucou pour Banis. Un petit coucou, mon frère, un petit coucou pour Nicole et Roland de Yonfort, et puis mes Rénal de Roselle.
0: Allez, d'accord.
1: Je me demande pour la dernière fois pour un éboyer.
0: Pour la dernière fois?
1: Oui.
0: Mais non, mais t'as l'air nous pas pour rejoindre là?
1: Ah non, nous pas pour rejoindre.
0: Mais nous pas pour rejoindre après le dimanche?
1: Moi pas connais, c'est pas pour rejoindre le dimanche.
0: Mais dis-moi pour la dernière fois, ça vous dit même là?
1: Oui, oui, parce que nous pas besoin, nous pas besoin.
0: Tant que nous pas besoin encore.
1: Mais oui.
0: Allez, d'accord, Marie-Aimée.
1: Allez,

0: Allez,
1: Merci beaucoup, bon
0: oui.
1: dimanche à
0: Allez.
1: vous.
0: Merci à vous
1: Allez,
0: aussi.
1: bye bye.
0: Allez, bye.
1: Cinquante-deux, cinquante et un, soixante-douze, soixante-neuf. Bonjour, bon dimanche à vous et votre famille. Bonjour à ma famille et mes amis de Maurice. Un bonjour spécial à Elsa, notre animatrice, pour lui dire félicitations pour la naissance du Petit Prince. Merci beaucoup, Clovis. Bonne journée. Notre fidèle auditeur et auditrice Marie-France et Dietrich du côté de l'Allemagne. Le bonjour à vous. Et oui, félicitations encore une fois à notre collègue, amie, famille Elsa. Onze heures passées de 23 minutes, 402-80-90, allô, oui, bonjour.
2: Allô, bonjour.
1: Oui, bonjour, qui s'en appelle cause avec nous?
2: Marise de Vinoy, de Namoud.
1: Ah, Marise, qui manière?
2: Correct.
1: Ah, content,
2: mon correct.
1: Ah, super. Les temps, comment étaient là-bas, Vinoy?
2: C'est temps correct.
1: Ah, joli.
2: Ensoleillé.
1: Ensoleillé, pas la peste aller, non?
2: Non. Non.
1: Alors, un petit coucou pour la famille qui se trouve de l'autre côté.
2: Oui, beaucoup, merci. Je vous demande un petit pour Daniel Tomassou.
1: Oui.
2: Sur l'anniversaire aujourd'hui.
1: Allez, d'accord.
2: Il a 34 ans.
1: Ah, happy birthday to you.
2: Il sorti d'Italie.
1: Ah, d'accord.
2: Ah. Il fait ça ici. Donc, on m'a demandé un disque pour lui.
1: D'accord.
2: De la part de la famille John Mamoud de Vinoir et la famille Thomas de Vinoir.
1: Qui disent nous pour jouer pour lui?
2: Pardon?
1: Qui disent nous pour jouer pour lui?
2: C'est pas qui disent.
1: Allez, d'accord, nous redonnons un petit disque l'anniversaire, même alors.
2: Allez, d'accord.
1: Allez, c'est
2: Catalien,
1: nous
2: redonnons ça.
1: Allez, d'accord. Merci, bye bye. Gros bisous à vous, Maryse.
2: Bye bye.
1: Bye bye.

0: Merci beaucoup, Maryse. Eh bien, nous souhaitons un bon anniversaire, bien sûr. Vu qu'il nous vient de l'Italie, nous souhaitons un bon compleanno. La chanson de notre fidèle auditeur du côté de Barclay, spécialement pour toute la diaspora réunionnaise. Diaspora mauricienne qui se trouve à La Réunion. On écoute Motipoul, B.I.G.
1: Aïe!

Monsieur Alain Barrière, pour la dernière fois. C'est sûr et certain que ça n'est pas la dernière fois qu'on est ensemble. Hein. D'ailleurs, à 19h30, on se retrouve. J'aimerais m'excuser auprès de notre fidèle auditrice du côté de Melbourne. Malheureusement, nous n'avons pas la chanson Il Silenzio Trumpet sur notre playlist de ce dimanche. Et bien, si c'est possible de nous envoyer une autre chanson, et on se fera un plaisir, bien sûr, de jouer la chanson pour vous. La prochaine chanson est dédiée à tous nos auditeurs et auditrices qui sont justement dans la cuisine. Un petit clin d'œil à notre fidèle auditrice du côté de Mambou, Nicole, qui nous a passé la remarque ce matin. Eh bien, merci de nous accueillir chez vous, chaque auditeur, auditrice. Eh bien, pour vous, mesdames et messieurs, car c'est un problème de tous les jours, cette question qui revient sans cesse. Qui pour cuit tantôt? Qui pour cuit t'aller? Qui pour cuit demain? Qui t'a pour manger t'aller? Eh bien, cette question. Monsieur Jean-Claude Gaspard, problème carie.

Ça, c'est un. Pauvre monsieur, que madame Bob, une situation qui nous tout vive tous les jours en plus. 11h passées de 40 minutes. Dans le faire un tilet tour, un dernier tilet tour, 52, 51, 72, 69. Notre fidèle auditrice du côté de Melbourne qui n'a voulu un petit message pour nous, si c'est possible, de jouer la chanson de Connie Francis, Jamais, et à la place de la chanson qu'elle avait demandé, Silence You a Trumpet. Et toujours sur le 52, 51, 72, 69, bonjour Clovis et la famille de la radio. Coucou à Ghislaine Jolicoeur et sa famille de Lille Rodrigue. Coucou à ma nièce Pamela et son fils Ryan. À mes cousins Jean-Noël et Dominique Perrault du côté de la France. Marie, merci de Paulette du côté de Grande-Rivière. Jouer un petit cigare de Marie-Étienne. Bouzé Boudé. Malheureusement, nous peinons à Bouzé Boudé. Mais quand même, nous vous mettons un cigare de Marie-Michel. Mais tout d'abord, Jamais de Connie Francis.

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Bravo, monsieur Charles Aznavour, comme ils le disent sur les ondes de AM. Chanson qui nous amène, eh bien oui, presque à la fin de notre émission. L'heure pour Modiazot, au revoir ou même à tout de suite. Oui, un petit la journée pour passer la talère, un petit moment, nous retrouve nous. À partir de 19h, bien sûr. 19h pour notre émission Lumière et Vie, et juste après, et ceci, jusqu'à 22h, notre émission Sweet Sunday. Gros bisous à vous et surtout passez une bonne journée, que ce soit en famille, entre amis, passez des moments inoubliables. Je vous laisse avec Corneille comme un fils. Ciao, ciao, gros bisous à vous et on se retrouve à 19h comme un fils. Corneille.

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1: Très bon après-midi à tous, il est midi. Et c'est parti pour le journal de la mi-journée présenté aujourd'hui par Jenny Elapa. Très bon après-midi à vous, Jenny.
2: Bon après-midi, Elodie. Bon après-midi à tous.
1: On démarre avec les titres.
2: Maurice et les Seychelles renforcent leurs relations bilatérales. Le Premier ministre, le docteur Navin Ramgoolam, participe aux célébrations du 50e anniversaire de l'indépendance de l'archipel aux côtés de Narendra Modi et d'autres dirigeants internationaux. Santé publique, la Nursing Association plaide pour un campus dédié et de meilleures conditions de travail. Le budget 2026-2027 prévoit 2220 recrutements dans le secteur et un renforcement de la formation des infirmiers. Éducation inclusive, le budget 2026-2027 renforce l'accompagnement des enfants à besoins spécifiques avec la création d'une unité d'intervention précoce pour les 3 à 5 ans. Et à l'étranger, canicule en France, déjà environ 1000 décès depuis que la normale recensée depuis mercredi. Bonjour et merci d'être avec nous pour cette édition. Le Premier ministre, le docteur Navin Ramgoolam et son épouse Vina Ramgoolam sont arrivés hier soir sur l'île de Mahé, aux Seychelles, où ils participent aux célébrations marquant le 50e anniversaire de l'indépendance de l'archipel. Le couple premier ministériel répond à l'invitation du président seychellois Patrick Hirmini. À leur arrivée, ils ont été accueillis par le vice-président des Seychelles, Sébastien Pillet, ainsi que par Ian Madelan, secrétaire principal au ministère des Affaires étrangères et de la diaspora. Cette visite s'inscrit dans le renforcement des relations entre Maurice et les

0: Seychelles lors de la visite officielle du président Patrick Hermini à Maurice à l'occasion de la fête nationale en mars dernier. Les deux pays avaient signé une déclaration conjointe en faveur du développement durable de la zone de gestion conjointe du plateau continental des Mascareignes. Et ce dimanche, le docteur Navin Ramgoolam assistera à la cérémonie officielle aux côtés de plusieurs dirigeants étrangers, dont le premier ministre indien Narendra Modi, invité d'honneur, le président de la commission de l'Union africaine Mahmoud Ali Youssouf, ainsi que des représentants des gouvernements chinois et russes. Les célébrations sont placées sous le thème « Nous PEP, nous l'identité, nous destin ». Dans un autre registre, la Old Age Pensioners Association célèbre elle aussi ses 50 ans d'existence. L'association a réuni ses membres hier au centre social de Saint-Pierre pour marquer cet anniversaire. Selon son Public Relations Officer Jairaz Mahadoua, elle est passée de 80 membres à sa création à 1300 aujourd'hui. Le président de la République, Daram Gokul, était présent aux célébrations et a salué la contribution des aînés au développement du pays. Il a également souligné le rôle des associations du troisième âge dans la préservation du patrimoine culturel mauricien. Nous l'écoutons au micro d'Ashminta Bantou.
1: Souvent, nous pas réalisé le gros travail que l'association du troisième âge assumait. Comme on dit, vous considérez comme un architecte de nos patrimoines culturels. C'est eux qui préservent une valeur et transmettent cette valeur-là à la nouvelle génération. Je représente nos civilisations et je pense que nous devons rendre hommage à tout moment. Et là, comme ça, je suis venu, et non, à côté de moi, le junior minister, nous sommes là pour aider et être avec eux dans le bon travail que je peux faire.
0: Le junior ministre aux finances, Danishwar Damri, également l'un des députés de la circonscription numéro 8, quartier militaire Moka, a tenu à rappeler que l'ancien premier ministre, Sersi Ousaga Ramgoolam, avait mis en place les protections sociales, notamment en faveur des personnes âgées. Après un cap sur le budget 2026-2027 et les mesures annoncées, la création d'un campus dédié à la formation des infirmiers apparaît comme une nécessité. Selon Ram Nanzadik, représentant de la Nursing Association, il estime que cette initiative est essentielle pour assurer la relève et répondre aux besoins croissants du système de santé. Il souligne également l'importance d'améliorer les conditions de travail afin de favoriser la rétention des médecins dans le secteur public. Ces propositions interviennent dans un contexte où le budget prévoit le recrutement de 2220 professionnels de santé afin de renforcer les effectifs dans les établissements publics. Le gouvernement annonce également le recours à des spécialistes étrangers dans les domaines où les compétences locales sont insuffisantes, ainsi que le renforcement des programmes de formation spécialisés destinés au personnel médical et infirmier. Nous écoutons Ram Nanzadik au micro de Chamni.
2: N'est-ce pas permettre la qui pour venir travailler dans Maurice? J'allais pas le travailler dans l'Europe, dans New Zealand. Mon DLI, bien. J'ai besoin de faire un campus School of Nursing avec tous les facultés. Comment se traîne? Est-ce qu'il y a un docteur qui a un plus moins qu'il y a un senior chief executive? Nous pas qu'à rentrer dans scale of salary, j'ai besoin de faire une commission pour la santé. Vous en faites pour faire docteur? Combien de millions vous avez dépensé pour faire docteur pour les vingt? Combien? 50 000 OP, 60 000 OP? Des NSP travaillent avec 50 malades, même l'équipement, même Lily, même vieille Lily, même Lily Resso et Yahel Center. Docteur vini des mi-journées, mais comment se faire faux marchon? Je demande le ministre Béchou, faire un campus School of Nursing, donner un incentive à un docteur pour rentrer dans l'hôpital. Faire une commission de la santé qui se la paye, une lutte la paye, qui attire plus de rentrer dans le service public.
0: Toujours dans le cadre du budget 2026-2027, le gouvernement prévoit la mise en place d'une unité spécialisée d'intervention précoce dans les écoles primaires destinées aux enfants âgés de 3 à 5 ans. Cette mesure vise à renforcer l'accompagnement des élèves présentant des difficultés de développement, selon Nadja Abassakour, orthophoniste et directrice de The Inclusion Station, une structure multidisciplinaire d'accompagnement. Une prise en charge précoce permet d'améliorer le suivi et la progression des enfants concernés. Elle est au micro d'Angélie Sirotun-Fulchand.

domaine de la petite enfance, on parle d'intervention précoce pour les enfants jusqu'à à peu près l'âge de 6 ans, qui présentent des retards de développement, des troubles du spectre autistique, des handicaps moteurs ou sensoriels. Et en intervention précoce, des rééducations comme l'orthophonie.

0: recrutement d'ergothérapeutes, d'orthophonistes et de physiothérapeutes au sein des institutions saines, ainsi que l'acquisition d'équipements spécialisés et la modernisation des salles de classe. Ces mesures visent à renforcer l'accompagnement des élèves à besoins spécifiques, avec un impact attendu non seulement sur leur développement, mais aussi sur les familles et les enseignants.
1: Un diagnostic précoce profite à tout l'écosystème autour de l'enfant. L'enfant lui-même va progresser, sera mieux inclus. La famille aura accès à des ressources et du soutien de la part des services associés. Et l'enseignant, il pourra collaborer avec la famille et les professionnels et mettre en place des outils et utiliser des outils qui seront efficaces.
0: Autre chose à présent, 20 ans après le lancement de ses premiers vols entre Paris-Orly et l'île Maurice, Corsair annonce l'ouverture d'une nouvelle liaison directe entre l'île Maurice et Toulouse-Blénac. La compagnie poursuit ainsi son développement sur cette destination emblématique de son réseau. Le vol est opéré chaque dimanche avec un départ de l'île Maurice à 19h30 et une arrivée à Toulouse à 9h20 le lendemain. Avec cette nouvelle liaison, Corsair offre un accès direct à l'île Maurice aux habitants de l'Occitanie et plus largement du sud-ouest de la France. Jusqu'à présent, les voyageurs de la région devraient majoritairement transiter par Paris pour rejoindre l'île. Ils bénéficient désormais d'une connexion directe plus simple et plus confortable. Les nouvelles à l'étranger à présent. En France, la canicule exceptionnelle a frappé le pays, a déjà entraîné un lourd bilan humain. Selon la Santé publique France, environ 1000 décès supplémentaires ont été enregistrés depuis le 24 juin dernier. Les personnes âgées de plus de 65 ans représentent 85% des victimes. Les autorités signalent également une hausse d'environ 40% des décès à domicile, notamment en Île-de-France. Ces chiffres reste provisoire et devrait encore augmenter, les données actuelles n'étant pas encore consolidées. Et voilà ce qui referme cette édition. Merci de l'avoir suivi. Merci pour votre fidélité sur les ondes de RMA. Merci également à Rajmila à la réalisation et à Opelna à la technique. Le journal des sports à venir avec Marine Résidu.
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3: Bon après-midi à tous. La Coupe du Monde 2026, les derniers verdicts sont tombés. Dans le groupe L, l'Angleterre s'est imposée 2-0 face au Panama grâce à des réalisations de Jude Bellingham et Harry Kane. Dans l'autre rencontre de la poule, la Croatie a décroché sa qualification en battant le Ghana 2-1. Les Vatreni ont ouvert le score par Luka Susic sur une frappe lointaine. Lucas Sen a ensuite remis les deux équipes à égalité avant que Nicolas Larsic n'offre la victoire aux siens. Au classement final, l'Angleterre termine en tête du groupe L. Les Free Lions affronteront l'un des meilleurs troisièmes en 16e de finale. La Croatie valide également son billet et retrouvera le Portugal deuxième du groupe K. Le Ghana poursuit lui aussi l'aventure en décrochant l'une des places réservé au meilleur troisième. Dans le groupe K, déception pour le Portugal. Alors qu'une victoire lui aurait permis de terminer en tête de la poule, la Seleção a été tenue en échec par la Colombie, 0-0. Dans l'autre rencontre, la République démocratique du Congo a décroché son billet pour les 16e de finale au terme d'un match renversant face à l'Ouzbékistan 3-1. Pourtant, les Léopards avaient mal commencé en concédant l'ouverture du score signé Chomorodov. Mais au retour des vestiaires, Johan Wissa a remis les deux équipes à égalité sur pénalty avant que Fiston Mayele puis encore Wissa dans les derniers instants. Au terme de cette dernière journée, la Colombie termine en tête du groupe K devant le Portugal. La République démocratique du Congo, troisième avec 4 points, poursuit également son aventure en se qualifiant parmi les 8 meilleurs troisièmes, tandis que l'Ouzbékistan est éliminé. Dans le groupe J, ce matin, l'Algérie et l'Autriche se sont quittés sur un match nul, spectaculaire 3-3. Les Fenecs ont pourtant été menés au score après l'ouverture d'Arnautovic à la 28e minute. Mais juste avant la pause, Begali a remis les deux équipes à égalité. En seconde période, le

0: match s'est emballé. Sabitzer a redonné l'avantage à l'Autriche avant un doublé de Mahrez qui semblait offrir la victoire à l'Algérie. Mais dans les dernières minutes, Kalajdzic a arraché l'égalisation pour sceller le score à 3-2. Dans l'autre rencontre de ce groupe, l'Argentine a dominé la Jordanie 3-1. Lo Celso a ouvert le score pour la Jordanie avant que Martinez ne double la mise sur pénalty. Lionel Messi a ensuite scellé le succès argentin. Au classement du groupe J, l'Argentine prend la tête avec 9 points. Les Autrichiens finissent à la deuxième place qualificative du groupe J, devant les Fenech qui figurent parmi les 8 meilleurs 3e, tandis que la Jordanie ferme la marche avec 0 point et est déjà éliminée. La Coupe du Monde 2026 entre dans la phase décisive. Place au match couperet. Les 16e de finale débutent avec un duel entre l'Afrique du Sud et le Ghana. En direct sur Sports 11 à 23h, les deux sélections s'affrontent à Los Angeles pour une place en 8e de finale. Deuxième du groupe A derrière le Mexique, les Bafana Bafana disputent pour la première fois un match à élimination directe dans un mondial. Avant ce choc, écoutons le défenseur sud-africain Ocon, puis son entraîneur Hugo Broos.
1: Historic moment for us, you know, as a country, and I mean, we're just really happy and excited. If we can go on, then we will, and we just keep on working hard and looking forward to the next game, you know.
2: Yeah, it's like Emir said, I think we can say already now that the World Cup is a success for us. Everybody expected and hoped that we should be in the second round. Again, that doesn't mean now that we are happy and that we just play the game and go home. Once you are there, you want more. And I think if we can show the same mentality and the same level that we played against South Korea, then I think we have a chance to win it.
0: Face à eux, le Canada, deuxième du groupe B derrière la Suisse, veut également continuer son parcours historique devant son public. Écoutons le sélectionneur Jesse March.
3: We're expecting South Africa to be very intensive, to have a fast start, to be excited and spirited for this match. It's a big moment for their federation and for their team. We are very clear on the qualities that they have. We are very clear on you know, what to expect. And it's also a moment for us where we want to be at our best.
0: Enfin, direction les Jeux du Commonwealth, les capitaines de la délégation mauricienne sont désormais connus. Noémie Alphonse mènera la sélection féminine, tandis que Winsley Gangaya portera le brassard chez les hommes. Le boxeur Fabrice Valéry a lui été désigné porte-drapeau de Maurice pour ces Jeux qui se tiendront en Écosse. À l'initiative du Comité olympique mauricien, le traditionnel rassemblement des sportifs s'est tenu à Chassé-de-Marais. Maurice sera représenté par 40 sportifs, repartis dans 6 disciplines. Les précisions de Jessie Ogara.
4: La para-athlète et championne du monde, Noémie Alphonse, et le judoka Winsley Gangaya ont été désignés capitaines de la sélection féminine et masculine de Maurice pour les Jeux du Commonwealth.
5: En 2022, je me suis pour drapeau ensemble avec mes vainqueurs, mais c'est une nouvelle responsabilité et un extraordinaire privilège qui nous gagne. Ben, comment me dire, je souhaite tout du monde bon courage. Nous connaissons qui ça va en dernier moment là. Ben, il est très intense les entraînements, il marie dur. Mon fait 1500 mètres, mais l'épreuve qu'il a ajoutée, c'est 400 mètres qui pour extraordinaire. Et aussi, je suis pour le représentant d'Empara aux 400 mètres, Andy Perrine aussi qui pour là.
6: C'est un immense plaisir parce qu'il me pensait depuis que je commence le sport, qui c'est un rêve d'enfance, le Karadjali Koumra. C'est ma deuxième participation. La première, c'était une expérience. Okay, là, c'est vraiment pour aller chercher une médaille.
4: Le boxeur Fabrice Valéry sera, lui, le porte-drapeau. À 24 ans, il goûtera à ses premiers Jeux du Commonwealth.
7: Mon mari comme toi qui banne une troisième comme pour le drapeau de l'île Maurice pour Commonwealth Games. Et moi avant compétition, l'entraînement est bien monté.
4: À 3 semaines de la 23e édition des Commonwealth Games à Glasgow, le comité olympique mauricien a rassemblé des sélectionnés et entraîneurs des fédérations concernées au domaine Les Mares.
8: Déjà nous commençons à créer l'ambiance et nous trouvons dans la tête bien motivés. La direction aussi connaît que notre rôle, les missions, c'est important. Ouais, pour soutenir nos bons athlètes, nos bons entraîneurs. Et nous confions qu'ils pourront faire un bon jeu.
4: 4 ans de cela à Birmingham,

0: Le bilan du club Maurice était de 2 médailles d'argent et 3 de bronze. Les différents intervenants, dont le haut commissaire britannique à Maurice, Paul Brummel, le président du COM, Richard Papy, ainsi que le directeur des sports, Rajan Deskan, ont été unanimes à reconnaître qu'au-delà de l'aspect de compétition, ces Jeux prônent l'unité, l'esprit d'équipe et les valeurs patriotiques. Lors de ce rassemblement, les tenues officielles ont aussi été dévoilées.
1: Et voilà, fin de ce journal. Merci de votre attention. Bon appétit si vous passez à table. Restez à l'écoute avec Elodie sur RM1.
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Il est midi passé de 19 minutes sur RM1 et AM1. Les avis d'obsèques ont nous pris d'annoncer le décès de Monsieur Azagen Arumungum. Monsieur Azagen Arumungum, aussi connu sous le nom de Kamal, âgé de 43 ans. Le convoi mortuaire sortira de sa résidence au numéro 21 à Mahatma Gandhi à Stanley Rose Hill. Ce dimanche 28 juin à 12h30 pour se rendre au crématoire de Caen-le-Vieux. On nous prie d'annoncer le décès de Madame Marie-Lourde Monique Nanette. Madame Marie-Lourde Monique Nanette, habitante de numéro 89 allée Perlaval, Sainte-Croix, âgée de 92 ans. Le convoi mortuaire sortira de la chapelle ardente de Morat à Petite-Rivière aujourd'hui, le dimanche 28 juin. À 14h15 pour se rendre en l'église du Père Laval à Sainte-Croix et de là au cimetière de Bois-Marchand. On nous prie d'annoncer le décès de Monsieur Jacques Max Hervé Rungasamy. Monsieur Jacques Max Hervé Rungasamy, habitant de Jugdumbi Road à Goodlands, âgé de 78 ans. Le convoi mortuaire sortira de la chapelle ardente de Juliette à Goodlands aujourd'hui le dimanche 28 juin à 14h30 pour se rendre au cimetière de Bigara. On nous prie d'annoncer le décès de Monsieur Khusraj Venkia. Monsieur Khusraj Venkia, habitant de la rue Saint-Denis à Port-Louis, âgé de 91 ans. Le convoi mortuaire sortira de la chapelle ardente de Morat à Petite-Rivière aujourd'hui le dimanche 28 juin à 14h30 pour se rendre en l'église adventiste de Port-Louis et de là au crématoire de Caen-le-Vieux. On nous prie d'annoncer le décès de Monsieur Pierrot Béguet, Monsieur Jean Pierrot Béguet, âgé de 57 ans. Le convoi mortuaire sortira de chez son épouse, Madame Marilyn Béguet, au bloc A05 résidence Rochebois, ce dimanche 28 juin à 15h pour se rendre en l'église Notre-Dame de l'Assomption à Rochebois. Et de là, au cimetière de Bambou. On nous prie d'annoncer le décès de Madame Marie-Raymonde Dau. Madame Marie-Raymonde Dau, née Martin, âgée de 96 ans. Le convoi mortuaire sortira de sa résidence au numéro 16, rue Figuier, à résidence Chebel, Beaubassin, ce dimanche 28 juin à 16h45, pour se rendre à l'incinérateur de Chebel. À toutes ces familles affligées par le deuil, l'AMBC présente ses plus vives sympathies.

Midi passé de 22 minutes sur AM1 et RM1. C'est parti pour les communiqués de la météo pour Maurice, Rodrigue et Saint-Brandon. On commence avec la météo pour Maurice. Communiqué de la météo pour Maurice est mis à 11h.

30 ce dimanche 28 juin. Situation générale, quelques nuages ont le flux du sud-est influenceront le temps local par moment. Prévision pour les prochaines 24 heures, mi-couvert cet après-midi avec des ondées occasionnelles sur les hauteurs. La température maximale sera entre 20 et 23 degrés Celsius sur le plateau central et entre 25 et 28 degrés Celsius sur les régions côtières. Mi-couvert devenant parfois nuageux dans la soirée et en début de nuit, avec des averses principalement à l'est, au sud et sur les terrains élevés. Il fera essentiellement beau par la suite. La température minimale sera entre 15 et 17 degrés Celsius sur le plateau central et entre 19 et 22 degrés Celsius sur les régions côtières. Le vent soufflera du sud-est environ 25 km par heure avec des rafales de l'ordre de 50 km par heure aux endroits exposés. Mer forte au-delà des récifs avec des houles du sud-ouest de l'ordre de 2,50 m. Les sorties en haute mer sont déconseillées. Et la marée haute sera entre midi 58 et 23h57. La marée basse sera entre 18h11 et demain 6h53. Et le coucher du soleil, eh bien, il est prévu pour 17h40. Et le lever du soleil demain est prévu pour 6h45. On continue avec la météo pour Rodrigue. Communiqué de la météo pour Rodrigue émis à 11h30 ce dimanche 28 juin. Situation générale, quelques nuages venant du sud-est influenceront le temps local par moment. Prévision pour les prochaines 24 heures, mi-couvert à parfois nuageux cet après-midi avec des averses qui pourraient être temporairement d'intensité modérée. La température maximale sera entre 24 et 27 degrés Celsius. Des averses sont toujours prévues dans la soirée et en début de nuit. Il fera essentiellement beau par la suite. La température minimale sera entre 19 et 22 degrés Celsius. Le vent soufflera du sud-est de 20 à 30 km par heure avec des rafales de l'ordre de 50 km par heure aux endroits exposés. Mer forte au-delà des récifs avec des houles du sud-ouest de l'ordre de 2,50 m. Les sorties en haute mer sont déconseillées et la pluviométrie durant les dernières 24 heures du 27 juin à 10h jusqu'au 28 juin à 10h, point de canon 1,4 mm, plein de corail, quelques traces, montagne du sable, Nil, patate théophile 6,2 mm, rivière banane 1,2 mm. La marée haute sera entre demain minuit 9 et midi 44, la marée basse sera entre 18h et demain 6h36. Et le coucher du soleil est prévu pour 17h18 et le lever du soleil demain est prévu pour 6h21. Et on termine avec le communiqué de la météo pour Saint-Brandon, émis à 11h45 ce dimanche 28 juin. Situation générale, les nuages venant du sud-est influenceront le temps local par moment. Prévision pour les prochaines 24 heures. La température maximale sera d'environ 27 degrés Celsius au cours de la journée. La température minimale sera d'environ 23 degrés Celsius durant la nuit. Et le vent soufflera du sud-est à environ 25 km par heure. Mer agitée avec des houles du secteur sud de l'ordre de 2 mètres. La marée haute sera entre 13h07 et 23h54. La marée basse sera entre 18h22 et demain 6h44. Et le coucher du soleil est prévu pour 17h39 et le lever du soleil demain est prévu pour 6h30. Voilà, chers amis auditeurs, c'était bien sûr les avis d'Obsèque, la météo pour Maurice, Rodrigue et Saint-Brandon. Et en tout cas, moi, je vous souhaite de passer un excellent dimanche après-midi sur AM1 et RM1.

Bah, en tout cas, bienvenue dans cette émission spéciale. Hein, bah oui, de midi à 14h, les dimanches. C'est une playlist spéciale. C'est du folk and blues. D'ailleurs, bah, vous avez entendu du Tracy Chapman en premier. Et là, c'était Albert King avec Bad Luck Blues. En tout cas, bah, j'espère que vous passiez un super bon dimanche. Très bon appétit si vous passez à table. Profitez bien de passer un bon petit moment en famille. Et nous, c'est parti pour 2 heures de bonne musique, et surtout pour les fans de blues et de folk. Et ben pour ceux qui ne savent pas, ben justement, c'est une occasion hein, de découvrir ce genre de musique. Et là, on va y aller pour un Chuck Berry de son vrai nom, qui s'appelle Charles Edward Anderson Berry. Alors, il est né dans le Missouri le 18 octobre 1926 et mort le 18 mars 2017 dans le comté de Saint-Charles, dans le Missouri, qui était un guitariste, chanteur et auteur-compositeur américain, considéré comme l'un des pionniers du blues et du rock and roll. Allez, c'est parti pour Chuck Berry avec son titre Mean Old World.

Hey to James avec Coward the Ravago Blind. Midi passé de 40 minutes. On continue bien sûr dans votre émission Folk and Blues. Et on vous donne aussi des petites informations sur les artistes. Hein, bah pour ceux qui ne connaissent pas d'ailleurs. Là, on va y aller pour Lowell Folsom, hein, qui était un guitariste et chanteur de blues américain, qui est né dans l'Oklahoma. Il est né le 31 mars 1921 et il est mort à Long Beach, en Californie. Le 6 mars 1999, et d'ailleurs Lowell Folsom fut influencé par des guitaristes comme Blind Lemon Jefferson et Lonely Johnson. Sa voix voilée et nonchalante et son style de guitare note par note lui ont apporté une grande popularité parmi les noirs de la ville de San Francisco. Allez, je vous propose Folsom Lowell, son titre Blue Shadows.

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Ben voilà, ça donne cela lorsque le chanteur français Florent Pagny se donne au blues. Et d'ailleurs, il appelle cette chanson le blues. Midi passé de 56 minutes, vous êtes toujours dans, bien sûr, Folk and Blues. Ben, pour ceux qui viennent de nous rejoindre et ceux qui passent à table en ce moment, ben, je vous souhaite un très bon appétit. Là, on va continuer avec un petit Aretha Franklin. Celle est considérée comme étant la queen du blues music. Voici son titre, Soulville.

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1: Très bon après-midi à tous, il est 13h.

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C'est signé Clara Smith. Pour ceux que, bah, qui ne savent pas, eh bien Clara Smith est née le 23 août 1894. Elle est morte en 1935. C'est une chanteuse américaine de blues, également auteure-compositrice et musicienne. Et bien sûr, elle a écrit pas mal de chansons. Elle est considérée comme étant la représentante des classical blues singers. Et elle a contribué à pas mal de spectacles, minstrel show, tent show et également le speak easy. Et elle a également écrit My Dragon Lazy Man avec l'harmoniste Herbert Leonard. Et elle a également travaillé avec Fletcher Anderson, Louis Armstrong, Lonnie Johnson. Et elle a également été en duo avec la chanteuse Bessie Smith. Là, on va continuer avec un petit Eric Clapton, The Cream of Clapton. Voici son titre, Bell Bottom Blues.

Bah oui, en tout cas, très belle chanson de Eric Clapton, Bell Bottom Blues. Très heureux de passer de 15 minutes sur votre radiorama. Bah oui, on va continuer avec Friendship Bay. Voici leur titre In This World Alone.

Gary Moore, né Robert William Gary, né à Belfast le 6 février, bien sûr, 1952. Il est mort en Espagne le 6 février 2011, qui était un guitariste-chanteur de l'Irlande du Nord. Il utilise essentiellement des sons aigus et fortement saturés, s'imprégnant du rock et du blues. Et ses influences viennent directement et définitivement du blues. Il est notamment connu pour sa chanson parisienne Walkways, ça c'était Ain't Got You. Là on va y aller pour... Bah oui, ils se sont également essayés au blues, hein. Les Guns N' Roses avec leur titre Shotgun Blues. Ça vient de l'album Use Your Illusion.

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0: C'est signé Richard Bonin sur les mailles, 13h passées de 36 minutes sur votre radio RM1. On va continuer bien sûr pour ceux qui viennent nous rejoindre, vous êtes dans Funk and Blues, une playlist spéciale, un bon mélange surtout pour ceux qui ne connaissent pas le style d'ailleurs. Là on va y aller pour un petit Dolly Parton, Dolly Parton qui est justement une chanteuse américaine de folk et de country music avec son titre Tennessee Homesick Blues. Juste après Dolly Parton, on se fera plaisir avec un petit Frank Sinatra, Learning the Blues. Il y aura également du Joe Satriani avec son titre New Blues. Il y aura également Johnny Shines avec Baby Don't You Think I Know. Et n'oubliez pas votre rendez-vous 14h-17h juste après. Ce sera un changement, hein, un changement de style musical. Ce sera bien sûr les couleurs locales avec notre cher Presley Omar.
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1: Johnny Shines avec Baby, Don't You Think I Know, 13 heures passées dans 55 minutes. Bon, en tout cas, ce fut un plaisir de vous avoir accompagné pour Folk and Blues en espérant que vous avez bien aimé notre playlist, comme d'habitude. Et pour ceux qui ne connaissaient pas vraiment ce style de musique, ça vous a permis de découvrir des artistes et un nouveau genre de musique. Mais ça va continuer, ça va changer d'ailleurs là. Ça va aller pour les couleurs locales de 14h à 17h avec Presley Omar. En tout cas, moi, je vous souhaite de passer un excellent dimanche après-midi. Profitez pour bien vous reposer ou pour ceux qui sortent, profitez au maximum. Donc voilà, moi je vous retrouve demain 14h-16h pour Track and Tales. Je vous fais d'énormes bisous et je vous dis ciao ciao.

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1: Bon après-midi à tous, 14h sur RM1.
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Bon après-midi à toutes et à tous et bienvenue sur RMA. Très heureux de vous retrouver en ce dimanche. On est le 28 juin 2026. C'est avec beaucoup de plaisir que je vous retrouve une fois de plus après une semaine d'absence. On peut se le dire comme ça. Hein. Eh bien oui, j'espère pour vous que vous passez d'agréables moments sur les ondes de RMA. Il y avait Élodie avec vous depuis midi pour son émission. Eh bien oui, nous souhaitons bonne rentrée à la maison. Et nous allons être ensemble jusqu'à 17h les amis pour que du bon son. L'Afrique, eh bien oui, on va faire le tour. Les îles tropicales également. Bien, vos petits messages également sur le 52538484, 52538484. Et puis, bien évidemment, vous pouvez nous appeler. Ben oui, appelez-nous sur le 402-80-80, 402-80-80. Vos petits coucou, vos petits souhaits, ben oui, d'anniversaire et tout. Ben, je vous souhaite de passer de très bons moments sur les ondes de RM. On va être ensemble jusqu'à 17h, les amis. Allez, on y va tout de suite. Johnny Clegg. Elle est Savuka. Kathleen of Africa. Bienvenue sur RM1. C'est Presley avec vous. Musique au soleil.

Ah, ça fait toujours plaisir, un petit Shakira avec Objection, version tango pour vous sur les ondes de RM1, les amis. On salue Arlette du côté de la Gromand Saint-Pierre qui nous écoute en ce moment. Gros bisous, on avait un petit message. Ah ben non, il téléphone nous plutôt, il fait de nous. Allez, à l'écoute, déligez nos télévisions, des oreilles, nos radios, les pédianois. Super, merci beaucoup Arlette. On fait un petit coucou également à Noëlette du côté de Le Hocher Terre Rouge. Ben Noëlette, pédianois, il fait un menizo, dit ça, mon gratin papa, il est pédianois, mon... Jamais moins de mon sang, en tout cas, pour bizarre le travail de ça de chez là, parce qu'il finit moins en recette, tout à fait, à tout moment. Allez, Nulette, on salue Stéphanie qui nous écoute du côté de Le Chêter Rouge. Fait boulot en ce moment, on se dit bon courage. Et un petit coucou également à Enzo et à Marine. Et les petits-enfants qui nous écoutent. Angini également, gros bisous à vous. Merci d'être toujours à l'écoute de RM1.

Continuez à nous envoyer vos petits messages sur le 5253-8484 via WhatsApp, même texto, les amis. Alors, un petit message de Arlette Martinet du côté de Sebel qui nous a un petit message. Elle dit à nous, ça fait du plaisir d'être toujours bien accompagné. Il y avait Elvis ce matin, ben oui, Elvis avec son émission le matin. Et puis également, là, il y a Presley qui vous accompagne, les amis. Ben oui, merci beaucoup, Arlette. Ben Arlette qui fait un petit coucou à son plaisir, pour son plaisir personnel, la prochaine chanson qui va être jouée également pour son fils. Et également, belle fille, petite Mia, la petite Mia, Max, Sébastien, Léo, Jeannette, Victor et la famille qui nous écoute du côté de Chebel. Merci beaucoup d'être présent. Et Arlette, et puis il y a un petit message également. Bon après-midi, Presley, coucou à Janine, Gladys, Lydie, Shelley, Micheline et Régis. Et de la part de Nicole du côté de Bambou qui nous a un petit message. Merci beaucoup, Nicole.

Allez, on salue Yolène et France qui nous écoutent du côté de Saint-Paul. Alors Yolène qui a dédié la prochaine chanson pour Lisby, Chania, Brandon, Miguel, Didier, Shirley et Catherine et Pierrot qui nous écoutent en ce moment également. Et souhaite un bon anniversaire à Jean-Yves Meillépa qui nous écoute. Merci beaucoup.

0: Ça c'est Kimaï, prends la vie comme elle vient. On salue Charlie et Mario qui nous écoutent du côté de Beaubassin. Gros bisous à vous. Charlie nous dit ben c'est super, elle est toujours à l'écoute. Merci beaucoup Charlie. On fait un petit coucou à Marie-France également. Du côté de Marie-France, c'est Dietrich qui nous écoute en ce moment du côté d'Allemagne.
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0: Et la prochaine qui va être jouée spécialement pour Guillemette qui nous écoute du côté de Flac. Guillemette qui souhaite un bon anniversaire à une Angel qui nous écoute de la part de son papa. Joël et sa maman. Non, c'est sa maman. Joël, son papa James et également sa marraine Sharon du côté de Saint-Paul qui nous écoute également. Grand-mère Josiane qui nous écoute. Il y a Gaspard également qui nous écoute du côté, la famille Gaspard du côté de Henrietta et sa sœur Danielle. Gros bisous à vous.

Miss Claire sur les ondes de RM, les amis. Alors, à la prochaine qui va être jouée spécialement. Souhaitez également un joyeux anniversaire à Gaël Aza qui nous écoute du côté de Olivia, de la part de son collègue Fabrice du côté de Vaquois qui nous écoute en ce moment. Gros bisous à vous et joyeux anniversaire à Gaël.

14h, passé de 44 minutes sur les ondes de RMA. On salue à Dani Dalida qui nous envoie un petit message pour nous dire de faire un petit coucou à Yana et à toute la famille de RMA. Merci beaucoup à Dalida. Il y a un petit message également de Nicole là, qui nous envoie un petit message. Mais Nicole, puis un petit coucou à Mimoz et qui prend l'avion mardi. Ben, nous se dit bon voyage et des bonnes vacances également. Du côté de France, ben, il va le popom. Ben, nous se dit que des bonnes vacances. Mimoz et également un petit coucou à Céline de la part de Nicole et papy Roland qui nous écoute. Et la prochaine également qui va être jouée spécialement pour Loulou. Ben oui, Loulou, c'est le fils de Chico Martino. Et c'est la part de Marilyn qui a un petit message du côté de Bois Marchand. Ben Marilyn, gros bisous à vous. Et Marilyn qui fait un petit coucou à la famille Alifon également qui nous écoute en ce moment. Mais justement, on va écouter une chanson de Chico Martino et Danila avec ce titre pour toujours. C'est celle de la place. 14h45.

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0: Et le flash qui vous est présenté par Adrien Vallée. Adrien, bon après-midi à vous.
1: Bon après-midi, Presley. Bon après-midi à tous. Un vol avec circonstances aggravantes a été rapporté au poste de police de Phoenix. Selon la déposition d'un bijoutier de 56 ans habitant Pontferre, il a reçu une alerte sur son téléphone vers 1h30 du matin, informant de la présence d'un intrus dans sa bijouterie située à la Royal Road à Phoenix, près de Highland Road. En arrivant là sur place et en ouvrant le volet métallique, il aurait été attaqué par un homme muni d'un pied de biche. Le bijoutier a été blessé au bras gauche. Le suspect aurait ensuite endommagé la voiture de la victime avant de prendre la fuite avec des bijoux, de l'argent et une boîte et aussi son pied de biche. Le bijoutier s'est alors lancé à sa poursuite avec l'aide de son neveu et d'autres personnes. Le suspect a pu être maîtrisé avant d'être remis à la police. Il s'agit d'un homme sans domicile fixe. Des objets volés ont été récupérés. La valeur du butin n'a pas encore été estimée, ni les dégâts. Et l'enquête se poursuit. Et les amendements annoncés à la Banking Act suscitent des interrogations dans le milieu légal. Le texte prévoit notamment de permettre à certaines autorités, dont la Financial Crimes Commission, d'obtenir plus facilement des informations bancaires dans le cadre d'enquêtes sur des crimes financiers. Pour mettre à ça de Pirou, ce changement doit pousser les Mauriciens à s'interroger sur les raisons de ces changements, mais aussi sur leur implication. Autre réaction, celle de Maître Dabi Charon. Si l'objectif est de faciliter les enquêtes sur les crimes financiers, certains juristes estiment que le texte doit être mieux encadré. Pour lui, la loi peut être amendée, mais les pouvoirs de divulgation d'informations bancaires doivent rester limités aux informations donc financières clairement prévues dans la loi. Il se demande aussi si un élargissement trop important de ses pouvoirs ne risque pas d'inquiéter les investisseurs étrangers et de les dissuader d'investir à Maurice. Et 20 ans après le lancement de ses premiers vols entre Paris-Orly et l'île Maurice, Corsair annonce l'ouverture d'une nouvelle liaison directe entre l'île Maurice et Toulouse, donc Blagnac. Et le vol sera opéré chaque dimanche avec un départ de l'île Maurice à 19h30 et une arrivée à Toulouse à 9h20 le lendemain. Avec cette nouvelle liaison, Corsair offre un accès direct à l'île Maurice aux habitants de Loc-Citanie et donc plus largement le sud-ouest de la France. Jusqu'ici, les voyageurs de cette région devaient majoritairement transiter par Paris pour rejoindre l'île. Ils bénéficieront donc désormais d'une connexion directe plus simple et plus confortable. Et à l'étranger, le Premier ministre indien Narendra Modi a été honoré aux Seychelles pour ses efforts en faveur du développement durable et de la protection de l'environnement. Le président seychellois, le docteur Patrick Hermini, lui a remis la distinction présidentielle Guardian of the Blue Horizon. C'est ce qui nous amène à la fin de ce point.

0: avec l'actualité. Merci d'avoir suivi. Retour avec l'actualité à 16h30 et la suite, c'est avec Presley.
1: Merci beaucoup, Adrien.
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Allez, de retour pour notre deuxième partie de votre émission Musique au Soleil, à 15h passé de 8 minutes sur les ondes de RM. On salue Marie-Josée Médon qui nous a envoyé un petit message pour faire un petit coucou à Lydiette et à Grande Godet, à Mine également, du côté de Olivia et à Aline Canou qui nous écoute en ce moment. Merci beaucoup.

Parce qu'on sait jamais, ça c'est la voix de Christophe Maé. On va poursuivre en musique bien évidemment avec le groupe Nuit de Folie, début de soirée. Et on salue Denise qui nous écoute du côté de Caen, Marcelin. Gros bisous à Sonia, également à Françoise du côté de l'Est qui nous écoute en ce moment. Merci beaucoup.

Ça c'est Chico and the Gypsies. En plus, on est avec un Anamuscuriz. 15h22 sur les ondes de RMA, les amis. On salue Marie-Ange Boutia et la famille qui nous écoute du côté de Saint-Pierre. Et on fait un petit coucou également à tous les enfants qui ont fêté leur première communion du côté de l'Escalier. Allez, nous allons faire un petit tour du côté de l'île de la Réunion avec Misty. Fais danser Misty.

Lemon Platinum pour vous sur les ondes de RMA, les amis, avec Yata Pita. On va souhaiter un joyeux anniversaire à Iloa qui fête son, qui a fêté son anniversaire d'ailleurs hier du côté de Rivière des Créoles, de la part de son papa Heidi et sa maman qui nous écoutent en ce moment du côté de Rivière des Créoles. Gros bisous à vous et on continue en musique. Bob Marley avec ce titre Could You Be Love.

Alors on fait un petit détour du côté de l'île Rodrigue, les amis, avec Anthony Guillaume, avec ce titre, la musique traditionnelle, Montagne du Sable, là même.

Merci Anthony Guillaume avec ce titre, la musique traditionnelle de Rodrigue à 15h, passé de 39 minutes. On salue notre chère Jennifer et ses filles également qui nous écoutent en ce moment. Gros bisous à vous, bienvenue dans la musique à la playlist Marie Topnet. Ben super, merci beaucoup Jennifer. Et on continue cette fréquence d'écoute, la voix de notre chère Mary Jane Gaspard avec ce titre Défoulé. Continuez à nous envoyer vos petits messages sur les 5253-84-84, 5253-84-84 et à vos téléphones également 402-80-80.

Magnifique Joe, Didier Anodin et Joël Elisa, la douceur avec ce titre Sauve cet amour. Juste après, c'est les Inconnus que nous allons écouter tout de suite avec Zolifi.

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Allez, on poursuit notre petit parcours musical, les amis. Alors, on fait un petit coucou à Joyce qui nous envoie un petit message. Joyce, du côté de Beaubassin, qui fait un gros bisou à toute l'équipe de la radio, également sa sœur Shirley, son beau-frère Mario, sa nièce Dorian, sans oublier Mario qui nous écoute, son frère Mario qui nous écoute, et sa nièce Jessica, Reina, également son neveu Jake, de la part de Tati. Joyce qui nous écoute du côté de Beaubassin, gros bisous à vous, Joyce.

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1: h passées de 6 minutes sur les ondes de RM1 à ne pas rater. À partir de 16h30, il y aura le grand journal à venir avec toute l'équipe de la rédaction. Également à partir de 17h, l'émission à ne pas rater, Barreau, Paraître la vie.

Ça, c'est le groupe Kassav avec ce titre Zot Vinipou. 16h passées de 22 minutes sur les ondes de RM1. À venir le grand journal à partir de 16h30. Les amis, on salue nos amis, les auditeurs de AM1 également. 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
1: Merci d'écouter RM1 à 16h30. Le grand journal qui vous est présenté par Jenny Yalapa. Jenny, bon après-midi à vous.
2: Bon après-midi Presley, bon après-midi à tous.
1: D'abord, on débute avec les titres du grand journal.
2: Maurice et les Seychelles consolident leur lien d'amitié. Le Premier ministre mauricien, le docteur Navin Ramgoolam, et le président seychellois Patrick Hermini poursuivent leurs échanges avant les célébrations du 50e anniversaire de l'indépendance des Seychelles. Nouvelle liaison aérienne, Corsair relie désormais Maurice à Toulouse. Le junior minister Fabrice David met en avant l'importance du métier de marin et de l'économie bleue lors de la journée des gens de la mer et appelle les jeunes à rejoindre le secteur maritime. Braquage à Phoenix, le propriétaire d'une bijouterie agressée, des objets volés récupérés et le suspect arrêté. Bon dimanche à tous et merci d'être avec nous pour cette édition. Ce sont deux pays frères qui se sont réunis ce dimanche autour d'un déjeuner sur Eden Island aux Seychelles. Le Premier ministre, le docteur Navin Ramgoolam et son épouse, Vina Ramgoolam, ont été reçus par le président Patrick Hermini et la première dame, Véronique Hermini. Parmi les invités figurait également le président de la Commission de l'Union africaine, Mahmoud Ali Youssouf, accompagné de sa délégation. Les échanges ont permis aux dirigeants de renforcer leurs liens avant les cérémonies officielles prévues dans le cadre du 50e anniversaire de l'indépendance des Seychelles, célébré demain. D'ailleurs, il s'agit de la deuxième rencontre entre le docteur Navin Ramgoolam et Patrick Hermini cette année. Le président des Seychelles était à Maurice en mars dernier pour la fête nationale. Toujours dans le même cadre, le partenariat entre les Seychelles et l'Inde se renforce aussi. Le président seychellois Dr Patrick Hermini et le Premier ministre indien Narendra Modi ont supervisé la signature de 9 accords dans plusieurs domaines stratégiques, notamment la coopération maritime, le développement économique, la sécurité et la formation. Ces accords visent à consolider les relations bilatérales entre les deux pays partenaires clés dans la région de l'océan Indien. Lors des échanges officiels, les deux dirigeants ont souligné leur volonté de renforcer une coopération déjà ancienne à l'heure où les Seychelles célèbrent leur 50e anniversaire d'indépendance. 20 ans après le lancement de ses premiers vols entre Paris-Orly et l'île Maurice, Corsair annonce l'ouverture d'une nouvelle liaison directe entre l'île Maurice et Toulouse-Blagnac. La compagnie poursuit ainsi son développement sur cette destination emblématique de son réseau. Le vol est opéré chaque dimanche avec un départ de l'île Maurice à 19h30 et une arrivée à Toulouse à 9h20 le lendemain. Avec cette liaison, Corsair offre un accès direct à l'île Maurice aux habitants de l'Occitanie et plus largement du sud-ouest de la France. Jusqu'à présent, les voyageurs de la région devraient majoritairement transiter par Paris pour rejoindre l'île. Ils bénéficient désormais d'une connexion directe, plus simple et plus confortable. Autre chose à présent, selon le junior minister de l'agro-industrie, Fabrice David, le métier de marin est essentiel pour le commerce maritime, la sécurité alimentaire ainsi que le développement énergétique et économique des pays. Il a participé aux célébrations de la journée des gens de la mer jeudi à Mer Rouge. L'événement était organisé par le Seafarers Welfare Fund à Maurice. 44 marins sont actuellement en activité et 157 sont à la retraite. Fabrice David a fait ressortir que l'objectif du ministère est d'augmenter le nombre de marins dans le pays. Nous l'écoutons.
3: Et d'ailleurs, le budget 2026-2027 vient prévoir de moyens, de ressources pour capable augmenter le nombre de marins mauriciens, notamment à travers une formation qui peut être donnée par l'école navale qui tombe sous le ministère de la pêche et de l'économie bleue. Et nous avons envie de développer le secteur maritime, développer le secteur portuaire. Je me rappelle que le budget annoncé par le Premier ministre finance de gros investissements dans le développement portuaire à travers la MPA, à travers la Cargo Handling Corporation. Et bien sûr, dans un contexte que nous avons un projet avec le gouvernement de l'Inde sur la base d'un G2G agreement que nous avons $1 milliard qui pourrait être déboursé pour développer le port, notamment à travers un projet spécifique, le Island Container Terminal Port, qui pour commencer là dans les semaines, dans les mois à venir.
2: Il a également souligné que l'avenir du pays repose sur l'économie bleue.

0: De ce fait, il a encouragé les jeunes à se tourner vers la filière océanique et maritime. Des projets sont en cours, nous l'écoutons.
1: On a tellement de secteurs porteurs d'avenir, l'avenir bleu pour l'île Maurice. Il m'a besoin de refaire ressortir qu'avec le ministère de l'Éducation, avec notamment le ministre Ganga Porsad, nous peut introduire les sciences de la mer dans le cursus scolaire, primaire, secondaire. Avec le ministère de la Recherche et de l'Éducation tertiaire, le ministre Soukhon, nous pouvons de l'avant avec un centre d'excellence sur le Ocean Studies. C'était un engagement pris par le Premier ministre l'année dernière lors des Nations Unies du sommet sur les océans. Et ce projet-là peut venir en réalité. Et d'ailleurs, le Premier ministre, dans son discours sur le budget, annonce la mise sur place d'un centre pour le Ocean Studies à l'Université de Maurice.
0: Également dans l'actualité, la lutte contre la drogue qui nécessite une mobilisation de toute la société. À l'occasion de la journée internationale contre l'abus et le trafic illicite de drogue observée vendredi au centre d'accueil de Terre Rouge, l'évêque de Port-Louis, Mgr Jean-Michel Duron, a lancé un appel aux responsables des différentes religions de Maurice pour unir leurs efforts face à ce fléau. Il a souligné que cette lutte dépasse les différences religieuses, ethniques et culturelles. Il a appelé à agir ensemble pour protéger les jeunes et prévenir les addictions. C'est un compte-rendu de Rajmila Sitamouni.
2: Mgr Jean-Michel Duron a dénoncé une économie parallèle qui s'enrichit sur la souffrance des familles et des personnes tombées dans l'enfer de la drogue. Il s'est inquiété particulièrement des ravages causés par les drogues synthétiques chez les jeunes. Il a rappelé que plus de 53% des détenus ont entre 18 et 35 ans et que plus de 80% des cas d'incarcération sont liés à la drogue. Entre septembre 2024 et mars 2026, 822 consommateurs, 879 dealers et 31 trafiquants ont été arrêtés. Pour Mgr Duron, la lutte contre ce fléau passe par la sensibilisation, la prévention et la réhabilitation, mais aussi par des activités qui permettent aux jeunes de développer leurs talents dans les domaines sportifs, culturels, écologiques ou spirituels. Il a appelé enfin le gouvernement, les forces de l'ordre, les ONG, les éducateurs, les religions et les citoyens à unir leurs efforts pour protéger la jeunesse mauricienne.
0: Je vous le disais au sommaire, un vol avec circonstances aggravantes a été rapporté au poste de police de Phoenix ce matin. Selon la déposition d'un bijoutier de 56 ans habitant Pont-Ferre, il a reçu une alerte sur son téléphone vers 1h30 l'informant de la présence d'un intrus dans sa bijouterie située sur la rue Royale à Phoenix près de Highland Road. En arrivant sur place et en ouvrant le volet métallique, il aurait été attaqué par un homme muni d'un pied de biche. Le bijoutier a été blessé au bras gauche. Le suspect aurait ensuite endommagé la voiture de la victime avant de prendre la fuite avec des bijoux, de l'argent, une boîte et le pied de biche. Le bijoutier s'est lancé à sa poursuite. Avec l'aide de son neveu et d'autres personnes, le suspect a pu être maîtrisé puis remis à la police. Il s'agit d'un sans domicile fixe. Des objets volés ont été récupérés. Le pied de biche et un téléphone portable endommagé ont aussi été saisis. La valeur du butin et des dégâts n'ont pas encore été établies. L'enquête se poursuit. La finale de la 4e saison de Débat Climat a été diffusée hier sur MBC1 et MBCSat. Les étudiants du Collège de la Confiance ont remporté cette édition. Déjà tenant du titre après sa victoire l'année dernière, le Collège de la Confiance a eu raison de son adversaire, le Dr James Buddy David SSS. La compétition consacrée aux grands défis climatiques et environnementaux auxquels font face Maurice et la région a été animée par la Nikita et diffusée chaque samedi depuis le 9 mai dernier. Pour rappel, Débat Climat est une compétition exclusivement créole mauricien. Il s'agit d'une initiative conjointe de la MCB et du Rajiv Gandhi Science Center réalisée avec la collaboration du Dr François Gemène, spécialiste des questions de géopolitique de l'environnement et des migrations. Et avant de clore cette édition, découvrir, observer et mieux comprendre la richesse végétale de Maurice et des Mascareignes dès le plus jeune âge, c'est l'objectif du livre « L'herbier des petits aventuriers Maurice et les Mascareignes » signé par l'auteur Laetitia Laure et publié par Pamplemousse Éditions. L'ouvrage a été lancé le mercredi 24 juin au Casla Nature Parks en présence d'élèves de 3 écoles engagées dans le programme Made in Horizon, le bras social du groupe

0: Edine. C'est un reportage signé Lovina Sophie.
1: C'est dans un décor naturel bercé par le chant des oiseaux du Casella Nature Park que s'est déroulé le lancement du livre « L'herbier des petits aventuriers, Maurice et les mascareignes ». À travers les pages de cet ouvrage pédagogique, les enfants ont été invités à partir à la découverte des plantes aromatiques, endémiques et médicinales de Maurice. L'herbier est présenté comme une activité interactive et familiale selon Laetitia Laure.
2: Ce livre, vous verrez, il y a un manuel dedans, mais l'idée, c'est visuellement, vous allez reconnaître les plantes. À force de les reconnaître, vous allez connaître leur nom aussi. Et puis, vous pourrez les mettre à sécher les unes après les autres à l'intérieur du livre. Et puis, vous pourrez ensuite partager votre livre avec qui vous voulez pour partager les connaissances que vous aurez eues à travers ce livre. Donc, soit vous mettez les feuilles dedans, soit vous dessinez les plantes, vous faites comme vous préférez. Mais l'idée, c'est d'apprendre à connaître ces plantes de façon joyeuse et ludique.
1: La préparation de cet ouvrage a pris 6 ans avec beaucoup de recherches. Lorsque le tisaneur Jay Mutusami, qui travaille au marché de Port-Louis, a été approché pour collaborer à cet ouvrage, c'est tout naturellement qu'il a accepté.
3: Comme le tisaneur, j'ai envie de faire un petit herbier pour plus pour mon enfant. Concernant mon herbe, il a contacté moi. À ce moment-là, j'ai dit oui, ok, pas de problème, qu'on va collaborer parce que ça aussi nous quitte. Un petit lit d'ici pour bons enfants, dans bonne génération future.
2: Merci à vous.
1: Après la partie protocolaire, les enfants présents ont eu droit à un atelier d'apprentissage.
4: On apprend qui est
5: papier
4: et l'un,
5: qui est différent. C'est vrai, ils sont différents. Bonne plante médicinale, bonne fruit, bonne légume, bonne remède, café médecine.
6: Quelle médecine tu as trouvé là, l'autre café?
5: Le verra quand on met tout du pied, on met deux CV.
1: Ainsi, Laetitia Laure propose à travers cette œuvre une immersion dans le monde végétal mauricien avec l'ambition de sensibiliser les plus jeunes à la protection de la nature tout en valorisant un précieux héritage local.
7: Voilà. On va dessiner. Renette, c'est le nom d'une pomme. Et en fait, quand tu prends la feuille, il sent la pomme. Ça, c'est le bois de Renette. Tu reconnais la feuille. Et ça, quand on a le chikungunya, quand on a mal avec le chikungunya, ça aide à avoir moins mal. On fait des bains avec ça.
0: C'est ici que prend fin cette édition. Merci d'être des nôtres. Merci également à Covila, la réalisation, à l'équipe de la rédaction et à Abby, à la technique. Je vous retrouve à 18h pour votre prochain bulletin d'information.
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Le groupe s'appelle Asaph du Ciel et le titre c'est Jésus m'a libéré. On va se quitter comme ça les amis. En tout cas, ça m'a fait un réel plaisir de vous accompagner aujourd'hui dimanche. Ben oui, dimanche après-midi. Chaque dimanche, on est là hein, pour vous accompagner avec que du bon son local et bien évidemment très tropical également. Voilà. Alors, je vous donne rendez-vous demain sur les ondes de RM1 pour votre émission Hit Parade locale de 20h à 23h à ne pas rater. À venir à partir de 17h, il y aura l'émission Barreau par Arrête la vie avec Josian Babé, ses invités. Voilà. Sur ce, fais bon chifi, fais bon garçon. Même si nous pas trouvé, nous pouvons t'en dire. Bye bye. Yeah.

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1: Merci de nous écouter, il est 17h.
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1: Et oui, c'est votre émission Barreau paraître la vie. Comme chaque dimanche, on est là pour vous écouter et aussi pour passer les messages venant des détenus. Voilà, c'est Josian au micro. Je vous salue tous. Voilà, on est là. Et voilà, je vous donne le numéro de téléphone. C'est le 402 80 80 5763 1010. Si jamais vous voulez passer un message à travers le groupe WhatsApp, voilà. Et je vous rappelle à nouveau, le numéro de téléphone, c'est le 402 80 80. Ce numéro-là, c'est 10 quand vous êtes en vie. Appelle-nous et passe votre message. Voilà, c'est Yatch Kachi à la mise en onde de l'émission. En attendant que Christophe arrive, je vais lire les messages venant des parents. Voilà, bonsoir. Message adressé à mon maman. Maman Godoufo, nous manque-nous beaucoup. Nous trouvons bientôt. Voilà, message signé Sourou. Et je vais lire d'autres messages aussi. Bonsoir l'équipe Barreau. Mon passé de message, mon garçon Pascal Jean, lui.
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0: Chers auditeurs, bonjour. Soyez les bienvenus à votre rendez-vous dominical consacré à la musique classique. J'ai l'honneur et le privilège d'accueillir aujourd'hui un immense artiste. Il est considéré comme l'un des précurseurs de la musique électronique à Maurice. Il s'agit de Pascal Pierre. Bonjour à vous.
1: Bonjour.
0: Je vous remercie d'avoir accepté notre invitation.
1: C'est avec grand plaisir.
0: Alors, il n'est nul besoin de vous présenter longuement à nos auditeurs. Vous êtes un musicien dont le talent et la polyvalence sont reconnus depuis longtemps. Votre carrière de DJ a commencé en 1986, il y a donc 40 ans. Et vous allez fêter cet anniversaire avec quelques-uns de vos amis musiciens le 4 juillet prochain. L'événement a pour titre Legends Music Reconnection, Pascal Pierre, 40 Years of DJing. Une soirée qui promet d'être grandiose. Et nous en parlerons un petit peu plus longuement tout à l'heure. Alors, je sais que vous êtes très occupé avec les répétitions, c'est vraiment très gentil d'être là aujourd'hui parmi nous. Alors, il est aussi important de rappeler que vous êtes compositeur et producteur et que vous avez pendant très longtemps été animateur de radio. On retient notamment votre contribution à la création de Sugar FM à Maurice en 1989. C'était quand même quelque chose, hein, cette radio, c'était
1: quelque chose de
0: tellement novateur à l'époque.
1: Ça a paru comme ça avant sur les tuners, sur les chaînes Hi-Fi, on entendait il n'y avait rien et puis la chaîne a apparu, c'était en décembre 89, un 15 décembre et ça avait fait, c'était vraiment l'événement. Et puis la qualité du son.
0: Oui, c'était quelque chose de totalement inédit.
1: Voilà.
0: J'ai entendu ça.
1: On avait la radio AM, avec un son complètement différent sur les petits transistors. Et puis tout d'un coup, on écoutait de la musique avec un son incroyable.
0: Oui, cette radio a eu un succès phénoménal. Et puis, la programmation était résolument novatrice et audacieuse. Alors, Pascal Pierre, pouvez-vous nous parler de vos débuts en tant que DJ?
1: Alors, début en tant que DJ. J'étais musicien avant d'être DJ, musicien si on peut dire. J'ai appris le piano avec ma grand-mère, je jouais un peu de guitare,
0: je jouais dans un groupe de rock à l'école.
1: Et puis, à un moment, faire de la musique avec des amis, c'est bien, mais c'est compliqué aussi, ça demande du temps pour répéter, c'est pas évident. Petit à petit, un peu naturellement, je suis arrivé au DJing.
0: Oui.
1: Et j'ai travaillé d'abord, depuis l'école, ça a commencé, je jouais dans les fêtes, dans certains fancy-fairs. Et puis, en 86, j'ai atterri finalement en boîte.

0: boîte de nuit.
1: Oui.
0: C'était une petite boîte à Vacoa qui s'appelait Gemini avant, le Sam's.
1: D'accord.
0: Et finalement, au Sam's Disco, qui était la boîte.
1: Oui, c'était vraiment la référence, quoi. Le lieu branché par excellence.
0: Exactement. Mmh. Mais quand je suis arrivé là-bas, il y avait le Palladium qui avait ouvert entre-temps, qui marchait. Bon, tout le monde allait au Palladium. Il n'y avait pas une clientèle de milliers et milliers de personnes qui sortaient en boîte de nuit.
1: Non, c'est clair.
0: Alors, tout le monde allait au Palladium. Moi, je suis arrivé au Sam's qui était complètement descendu, on va dire.
1: Ah oui?
0: Oui, oui. Oui, le premier soir, il y avait 13 personnes.
1: Ah d'accord.
0: Je me suis dit,
1: c'est vrai qu'ils ont réussi
0: ça.
1: Après à varier quand même leur programme en incluant un petit peu de jazz aussi.
0: Alors, bon, moi déjà, j'ai amené, on va dire, différents styles de musique.
1: Oui.
0: Parce que j'avais déjà une culture un peu différente. Jouer du rock dans une boîte, ça se... personne n'y aurait pensé, des choses comme ça. Mmh. Et puis, il y a eu la plantation qui est devenue le Moulin du Tango à l'étage. La plantation qui était une boîte de jazz avec un SV, etc., qui jouait tous les vendredis soirs. C'était encore autre chose. Et ça a fait un boom parce qu'il n'y avait aucune boîte de jazz.
1: Qui proposait une telle variété, finalement, de musique.
0: Exactement. Ouais. Et même du live, c'était assez rare.
1: Mmh.
0: Alors là, c'était vraiment l'événement du moment, quoi.
1: Et comment les gens donc, ont accueilli ce nouveau son que vous avez proposé?
0: Alors, petit à petit, ça a été super bien accueilli. C'est marrant parce que le samedi soir, on jouait de la house.
1: Oui.
0: Et à l'époque, on avait le personnel navigant qui revenait chaque semaine avec une pile de vinyles.
1: Oui, j'imagine que ça devait être compliqué quand même à l'époque de se lancer là-dedans, parce que dans cette musique électronique, parce qu'il fallait commander des disques, avoir le matos aussi devait coûter une fortune.
0: Exactement, et puis il n'y avait pas d'internet, il n'y avait pas tout ça.
1: Voilà.
0: C'était vraiment les vinyles qui arrivaient. Mmh. Et eux, ils nous amenaient des vinyles de musique électronique qui venaient de Détroit, de Chicago,
1: la house.
0: Vraiment au jour le jour.
1: Mmh.
0: On était complètement extraterrestres, quoi. Mais c'est la musique que les gens dansaient à l'époque. Aujourd'hui, un samedi soir, dans une boîte de nuit, si vous mettez de la house, on va vous regarder de travers.
1: C'est passé de mode maintenant, la house.
0: C'est la musique la plus diffusée en boîte de nuit dans le monde entier.
1: Oui, c'est l'impression.
0: Aujourd'hui,
1: que
0: dans les bars, etc. Mais à Maurice, d'autres musiques ont pris le
1: dessus.
0: C'est plus dancehall,
1: ça.
0: Absolument. La house est un peu classée comme musique électronique, plus niche maintenant. Et là aussi, on est passé à autre chose que la house. C'est arrivé à électro, psytrance et autres.
1: Oui, tout à l'heure, vous allez nous aider à faire la distinction entre ces différents styles.
0: on va essayer parce qu'il y en a tellement, c'est tellement catégorisé que vraiment, c'est que des petites choses qui font que ça s'appelle X ou Y. Hein.
1: Et puis, il y a aussi le lien qui existe avec la musique classique.
0: Exactement.
1: Parce que les compositeurs de musique électro se sont beaucoup inspirés du classique. Et puis, il y a eu cette influence mutuelle dont nous parlerons aussi un petit peu plus longuement tout à l'heure. Alors, je sais que vous avez une immense culture musicale. C'est d'ailleurs pour cela que je voulais absolument vous avoir dans cette émission. Et vous avez très gentiment accepté d'être des nôtres aujourd'hui et de jouer le jeu en nous proposant votre playlist. Alors, elle comprend de la musique symphonique, de l'opérette, de la musique de film. Et je voulais absolument que l'on passe également l'une de vos compositions. Ce sera l'occasion de parler des musiques qui ont influencé votre style. Alors, le premier morceau que nous vous proposons d'écouter est le célèbre aria de la suite orchestrale en ré majeur de Jean-Sébastien Bach avec la Netherlands Bach Society, dirigée du clavecin par Lars Ulrik Mortensen. À ne surtout pas confondre avec l'autre Lars Ulrik, qui est le batteur de Metallica. De Metallica, absolument.

0: C'était l'aria, extrait de la suite orchestrale en ré majeur de Jean-Sébastien Bach par la Netherlands Bach Society. Pascal Pierre, merci d'avoir choisi ce magnifique morceau pour commencer la partie musicale de notre émission. Comme je l'ai dit tout à l'heure, vos compositions sont influencées par des genres musicaux divers et variés, dont la musique classique. À quand remontent vos premiers contacts avec le répertoire classique? Est-ce une musique que vous avez découverte durant votre enfance?
1: Alors, ça a démarré très tôt. Ma grand-mère était professeure de piano, entre autres. Mon grand-père était un grand amateur de musique classique. Il était passionné d'équipements avec des haut-parleurs, échantillons.
0: Ça explique quand même votre polyvalence et votre très bonne culture.
1: Oui, ça vient de très tôt.
0: Hein. D'accord, oui.
1: Et il faisait les gens venir chez lui écouter de la musique classique avec les bandes, les vinyles, etc. Et moi, je prenais des cours de piano, bien sûr, avec bien sûr Furelise, etc.
0: Ah, quand même. Non, c'est pas si facile que ça, hein, Furelise. Il y a quelques pièges quand même.
1: Mais ça va. Et ça a démarré un peu comme ça. Mm-hmm. Et puis, après, j'ai changé un peu d'instrument. J'ai pris un peu la guitare. Où là, je me suis tourné un peu plus vers le rock, où j'ai vu tout de suite que c'est les mêmes bases avec l'intro, le solo, l'outro.
0: Là, c'est l'époque de Pink Floyd, par exemple.
1: Pink Floyd, Deep Purple.
0: Absolument, oui.
1: C'est un groupe avec des musiciens qui sont tous issus du conservatoire classique. Hein, et encore une fois, les mêmes bases, etc. Et les musiques de films aussi. Et puis, mes grands-parents m'amenaient au théâtre de Port-Louis. J'espère que ça va rouvrir bientôt parce que...
0: Oui, c'est prévu, je crois. Ouais.
1: C'est prévu. Bon, ça fait longtemps que c'est prévu, mais bon. quand on est enfant et qu'on se retrouve dans un théâtre, à voir des

0: choses. Bon, je me souviens de autre que la musique classique, il y avait par exemple Joseph Exopal de l'Arc-en-Ciel, oui. Des choses comme ça. Le classique, j'ai vu La Belle de Cadix chanter dans ce théâtre. Quand on est enfant, on sort de là, on chante La Belle de Cadix. Et on est tombé dans l'opérette, l'opéra.
1: Sans... Oui, c'est vrai qu'il y avait régulièrement des artistes étrangers qui venaient à Maurice, des
0: exactement,
1: troupes professionnelles.
0: Exactement, il y avait des troupes, voilà. Ouais. Alors ça ouvrait à cette culture-là, qui, aujourd'hui, on va dire à un enfant d'écouter ça à la radio, par exemple, c'est pas la même chose. Il peut écouter, ouais, ok. Mais quand on va dans un théâtre et qu'il y a des gens qui le chantent, en plus... des voix comme ça, quand on est enfant, on se dit, mais comment ils font ?
1: Ce qui est intéressant, plus avec l'opérette, c'est que c'est divertissant.
0: Oui.
1: Mais il faut quand même être un très bon interprète pour justement pouvoir chanter ces airs qui sont parfois très, très exigeants.
0: Exactement.
1: Et justement, vous nous avez proposé d'inclure à cette playlist du Luis Mariano.
0: La Belle de Cadix.
1: Oui, La Belle de Cadix. Et aussi, alors, Soleil.
0: Aussi autre chose, parce que oui, on ne va pas tomber seulement dans le fameux La Belle de Cadix, parce qu'il a fait mieux.
1: Oui. Alors, La Belle de Cadix est une œuvre, on va dire, de jeunesse de Francis Lopez. Donc là, on est en 1946.
0: Ouais.
1: Et puis, on va aussi écouter Soleil, un extrait de La Caravelle d'Or, qui est un morceau qui date de... Enfin, une opérette qui date de 1969, créée au Châtelet, malheureusement, un an avant le décès prématuré de Luis Mariano.
0: Il l'a fait à temps.
1: Absolument. Nous écoutons donc ces deux merveilleuses chansons.

0: C'était La Belle de Cadix et Soleil, chanté par le grand Luis Mariano. Vous êtes sur RM1, l'invité de l'émission Au Royaume de la Musique est Pascal Pierre. Nous allons dans un instant écouter un extrait d'une symphonie de Mozart. La musique symphonique est-elle souvent samplée et utilisée par les compositeurs de musique électronique, Pascal ?
1: Alors, par exemple, dans le style trance, il y a beaucoup d'arrangements,
0: d'accord,
1: de symphoniques qui sont exactement comme un orchestre.
0: D'accord. Hein. Pouvez-vous nous dire un peu quelles sont les caractéristiques, les spécificités justement de ce style ?
1: Déjà, c'est les sons.
0: D'accord.
1: Quand on écoute une orchestration avec violoncelle, violon, etc., on pense tout de suite classique.
0: Oui.
1: Quand il y a un gros beat, boum, boum, boum, derrière, je l'illustre un peu comme ça, et qu'il y a une orchestration qui est faite avec des sons complètement différents du violon, des sons synthétiques, des plugs, d'autres choses, on pense pas au classique,
0: ouais,
1: forcément.
0: C'est un peu déstabilisant, quand même. Ouais.
1: C'est... Bon, en plus, la particularité, la musique électronique est répétitive.
0: Ouais.
1: Mais c'est pas que ce soit un défaut, c'est fait exprès. Parce que c'est, d'où le terme trance, par exemple. On peut écouter un son, une phrase de 16 temps, qui répète, et qui finalement vous hypnotise un petit peu.
0: C'est ça, oui.
1: C'est ce phénomène-là. Et là-dessus, on a une orchestration qui peut être symphonique, avec vraiment un travail incroyable, sauf qu'il n'y a aucun son classique dedans. C'est que des sons synthétiques qui
0: viennent se greffer au fur et à mesure aussi, qui permettent aussi de monter un petit peu en intensité. Et c'est
1: exactement
0: ça qui rend cette musique hypnotique quelque part.
1: Et la différence, c'est que la phrase, le phrasé, tout le long phrasé classique sera long, tandis que dans la musique classique, on va prendre peut-être les premiers 16 ou 32 ans. En transe, on va prendre les 32 premiers temps, et c'est ça qui va répéter. C'est différent, mais dans l'arrangement, c'est exactement la même chose, parce qu'on a, au lieu d'avoir violoncelle, violon, tous les différents styles de violon, etc., on a des sons différents, mais au final, c'est le même travail.
0: Est-ce que vous avez... Par exemple, déjà prélever des échantillons, des samples, ou est-ce que vous fabriquez vous-même, vous concevez vous-même des sons qui sont proches?

0: Quand on dit, sample, il y a beaucoup de gens qui travaillent avec des loops.
1: Oui.
0: C'est-à-dire qu'ils ont un petit truc de 4 temps qui tourne, etc. Moi, je ne travaille pas avec des loops. Je fais complètement la musique. Souvent, j'écris, je le joue sur un piano. Et puis après, je change d'instrument ou j'écris carrément.
1: Beaucoup Donc, ce sont les sons que vous fabriquez vous-même ? Alors, c'est un logiciel.
0: Il y a des sons que je peux fabriquer, certains. Il y a des sons qui existent. Alors, c'est là tout le progrès de la musique électronique. Avant, quand on parlait, allons dire, violon, strings, on prend un synthé, on fait un accord de strings. OK, ça ressemble à des violons, plus ou moins. Aujourd'hui, vous prenez les vrais samples de violons qui ont été enregistrés dans Abbey Road avec tel type de violon, tel micro. Les pianos, pareil, micro sur les marteaux, sur les cordes, tout. Vous réglez votre piano comme vous le voulez. Le son est identique à un vrai instrument. Alors maintenant, bien sûr, on n'écrit pas un violon comme on écrit un piano.
1: Bien sûr.
0: Ou un saxo, ou qu'importe quel autre instrument. Moi, je trouve la force de quelqu'un qui fait de la musique électronique, c'est d'avoir touché à un peu tous ces instruments-là. Quand on joue au violon, ou on fait une basse, ou qu'importe, on sait avec l'instrument comment, fait ce son-là sortir. Et quand on va écrire la musique, on va l'écrire... comme on serait en train de jouer à cet instrument-là. Et on écoutera un morceau tout à l'heure qui est...
1: Rainbow, l'une de vos compositions qui illustre cela très bien. Oui.
0: Difficile de mettre un morceau pour illustrer toute la musique que je fais parce que j'ai fait tellement de styles différents, de mélanges, de... Voilà. Ce morceau-là, je le présente aujourd'hui ici parce que justement, c'était un petit clin d'œil. J'ai fait plein de clins d'œil à plein de musiques que j'aime et qui m'ont inspiré. Et c'était un petit clin d'œil à la musique classique, occidentale et orientale, mélangée. Alors déjà, on est obligé de jouer dans la tonalité des instruments indiens. Et j'ai choisi les violons parce que c'est ce qui représente...
1: Ça commence d'ailleurs avec un solo de violoncelle.
0: Exactement, qui se répète.
1: Totalement, oui.
0: D'ailleurs, alors il y a ce phrasé de violon un peu gai, on va dire, qui est répétitif, qui joue le rôle un peu d'un coup, comme un refrain dans un morceau. Et puis entre, il y a des retombées où c'est le sitar qui arrive en avant, où là, dans le son, on retrouve un peu Pink Floyd. Par exemple, qui est une autre inspiration. Alors, c'est un peu ce mélange de tout ça qui fait que ce morceau-là, finalement, cette couleur.
1: Oui, absolument. Donc, nous allons parler de cette composition un petit peu plus longuement tout à l'heure. Mais auparavant, nous allons écouter donc, une symphonie de Mozart, la 25e, plus précisément le premier mouvement. Alors, c'est une œuvre de jeunesse. Il faut savoir que le grand génie qu'était Mozart a composé cette symphonie alors qu'il n'avait que 17 ans. Alors nous allons l'écouter dans la version de l'Academy of St. Martin in the Fields, dirigée par Sir Neville Mariner.

0: C'était le premier mouvement de la 25e symphonie de Mozart en sol mineur. Vous êtes sur RME, l'émission s'appelle Au Royaume de la Musique et notre invité est Pascal Pierre qui fêtera bientôt ses 40 ans de carrière comme DJ. Il nous fait l'amitié d'être des nôtres aujourd'hui. Alors Pascal Pierre, parlons un petit peu maintenant, si vous le voulez bien, de cette belle soirée que vous proposez le 4 juillet. Vous serez entouré de quelques très bons musiciens, justement pour célébrer cet anniversaire. Dites-nous-en un petit peu plus, s'il vous plaît.
1: Alors c'est un événement qui est préparé pour fêter ses 40 ans d'anniversaire, un événement qui est unique parce que ça ne va pas se reproduire. Je ne peux pas dire que c'est la dernière.
0: Il faut attendre encore une dizaine d'années pour le 50 ans.
1: Oui, on peut jamais.
0: 50 ans.
1: Même, on ne sait jamais, il y aura toujours un petit truc qui va dire et puis on fait. Mais organiser un événement comme ça, en tout cas, c'est la
0: en
1: dernière fois.
0: En tout cas, c'est
1: fois.
0: Une très, très belle initiative parce qu'en plus, l'affiche est très, très belle. Quoi. Franchement,
1: hein, merci.
0: Avec les gens que vous avez invités, ça va être une soirée exceptionnelle.
1: Alors, c'était difficile de regrouper tous les gens avec qui j'ai travaillé pendant 40 ans, c'est sûr. J'ai dû choisir un peu par rapport à la longueur de la soirée, au lieu, parce que la particularité, c'est que j'étais DJ généraliste au début, et puis après, j'ai fait de la musique électronique, et puis la musique, allons dire, lounge, et c'est des mondes complètement différents. Oui. Et si je mettais tout ça dans une soirée, il aurait fallu mettre deux pistes de danse. Non, on a fait simple avec déjà au début ce que je fais maintenant, l'art et la musique. Alors c'est la création d'un mandala géant et des musiques qui sont basées plus sur des fréquences. Parce que depuis un moment, j'étudie les fréquences, les rythmes, etc. par rapport à notre corps qui est fait d'eau. Le healing, c'est un healing journey qu'on appelle au début. Si on parle de ça, on va en parler pendant deux heures. Hein.
0: C'est un sujet qui est très intéressant, mais quoi, on est dans la musicothérapie aussi,
1: voilà,
0: quelque part.
1: Voilà, on peut appeler ça comme ça. Il y a beaucoup de noms, beaucoup de choses là-dessus, mais moi, vraiment, j'ai étudié chaque fréquence, qu'est-ce qu'elle fait sur notre corps, etc. Et puis, vraiment, c'est une expérience. Ensuite, il y a Bala Kodian.
0: Oui,
1: parlons
0: si vous le voulez bien un petit peu de Saga Patal quand même.
1: Voilà, Saga Patal depuis 2003, on tourne ensemble, lui et son sitar.
0: Parce qu'il faut dire que vous avez réalisé de très belles compositions, mêlant des traditions musicales, je veux dire, très très variées, genre des morceaux de musique. Enfin, vous avez combiné la musique
1: orientale,
0: indienne, la musique orientale,
1: occidentale, africaine, africaine, toutes nos origines mélangées. Sans complexe. Et les styles, pareil, je ne me bloque pas dans une boîte. Ouais.
0: Une grande cohérence et un goût très sûr. Ça,
1: merci,
0: c'est
1: ça
0: important.
1: Fait plaisir. Alors, il y a lui. Ensuite, il y a Yavin Koupan et Yann Okumsing.
0: Ah oui. People of the Sun.
1: People of the Sun. Alors, c'était une période dans les années 2000. Il y a plusieurs membres du groupe qui ne sont plus à Maurice. On va faire des morceaux qu'on faisait à l'époque, mais différents. On va le faire à trois avec

0: une autre façon de le faire, hein, puisque ce n'est pas un groupe complet. Petite chose, on va donner un scoop. Avant People of the Sun, on a, avec Bala, une période où il y avait Gourou et la tribu, et il y avait Stéphanie Mardi qui chantait, qui ne s'appelle plus Stéphanie Mardi, elle s'est mariée entre-temps, elle n'est plus à Maurice, et elle vient à Maurice pour chanter pour ce jour-là.
1: Ah oui.
0: Voilà, petit
1: d'ailleurs,
0: scoop.
1: Elle a longtemps travaillé à la NBC. Oui, exactement. Très bonne animatrice et très bonne chanteuse aussi.
0: Exactement. Alors elle aussi, elle sera de la partie avant. Ensuite, donc, People of the Sun. Après People of the Sun, on a un petit duo de rap curpipien, numéro 1. Ils ont une plume incroyable sur scène. Ils sont terribles. On a enregistré ensemble 25 morceaux. et extraordinaire. Alors, tout ça, c'est un peu le live. Oui. Qu'il y a entre 6h et 8h. Ensuite, arrive Prakash au platine. Ensemble, on avait fait boîte tapas tous les samedis soirs sur Sugar FM, etc. On va se refaire un petit boîte tapas. Bernard Olivier nous rejoint. C'est mon prof de l'époque, dans les années 80, champion de DJ en France. Il venait à Maurice régulièrement, j'ai appris avec lui. Et puis après, l'élève, David J.
1: Oui, que nous aurons le plaisir de recevoir dans cette émission dans quelques semaines.
0: Apparemment. Ouais. Alors donc, on a vraiment 40 ans de musique. Je dis même plus que 40 ans, parce qu'on joue dans les années 80, on joue aussi les années 70. Bonnie M, c'est des années 70. Donc, 5 décennies de bonne musique avec... tous les âges, toutes les générations.
1: C'est ça, c'est ça. Oui. Parce que le groupe de rap dont vous m'avez parlé, enfin le duo, ils sont jeunes, très jeunes.
0: Ouais. Exactement.
1: People of the Sun, ils sont des jeunes quarantenaires, on va dire, à peu près.
0: Voilà, un peu moins même. Enfin, ouais, il y a les deux. Mais ouais, il y a vraiment tous les âges, que ce soit sur la scène et même dans le public, avec les gens qui viennent, parce qu'il y a des gens qui ont suivi toutes ces périodes-là. Et qui vont venir pour se retrouver un peu dans cette ambiance de cette époque-là, quoi. Mais c'est aussi bien maintenant.
1: Oui.
0: Simplement, c'est que pour moi, une soirée, c'est pas seulement ce qu'il y a sur la scène ou dans une cabine de DJ. C'est un ensemble de personnes qui sont sur la même fréquence.
1: Qui sont connectés quelque part entre eux. Voilà, sur la même fréquence, c'est ça. Oui, je comprends totalement le concept.
0: Qui sont venus là pour la même raison, pas obligatoirement pour venir, pour faire un selfie, j'étais là, ou autre chose. Là, c'est vraiment pour apprécier et retrouver finalement des gens qui apprécient pareil. Et ça fait une magie que ces soirées-là sont uniques. Et bon, celle-là est unique parce qu'en plus, rassembler tous ces gens-là, on ne va pas le faire encore. Hein. C'est une seule fois. Voilà.
1: D'accord. Mais alors, nous allons revenir sur cette composition dont vous nous parliez tout à l'heure, Rainbow. Oui. Donc, il y a eu une influence du classique. Parlez-nous un petit peu de cette orchestration qui est à la fois riche et complexe. Et puis, il y a un côté onirique, presque justement hypnotique dans cette musique. D'où vous est venue l'inspiration pour composer Rainbow ?
0: Alors, The Rainbow, chanté par Stéphanie Mardi,
1: justement,
0: et Julien Pierre, mon fils. Les deux sont dessus. Le sitar, c'est Bala, Kodian, toujours. Réflexion, c'est l'album. Et ce titre est extrait de cet album. Cet album a été fait à un moment où on tournait beaucoup avec Saga Patal, dans les hôtels, etc. Et puis, il y avait eu un moment où il fallait créer quelque chose de nouveau. Là, je me suis dit, OK, on va créer vraiment d'autres morceaux. Et je voulais mélanger plus que Saga Patal, parce que ça catégorisait un petit peu trop musique orientale. Alors que c'était déjà un mélange de toutes les influences. Hein. Mais visuellement, les musiciens, je voulais ajouter plus. Je me suis dit, OK, je vais aller rechercher aussi du côté de nos vieux rythmes, Sega, parce que j'avais fait le rapprochement avec La Réunion, qui a 50 000 rythmes Maloya.
1: Oui.
0: Et à Maurice, où sont nos rythmes Sega? Il y en a un seul, celui qu'on entend toujours aujourd'hui, qui n'est pas le rythme qui est extrait du rythme.
1: Oui, ça c'est un débat, c'est très compliqué ce sujet-là.
0: Le rythme qui était dans les mariages, c'est le seul qui est resté, là aussi il y a un petit temps en plus. Bon, je me suis dit, mais il faut que je recherche un peu ces choses-là, Même si je l'ai retranscrit en électronique dans d'autres musiques, c'est pas grave, moi, c'est ce que je fais. Et puis j'ai été chercher Ménoir, par exemple,
1: ah oui. Mmh.
0: Ancien, qui lui aussi a
1: oui,
0: bien recherché avec
1: Sagaï,
0: etc. Je me suis dit très, très bien pour aller faire cette recherche. Johan Less, qui était percussionniste. Mmh.
1: Excellent, d'ailleurs.
0: Aussi, qui travaille avec Ménoir, oui. Surtout à l'époque. Et puis on a travaillé un peu tout ça, et puis finalement, j'ai pondu 2 heures de musique. Mais vraiment. En musique électronique, normalement, on prend du temps à travailler les sons, etc. Je me suis dit, non, ok, j'ai fait toute la recherche, maintenant, je jette.
1: Oui.
0: J'ai monté une base, et puis j'ai donné la base à tout le monde. Et puis voilà, voyez ce qui vous inspire, tel bout, chacun jouera un morceau. Et finalement, on a eu, au milieu de tout ça, le morceau qui me donnait cette petite touche classique, ce clin d'œil à la musique classique, que j'avais mélangé à la musique classique orientale aussi, avec donc Pink Floyd comme
1: référence. Ouais.
0: Référence. C'est vrai qu'on a tous des références, des choses qui ressortent, des influences. C'est exactement ça au fait, des choses qui sortent naturellement.
1: Et effectivement, ce n'est pas forcément conscient.
0: Exactement, ouais. Exactement.
1: Vous êtes tellement imprégné de cette musique qu'elle influence votre façon de créer.
0: Il y a même un morceau que j'avais fait une fois, que je n'ai jamais montré à personne, qui est comme une des centaines de compos qui sont sur mon ordi qui dorment. J'avais fait un morceau, et puis quand j'ai fini de l'enregistrer, c'était sur un Rhodes, quand j'ai fini de l'enregistrer, je me suis dit, mais c'est un morceau de Pink Floyd, ça. Et puis j'ai été écouter, c'était pas
1: tout à fait pareil, mais il y avait énormément de similitudes.
0: Et ouais. J'étais complètement surpris. Et puis le jour même, je regardais sur Facebook, etc. C'était le jour où Richard Wright était mort.
1: Ah.
0: Je me suis dit, aïe, aïe, mon alto, il y est.
1: Bien.
0: Et puis j'ai appelé le morceau.
1: Peut-être qu'il y a une espèce de... Vous êtes tellement proche de cette musique que quelque part, il y a une espèce de... Je pense qu'il y a une espèce de transmission comme ça, de...
0: C'est sorti
1: de
0: ce
1: connexion
0: jour-là.
1: Entre nous tous.
0: Allez savoir.
1: Vous avez ressenti quelque chose, le besoin en tout cas de composer à la manière
0: allez
1: de
0: savoir.
1: Pink Floyd. Il y a des chances que ce soit ça quand même. Alors, ben, nous allons écouter cette très belle composition. C'est The Rainbow.
0: The Rainbow.
1: Alors, extrait de l'album...
0: Réflexion.
1: Réflexion. Eh ben, on écoute ce très très beau morceau et on se retrouve dans une poignée de minutes.

0: C'était Rainbow, une très belle composition de Pascal Pierre, extraite de l'album Reflection. Alors nous allons terminer ce programme avec du John Williams, probablement l'un des plus grands compositeurs de musique de film de notre époque. Et ses compositions étaient fortement influencées par Wagner, Mahler, Stravinsky et surtout Erich Korngold. Alors cela se ressent surtout dans la richesse de son orchestration. Alors pourquoi avez-vous choisi Star Wars? Est-ce que vous êtes un fan, un inconditionnel du film, évidemment, enfin de cette...
1: Même pas.
0: Ah bon, c'est vraiment la musique
1: c'est
0: qui...
1: C'est la musique, en fait. Ouais. Les musiques de films, on vient de sortir de l'album Réflexion, qui est un travail sur les fréquences. Les musiques de films, c'est exactement la même chose. Parce que y a des notes, des fréquences qui agissent sur notre corps. On peut avoir une nappe de violon, quelqu'un qui rentre dans une pièce, avec une note de violon, ça peut être féerique, ça peut faire peur, ça peut changer complètement l'atmosphère. Simplement avec la fréquence et la note.
0: Oui.
1: Et ces musiques de film, c'est vraiment des musiques qui sont faites et choisies par rapport à une atmosphère et une image.
0: Oui, oui.
1: Et moi, c'est ça qui me fascine. Alors, bien sûr, l'orchestration, la musique classique, bon, quand on fait de la musique, forcément, on apprécie quand il y a
0: de beaux arrangements.
1: Mais ce travail de notes, de fréquences, qu'est-ce qui a été choisi, comment, c'est surtout ça qui me...
0: Et puis composer un thème pour les personnages les plus importants, pour les situations, aussi pour certaines situations
1: Exactement.
0: Bien précises, il faut quand même avoir un sacré
1: Exactement.
0: Talent et puis une imagination incroyable.
1: Oui, et puis c'est des gens qui vous composent de la musique, je pense à Ennio Morricone par exemple,
0: bien sûr.
1: Qui avait son orchestre, qui composait en regardant le film. Il voit les images et puis boum, boum, boum, ça sortait. C'est vraiment une étude du comportement, de ce qu'on ressent pour pouvoir donner exactement...
0: Et retenir tous ces thèmes et puis les orchestrer par la suite.
1: Exactement.
0: Énorme travail. Il faut dire que les compositions de John Williams sont désormais jouées dans les salles les plus prestigieuses et par les plus grands orchestres du monde. Et justement, nous allons écouter l'un de ces grands orchestres, celui de la Philharmonie de Vienne, dans la marche impériale de Star Wars, un thème inquiétant, presque apocalyptique, on peut dire.
1: Presque, presque.
0: Alors, la direction musicale est assurée par le compositeur lui-même, John Williams.

0: tonitruante et inquiétante marche impériale de John Williams, un extrait de Star Wars. Nous sommes déjà arrivés à la fin de cette émission. Merci beaucoup, Pascal Pierre, d'avoir passé ce moment en notre compagnie et merci d'avoir partagé toutes ces belles musiques avec nous. Je rappelle à nos auditeurs que vous fêterez vos 40 ans de carrière au Backstage Hennessy Park Hotel le samedi 4 juillet, un événement musical majeur qu'il ne faut absolument pas manquer. À quelle heure ça commence? À quelle heure ça se termine aussi?
1: Alors, ça commence à 18h.
0: Oui.
1: Ça va finir vers minuit.
0: Justement, vous aviez parlé de mandala.
1: Un mandala géant qui va être fait avec de la musique, plein de petites surprises. On utilisera le sitar, on n'en dit pas plus. Il y aura les musiciens qui m'ont accompagné un peu pendant ces 40 ans et DJ à partir de 20h. Donc, entre 18 et 20h, c'est le live, vraiment. Et puis, les DJ. Prakash, Bernard Olivier, celui qui m'a appris ce métier, et puis David J. On va faire 50 ans, 5 décennies de bonne musique, de bonnes vibrations. Voilà, un partage, c'est vraiment un partage avec des gens qui viennent, qui comprennent, qui ont vécu ces époques-là.
0: Quelque chose de transgénérationnel.
1: Exactement, un bon moment.
0: Ouais.
1: Ce qui est
0: fédérateur,
1: très rare.
0: Ah oui, c'est vrai. Non, franchement, je le redis, c'est une merveilleuse initiative. Merci encore, Pascal Pierre.
1: Et merci de m'avoir reçu.
0: C'est un plaisir, franchement. Et merci infiniment à Youssouf d'avoir assuré la partie technique de cette émission avec son professionnalisme coutumier. Et bien entendu, mille merci à vous, chers auditeurs, pour votre fidélité. On se retrouve dimanche prochain de 11h à midi. D'ici là, passez une très bonne semaine. Prenez soin de vous.
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3: Merci de nous écouter, il est 18h. Voici l'info de 18h.

0: Avec Jenny Yalapa. Jenny, bonsoir.
1: Bonsoir Josian, bonsoir à tous. On démarre avec les titres. Maurice et les Seychelles consolident leur lien d'amitié. Le Premier ministre mauricien, le docteur Navin Ramgoolam et le président seychellois Patrick Harmini poursuivent leurs échanges avant les célébrations du 50e anniversaire de l'indépendance des Seychelles. Nouvelle liaison aérienne Corsair relie désormais Maurice à Toulouse. Le junior minister Fabrice David met en avant l'importance du métier de marin et de l'économie bleue lors de la journée des gens de la mer et appelle les jeunes à rejoindre le secteur maritime. Braquage à Phoenix, le propriétaire d'une bijouterie agressé, des objets volés récupérés et le suspect arrêté. Bon dimanche à tous et merci d'être avec nous pour cette édition. Ce sont deux pays frères qui se sont réunis ce dimanche autour d'un déjeuner sur Aden Island, aux Seychelles. Le Premier ministre, le docteur Navin Ramgoolam et son épouse Vina Ramgoolam ont été reçus par le président Patrick Harmini et la première dame Véronique Harmini. Parmi les invités figurait également le président de la Commission de l'Union africaine, Mahmoud Ali Youssouf, accompagné de sa délégation. Les échanges ont permis aux dirigeants de renforcer leurs liens avant les cérémonies officielles prévues dans le cadre du 50e anniversaire de l'indépendance des Seychelles célébré demain. D'ailleurs, il s'agit de la deuxième rencontre entre le docteur Navin Ramgoolam et Patrick Harmini cette année. Le président des Seychelles était à Maurice en mars dernier pour la fête nationale. Et toujours dans le même cadre, le partenariat entre les Seychelles et l'Inde se renforce aussi. Le président seychellois, Dr Patrick Harmini, et le Premier ministre indien Narendra Modi ont supervisé la signature de 9 accords dans plusieurs domaines stratégiques, notamment la coopération maritime, le développement économique, la sécurité et la formation. Ces accords visent à consolider les relations bilatérales entre les deux pays, partenaire clé dans la région de l'océan Indien. Lors des échanges officiels, les deux dirigeants ont souligné leur volonté de renforcer une coopération déjà ancienne à l'heure où les Seychelles célèbrent leur 50e anniversaire d'indépendance. 20 ans après le lancement de ses premiers vols entre Paris, Orly et l'île Maurice, Corsair annonce l'ouverture d'une nouvelle liaison directe entre l'île Maurice et Toulouse-Blagnac. La compagnie poursuit ainsi son développement sur cette destination emblématique de son réseau. Le vol est opéré chaque dimanche avec un départ de l'île Maurice à 19h30 et une arrivée à Toulouse à 9h20 le lendemain. Avec cette nouvelle liaison, Corsair offre un accès direct à l'île Maurice aux habitants de l'Occitanie et plus largement du sud-ouest de la France. Jusqu'à présent, les voyageurs de la région devraient majoritairement transiter par Paris pour rejoindre l'île. Ils bénéficient désormais d'une connexion plus directe, plus simple et plus confortable. Autre chose à présent, selon le junior minister de l'agro-industrie Fabrice David, le métier de marin est essentiel pour le commerce maritime, la sécurité alimentaire ainsi que le développement énergétique et économique des pays. Il a participé aux célébrations de la journée des gens de la mer jeudi à Mer Rouge. L'événement a été organisé par le Seafarers Welfare Fund à Maurice. 44 marins sont actuellement en activité et 157 sont à la retraite. Fabrice David a fait ressortir que l'objectif du ministère est d'augmenter le nombre de marins dans le pays. Nous l'écoutons.
2: Et d'ailleurs, le budget 2026-2027 vient prévoir de moyens, de ressources pour capable augmenter le nombre de marins mauriciens, notamment à travers une formation qui peut être donnée par l'école navale qui tombe sous le ministère de la pêche et de l'économie bleue. Et nous avons envie de développer le secteur maritime, développer le secteur portuaire. Je me rappelle que le budget annoncé par le Premier ministre finance de gros investissements dans le développement portuaire à travers la MPA, à travers la Cargo Handling Corporation. Et bien sûr, dans un contexte que nous avons un projet avec le gouvernement de l'Inde sur la base d'un G2G agreement que nous avons $1 milliard qui pourrait être déboursé pour développer le port, notamment à travers un projet spécifique, le Island Container Terminal Port, qui pour commencer là dans les semaines, dans les mois à venir.
1: Il a également souligné que l'avenir du pays repose sur l'économie bleue. De ce fait, il a encore encouragé les jeunes à se tourner vers la filière océanique et maritime. Des projets sont en cours, nous l'écoutons.
2: Nous avons tellement de secteurs porteurs d'avenir, l'avenir bleu pour l'île Maurice. Il m'a besoin de refaire ressortir qu'avec le ministère de l'Éducation, avec notamment le ministre Ganga Prasad, nous pouvons

0: à introduire les sciences de la mer dans le cursus scolaire, primaire, secondaire. Avec le ministère de la Recherche et de l'Éducation tertiaire, le ministre Soukhon, nous pouvions de l'avant avec un centre d'excellence sur le Ocean Studies. C'était un engagement pris par le Premier ministre l'année dernière lors des Nations Unies du sommet sur les océans. Et ce projet-là peut devenir une réalité. Et d'ailleurs, le Premier ministre, dans son discours sur le budget, fin annonce la mise sur place d'un centre pour le Ocean Studies à l'Université de Maurice.
1: Également dans l'actualité, la lutte contre la drogue qui nécessite une mobilisation de toute la société. À l'occasion de la Journée internationale contre l'abus et le trafic illicite de drogue observée vendredi au centre d'accueil de Terre Rouge, l'évêque de Port-Louis, Mgr Jean-Michel Duronne, a lancé un appel aux responsables des différentes religions de Maurice pour unir leurs efforts face à ce fléau. Il a souligné que cette lutte dépasse les différences religieuses, ethniques et culturelles. Il a aussi appelé à agir ensemble pour protéger les jeunes et prévenir les addictions. C'est un compte-rendu de Rajmila Sitamouni.
2: Mgr Jean-Michel Duronne a dénoncé une économie parallèle qui s'enrichit sur la souffrance des familles et des personnes tombées dans l'enfer de la drogue. Il s'est inquiété particulièrement des ravages causés par les drogues synthétiques chez les jeunes. Il a rappelé que plus de 53% des détenus ont entre 18 et 35 ans et que plus de 80% des cas d'incarcération sont liés à la drogue. Entre septembre 2024 et mars 2026, 822 consommateurs, 879 dealers et 31 trafiquants ont été arrêtés. Pour Mgr Duronne, la lutte contre ce fléau passe par la sensibilisation, la prévention et la réhabilitation, mais aussi par des activités qui permettent aux jeunes de développer leurs talents dans les domaines sportifs, culturels, écologiques ou spirituels. Il a appelé enfin le gouvernement, les forces de l'ordre, les ONG, les éducateurs, les religions et les citoyens à unir leurs efforts pour protéger la jeunesse mauricienne.
1: Je vous disais au sommaire, un vol avec circonstances aggravantes a été rapporté au poste de police de Phoenix ce matin. Selon la déposition d'un bijoutier de 56 ans habitant Pont-Ferre, il a reçu une alerte sur son téléphone vers 1h30 l'informant de la présence d'un intrus dans sa bijouterie située à la rue Royale à Phoenix près de Highland Road. En arrivant sur place et en ouvrant le volet métallique, il aurait été attaqué par un homme muni d'un pied de biche. Le bijoutier a été blessé au bras gauche. Le suspect aurait ensuite endommagé la voiture de la victime avant de prendre la fuite avec des bijoux, de l'argent, une boîte et le pied de biche. Le bijoutier s'est lancé à sa poursuite avec l'aide de son neveu et d'autres personnes. Le suspect a pu être maîtrisé puis remis à la police. Il s'agit d'un sans domicile fixe. Des objets volés ont été récupérés. Le pied de biche et un téléphone portable endommagé ont aussi été saisis. La valeur du butin et des dégâts n'a pas encore été établie. L'enquête se poursuit. La finale de la 4e saison de Débat Climat a été diffusée hier sur MBC1 et MBC7. Les étudiants du Collège de la Confiance ont remporté cette édition. Déjà tenant du titre après sa victoire l'année dernière, le Collège de la Confiance a eu raison de son adversaire, le Dr James Buddy David SSS. La compétition consacrée aux grands défis climatiques et environnementaux auxquels font face Maurice et la région était animée par la Nikita et diffusée chaque samedi depuis le 9 mai. Pour rappel, Débat Climat est une compétition exclusivement en créole mauricien. Il s'agit d'une initiative conjointe de la MCB et du Rajiv Gandhi Science Center réalisée avec la collaboration du Dr François Gemen, spécialiste des questions de géopolitique, de l'environnement et des migrations. Et avant de clore cette édition, découvrir, observer et mieux comprendre la richesse végétale de Maurice et des Mascareignes dès le plus jeune âge, c'est l'objectif du livre « L'herbier des petits aventuriers, Maurice et les Mascareignes » signé par l'auteur Laetitia Laure et publié par Pamplemousse Éditions. L'ouvrage a été lancé le mercredi 24 juin au Casla Nature Parks en présence d'élèves de 3 collèges engagés dans le programme Made in Horizon, le bras social du groupe Médine. Reportage signé Lovina Sophie.
3: C'est dans un décor naturel bercé par le chant des oiseaux du Casella Nature Park que s'est déroulé le lancement du livre « L'herbier des petits aventuriers, Maurice et les mascareignes ». À travers les pages de cet ouvrage pédagogique,

0: pédagogique, les enfants ont été invités à partir à la découverte des plantes aromatiques, endémiques et médicinales de Maurice. L'herbier est présenté comme une activité interactive et familiale, selon Laetitia Laure.
1: Ce livre, vous verrez, il y a un manuel dedans, mais l'idée, c'est visuellement, vous allez reconnaître les plantes. À force de les reconnaître, vous allez connaître leur

0: sens que vous aurez eu à travers ce livre. Donc soit vous mettez les feuilles dedans, soit vous dessinez des plantes, vous faites comme vous préférez. Mais l'idée, c'est d'apprendre à connaître ces plantes de façon joyeuse et ludique.
1: Et la préparation de cet ouvrage a pris 6 ans avec beaucoup de recherches. Lorsque le tisaneur Jay Mutusami, qui travaille au marché de Port-Louis, a été approché pour collaborer à cet ouvrage, c'est tout naturellement qu'il a accepté.
2: Comme le tisaneur, on veut faire un petit herbier pour plus pour un enfant. Concernant Van Leer, il a contacté moi. À ce moment-là, on a dit oui, ok, pas de problème, on va collaborer parce que ça aussi nous quitte un petit lit d'ici pour nos enfants dans une bonne génération future.
0: Merci à vous.
1: Après la partie protocolaire, les enfants présents ont eu droit à un atelier d'apprentissage.
3: On apprend qui est
4: différent.
3: C'est vrai,
4: c'est du faux. Une plante médicinale, un fruit, un légume, un remède, café en médecine.
5: Quelle médecine tu as trouvé là, le café?
4: Le verra, car mettre du pied, avec des CV.
1: Ainsi, Laetitia Laure propose à travers cette œuvre une immersion dans le monde végétal mauricien avec l'ambition de sensibiliser les plus jeunes à la protection de la nature tout en valorisant un précieux héritage local.
6: Et en fait, quand tu prends la feuille, il sent la pomme. Ça, c'est le bois de rainette. Tu reconnais la feuille. Et ça, quand on a le chikungunya, quand on a mal avec le chikungunya, ça aide à avoir moins mal. On fait des bains avec ça.
7: Et c'est ici que se referme cette édition. Merci d'être des nôtres. Merci également à Kovila à la réalisation, à l'équipe de la rédaction et à Yudge à la technique. Je vous retrouve à présent à 19h pour votre dernier point info en ce dimanche. Mais pour l'instant, restez branchés sur RM.
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18h passées de 13 minutes sur les ondes de RM1 et AM1. Je vous donne tout de suite les avis d'obsèques. On nous prie d'annoncer le décès de Monsieur Josian Marcus Paul. Décès de Monsieur Josian Marcus Paul, aussi connu sous le nom de Bouledo. Âgé de 61 ans, le convoi sortira de sa résidence à la cité Joachim à Curpip demain à 10h pour se rendre à la basilique de Sainte-Thérèse d'Avila à Curpip et de là à l'incinérateur plutôt d'Allébriant. Décès de Monsieur Josian Kenzie Polo Boudeuse. Décès de Monsieur Josian Kenzie Polo Boudeuse, aussi connu sous le nom de Josian, âgé de 46 ans. Le convoi sortira de la chapelle ardente de Moura à Petite-Rivière demain à 10h pour se rendre au cimetière de Saint-Georges à Petite-Rivière. Décès de Monsieur Marc-André Laval-Louis. Décès de Monsieur Marc-André Laval-Louis, aussi connu sous le nom de Timarc, habitant au numéro D5 à Scarrière pour lui, au numéro 66. Le convoi sortira de la chapelle ardente de Moura, Petite-Rivière, demain à 13h30 pour se rendre en église l'Immaculée Conception à Port-Louis et de là au cimetière de Paille. Et décès de Monsieur Louis Anthony Hollingwoods. Décès de Monsieur Louis Anthony Hollingwoods, aussi connu sous le nom de Timou, âgé de 46 ans. Le convoi sortira de son domicile au numéro à la rue plutôt, Anthurium à la cité Beauvallon à Maillebourg, demain à 14h30 pour se rendre en l'église Notre-Dame des Anges à Maillebourg et de là au cimetière de Petit Bélair pour l'inhumation. À toutes ces familles endeuillées, l'MBC présente ses plus vives condoléances.

À 18h, passé de 18 minutes, bulletin PCR pour Maurice et aussi la météo pour Maurice, Rodrigue et Agalega. Ne commence pas, Maurice, communiqué de la météo pour Maurice est mis à 16h30 ce dimanche 28 juin. Situation générale, des nuages dans le flux du sud-est influenceront le temps local par moment. Prévision pour les prochaines 24 heures, mi-couvert devenant parfois nuageux dans l'après-midi en début de la nuit avec des averses principalement à l'est, au sud et sur les terrains élevés. Il fera essentiellement beau par la suite. La température minimale sera entre 15 et 17 degrés sur le plateau central et entre 19 et 22 degrés sur les régions côtières. Les averses sont attendues au cours de la journée de demain, principalement à l'est, au sud et sur les terrains élevés. La température maximale sera entre 20 et 23 degrés sur le plateau central et entre 25 et 28 degrés sur les régions côtières. Le vent soufflera du sud-est d'une vitesse de 25 km/h avec des rafales atteignant les 50 km/h aux endroits exposés. La mer sera forte au-delà des récifs avec des houles du sud-ouest de l'ordre de 2,50 m. Les sorties en haute mer sont déconseillées. Marée haute à 23h57 et demain à 13h27. Marée basse à 18h11 et 6h53. Le coucher de soleil, le soleil s'est couché à 17h40 à Maurice et le soleil dira bonjour Maurice à 6h45. La pression atmosphérique à 16h était de 1018 hectopascales. Voyons maintenant les couleurs du ciel pour Rodrigue. Situation générale, quelques nuages venant du sud-est influenceront le temps local durant la nuit et tôt demain matin. La prévision pour les prochaines 24 heures, mi-couvert devenant parfois nuageux durant la nuit et tôt demain matin avec des averses. La température minimale sera entre 19 et 22 degrés. Mi-couvert au cours de la journée de demain avec des ondées occasionnelles principalement sur les hauteurs. La température maximale sera entre 24 et 27 degrés. Le vent soufflera du sud-est d'une vitesse de 20 à 30 km/h avec des rafales atteignant les 50 km/h aux endroits exposés. La mer sera forte au-delà des récifs avec des houles du sud-ouest de l'ordre de 2,50 m. Les sorties en haute mer sont déconseillées. La pluviométrie durant les dernières 24 heures à Pointe-Canon 2,4 mm, Pleine Corail 0,7 mm, Patate Théophile 6,2 mm et Rivière Banane 1,6 mm. Marée haute pour Rodrigue à minuit 9 et midi 40. 4 demain, marée basse à 18h et 6h36. Le soleil s'est couché à 17h18 à Rodrigue et le soleil dira bonjour Rodrigue à 6h21 demain matin. Voyons maintenant les couleurs du ciel pour Agalega. Situation générale, un courant d'air modéré circule sur la région. Prévision pour les prochaines 24 heures, mi-couvert cette nuit et tôt demain matin avec des averses occasionnelles. La température minimale sera d'environ 24 degrés. Ensoleillé par la suite durant la journée de demain, la température maximale sera d'environ 30 degrés. Le vent soufflera du sud-est d'une vitesse de 20 km/h. La mer sera agitée avec des houles du sud de l'ordre de 2 mètres. Marée haute à 3h23 pour Agalega et à 16h04 demain. Marée basse à 23h13 et demain à 9h12. Le soleil s'est couché à 18h02 pour Agalega et le soleil dira bonjour à Agalega à 6h31 demain matin. Nous allons passer à bulletin PCR pour Maurice qui finit tiré 4h30, Zodi, dimanche 28 juin. L'étang Lola Mea pour prochaine 24 heures. L'étang point pénin à l'appli de temps en temps, surtout dans secteur l'est et que les cides. Divan pour souffler depuis secteur sud à environ 25 km/h avec ban rafale capable d'arriver jusqu'à 50 km/h. Dans ban lagon, la mer praticable, mais par contre en déobrisant, la mer pas praticable pour la ban la houle depuis sud-ouest, de l'ordre de 2,50 m en déobrisant. Ban sorti en déobrisant les déconseillés. La marée lipo haute à 11h. 57 à soir et qu'Enir 27 demain après-midi. La marée lipo bas à 18h11 aujourd'hui et demain à 6h53.

À 18h, passé de 21 minutes sur les ondes de RM1 et AM1, je vous donne tout de suite un communiqué du Central Electricity Board. Les abonnés de Sedna 4 Bornes, habitants dans les

0: environs de l'avenue Bengali, avenue Dodo, avenue Cardinal, Épervier, Flamand, morcellement Marouma, et également l'avenue Hirondelle, Kiwi, Ibis, Perdix, et une partie de Hillcrest Road, et également une partie de Sivsagar Ramgulam Avenue, sont avisés que la fourniture d'énergie sera interrompue entre 9h et midi en ce lundi, demain 29 juin, en raison des travaux urgents qui seront effectués sur le réseau électrique. La fourniture d'énergie sera rétablie sans préavis l'achèvement des travaux. Le CEB s'excuse pour tout inconvénient et prie ses fidèles clientèles de bien vouloir prendre leurs précautions nécessaires. Voilà, c'était tout comme nouvelle du temps et à communiquer pour Maurice. Je vous retrouve sur AM pour votre émission Slow et Légendre et je vous laisse entre de bonnes mains avec toute l'équipe de Barreau par Arrête la vie pour la suite de l'émission.
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On reste dans ce milieu slow et légendre, les amis. Alors, tout de suite, on va écouter la voix, le duo, on va dire, d'Elton John et George Michael avec cette magnifique chanson « Don't let the sun go down on me ». Belle écoute sur les ondes de AM1, c'est Presley avec vous dans l'émission « Les slow et légendes ».

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Et ça, c'est la voix de Rock Voisine qu'on va écouter tout de suite avec Malady, Mon Secret. Et c'est avec cette belle chanson qu'on va se dire au revoir, les amis. En tout cas, ça m'a fait un réel plaisir de vous accompagner aujourd'hui dans votre émission Slow et Légende. Et je vais laisser ma place à notre cher Clovis qui va venir vous accompagner dans un petit moment, peut-être de 19h. Je vous donne rendez-vous demain soir sur RM1 pour votre émission et Hit Parade Locale. Sur ce, faire bon Tiffy, faire bon garçon, même si nous pas trouvé, nous vous tendez. Bye bye. Belle semaine.

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1: Il est à 19h. Le bonsoir à vous, chers auditeurs et auditrices. Et on se retrouve comme chaque dimanche de 19h jusqu'à 22h pour notre émission Sweet Sunday. Vous espérez en tout cas qu'ils aient passé une superbe journée. Moi, la rencontre de ce matin de 10h à midi fut une bonne manière pour nous débuter ce dimanche-là. Merci d'être des nôtres depuis cette heure-ci. Et Mokone qui est là, qui est encore toujours là. Merci beaucoup. Et bien là, nous débutons bien sûr cette partie d'émission avec nos émissions Lumière et Vie. Et nous retrouvons-nous juste après pour, bien sûr, vos appels sur le 402 80 90 et vos messages sur le 52 51 72

0: 69. On y va pour Lumière et Vie.
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0: Bonsoir à vous, chers amis auditeurs, et merci d'être au rendez-vous pour votre émission hebdomadaire Lumière et Vie, une émission réalisée par Capav Les Médias et la MBC Radio. Aujourd'hui, dimanche 28 juin, nous accueillons Ashley Vitelingham, qui est un membre de l'aile jeune du Conseil des religions. Donc, il a participé à une conférence qui s'est tenue à l'hôtel Ravenala, où étaient présentes diverses délégations qui venaient justement pour parler de paix, de religion et du social. Bonsoir Ashley.
1: Bonsoir Jérémy, bonsoir amis auditeurs. C'est une joie de vous retrouver ce soir avec un petit temps d'absence, de vous retrouver et de partager un peu ce vécu. Alors durant cette semaine, le 23 juin dernier, mardi dernier, nous avons eu une conférence qui a continué jusqu'à jeudi dernier. Et cette conférence-là réunissait un peu tous les chefs religieux du monde entier.
0: Wow.
1: Et cette conférence a été organisée avec le Council for Religions International. Et ici à Maurice, nous connaissons, nous avons un conseil ici qui s'appelle le Conseil des religions.
0: Donc Ashley, tu nous disais, il y avait différentes délégations et l'île Maurice était un peu le host de cette rencontre. Mais quel était le but justement derrière cette rencontre?
1: Alors cette rencontre avait pour thème Flourishing Shared Sacredness. Ça veut dire quoi? Ça veut dire comment est-ce que le sacré peut éventuellement nous réunir, nous tous? Comment est-ce que, alors quand on parle de religion, etc., il y a énormément de choses qui viennent en tête. Mais il y a quelque chose qui nous réunit, nous tous, toutes les religions, c'est l'aspect du sacré. L'aspect du sacré revient dans toutes les religions. Des lieux sacrés, des temples, la nourriture, le langage, tout ça,

0: ça a une connotation sacrée. Sacré, ça veut dire si je commence à empiéter sur le sacré, les gens commencent à s'envenimer. C'est quelque chose de sensible. Alors, sacré aussi veut dire aussi quelle attention nous apportons à cela. Quel respect nous avons pour cela. Alors, comment est-ce que ce que nous respectons, ce que
1: Notre attitude.
0: nous avons du respect pour, nous relie nous tous. Alors, par exemple, dans cette conférence-là, nous allons parler de 10 000 thèmes par rapport à la technologie, par rapport à l'environnement, par rapport à l'aspect social, la pauvreté, tout ce qui est AI actuellement. Comment est-ce que les violences, la guerre, comment est-ce que la violence produit, fait effet ricochet qui ramène à la guerre, par exemple. Comment est-ce que tout commence dans la famille, faire pousser de germer des semences dans nos maisons et qui vont continuer ensuite à germer et produire ce que c'est que la société d'aujourd'hui. Alors ces chefs religieux sont là pour éventuellement s'asseoir, écouter. Écoutez ce qui se dit, écoutez ce qui se passe dans plusieurs pays. Il y avait des représentants, des chefs religieux, des ambassadeurs de différents pays, de différents continents. Ils étaient à 80 et ils partageaient. Ils faisaient un peu le bilan le 23 juin dernier, un peu le bilan de ce qu'ils ont vécu pendant l'année 2024-2025. Et là, nous sommes à un tournant, nous sommes à, ben voilà, le changement de l'année 2025-2026. Ben, qu'est-ce que nous avons fait durant cette année-là? Et apprendre de ce que tel continent a fait et comment est-ce que le projet de tel continent peut rejoindre le projet de, ben voilà, de l'île Maurice ou de l'Europe ou voilà. Alors, c'est à travers cet échange-là que se crée éventuellement un dialogue. Un dialogue où chacun peut dire ce qu'il pense ouvertement et dans le respect, et pour ensuite essayer de trouver des solutions, de proposer des solutions au gouvernement, des solutions aux ONG et des solutions pour nos différentes religions.
1: Et quand tu nous parles justement de cet échange où il y a plusieurs personnes qui parlent, donc ça fait un peu écho au synode que le pape François justement a lancé et qui aujourd'hui continue. Et justement, qu'est-ce qu'on peut tirer de cette conférence pour notre pays ou voire même notre Église?
0: Ce qui était intéressant d'entendre et d'écouter et de comprendre, c'est que chaque continent a les mêmes problèmes, mais dans différents contextes. La violence est partout. La drogue est partout. Le problème de l'éducation, elle est partout. Familiaux, etc. Je peux passer des heures dessus. Mais comment est-ce que nous pouvons, nous, en tant que agents religieux, chefs religieux, diplomates, responsables de tel ou tel conseil des religions, etc., comment est-ce que nous pouvons apporter un changement de notre côté? De notre côté, ça ne veut dire pas silo, mais comment est-ce que nous pouvons entamer une conversation avec tous les entrepreneurs, par exemple, les composants de la société, le gouvernement, les ONG? Comment est-ce que nous pouvons trouver une solution ensemble? Et c'est là que ça devient intéressant. Parce que du moment qu'il y a ce dialogue-là, ben, ils viennent avec des solutions, non pas pour leur pays, non pas pour, mais une solution commune. Commune par rapport à telle ou telle thématique. Exemple concret, juste pour illustrer, nous avons parlé de l'intelligence artificielle. C'est quelque chose qui émerge là avec l'encyclique du pape Léon, Magnificat Humanitas. Il vient dire que nous devons un peu nous méfier un peu de l'intelligence artificielle. C'est intéressant de l'utiliser, etc. Mais prudence, prudence. Faut pas que l'intelligence artificielle nous utilise, nous. C'est nous qui devons utiliser l'intelligence artificielle. Et c'est l'intelligence artificielle doit être éventuellement un outil pour nous tous. Alors, c'est intéressant de voir comment est-ce que chaque religion, chaque continent a ben, éventuellement traduit cela. C'était intéressant aussi d'entendre comment est-ce que chaque communauté évolue avec l'intelligence artificielle. Il y a certains continents où ils sont ben, voilà, très évolués.

0: évoluer avec l'intelligence artificielle, c'est dans le curriculum éducatif, c'est intéressant. Alors que ici à Maurice, ben, ça débute maintenant avec
1: Effectivement.
0: ChatGPT, Claude que nous connaissons. Alors, comme tu disais, tu me posais la question, ben, quel était le outcome de cette conversation-là? Alors,
1: Et
0: pour
1: si tu peux nous
0: illustrer,
1: parler justement au niveau de l'intelligence artificielle, quelle est votre position par rapport à cela? Parce que lorsqu'on

0: prend la place de nos travailleurs, que demain il y a plus de chômage. Mais tu dis, il faut l'utiliser comme un outil, mais quelle est justement la direction à avoir par rapport
1: à
0: ça?
1: Il n'y a pas de position, c'est-à-dire que nous allons sortir de cette rencontre-là avec une solution toute faite et dire que, ben voilà, on va implémenter ça dès demain, etc. Non. Je pense que pour chaque problème qu'il y a dans le monde, il n'y a pas de solution toute faite. Mais je pense que là est le moment de discuter, de voir qu'est-ce qui est faisable et qu'est-ce qui n'est pas faisable. Et ensuite, on prend cela et on va implémenter dans d'autres parts du monde. Voilà. Le outcome, je disais, pour répondre à l'autre question, le outcome de cette discussion par rapport à l'IA était de ne pas attendre qu'il y ait des répercussions, mais de prendre les devants et de dire, ben, comment implémenter une loi pour contrôler cette intelligence artificielle. Le pape vient nous dire que nous ne devons pas donner la responsabilité qu'à un seul secteur, une responsabilité privée. Je crois que le pape, ce qu'il veut dire dedans, c'est que la responsabilité vient à nous tous. C'est-à-dire que quand on est en train d'utiliser l'IA, nous sommes en train de lui produire énormément de choses, énormément d'informations. Mais dans l'autre côté aussi, celui qui est en train de créer cette intelligence artificielle a aussi une responsabilité de mettre des limites, de mettre des boundaries, de bâtir un périmètre et de dire ben, qu'est-ce qu'il ne faut pas franchir. Et c'est à travers ces responsabilités moraux, ces responsabilités sociales, que ben voilà, ça donne une direction. Alors on espère que des nations vont implémenter ça, vont entendre cela. Alors c'est dans la continuité. Et chaque chef religieux vient avec son authenticité, sa proposition et voilà.
0: On peut résumer ce que tu viens de dire par une célèbre citation que Victor Hugo a dit dans Les Misérables. Dans la vie, il n'y a ni mauvais homme, ni mauvaise herbe, mais que de mauvais cultivateurs. Donc je pense que l'intelligence artificielle, c'est comment ce qu'on va en faire de nous par rapport à ça. Donc ce n'est pas un mauvais outil exactement, mais il faut savoir comment l'utiliser. Donc vu qu'il y avait différentes délégations, donc aujourd'hui on entend parler beaucoup de migration. Justement, aujourd'hui, il y a la Coupe du Monde qui se déroule actuellement. Donc, on a vu certaines délégations qui ont fait face au niveau un peu des discriminations à l'aéroport. Et vous, normalement, on nous demande d'avoir plus d'ouverture, mais comment est-ce qu'on peut avoir plus d'ouverture envers les migrants qui viennent dans le pays, un peu partout à travers le monde?
1: Je crois que quand on parle, c'est intéressant, hein, cette question de migrants. Je crois que à la base, il faut partir à la source et se dire que chaque personne est humaine et comment nous pouvons avoir une certaine humanité dans ce que nous faisons, dans ce que nous disons, dans toute action et que chaque gouvernement doit prendre ses responsabilités pour favoriser, ben voilà, la dignité humaine. Chaque personne a une dignité et la dignité d'une personne est égale à l'autre. On ne peut pas comparer la dignité de telle ou telle personne. Alors je crois que ça c'est le mot-clé, le mot fort de cette réflexion par rapport à la migration. Ça veut dire qu'on ne se sent pas, ben voilà,
0: Chez soi.
1: on cherche mieux ailleurs. Et quand on cherche mieux ailleurs, on est des fois pas bien accueilli dans l'autre pays.
0: Ou pas forcément qu'ils cherchent mieux ailleurs. Ils n'ont pas vraiment le choix pour subvenir aux besoins de leur famille. Donc, ils se sentent obligés de quitter leur pays pour pouvoir aider leur famille chez eux actuellement.
1: Alors, intéressant de comprendre aussi que chaque personne est unique. C'est ce que le pape dit en fin de compte par rapport à François quand il dit la maison commune. C'est que chaque personne, chaque habitant, chaque résident a sa place dans la société. Et que, ben voilà, nous avons tous une part de responsabilité, ces gens-là. Ils sont là dans notre société en train de contribuer à l'économie de notre pays.
0: Effectivement.
1: Alors, il faut bien les accepter, il faut bien. Et quand nous partons ailleurs, ben nous sommes aussi migrants dans d'autres pays. Alors, il faut bien comprendre que ben, est-ce que nous aurions fait la même chose avec notre frère ou notre sœur en les traitant de migrants, etc. Non, je crois que il faut bien dissocier cela et dire que ben voilà, ils sont des personnes, des gens, avec une dignité, avec une âme. avec une vie religieuse, spirituelle, etc. Et c'est la création de Dieu.

0: Dieu, c'est la création de Dieu.
1: Tout à fait. Merci Ashley pour ce beau message d'espérance qui est très fédérateur pour notre pays. Donc au-delà de nos différentes religions, comme tu nous disais, au-delà de cette diversité culturelle, nous sommes tous ici sur Terre des enfants d'un grand Dieu qui nous aime pour ce que nous sommes, avec justement cette diversité qui, quelque part, fait la beauté de notre pays et voire même du monde.

0: ici Ashley pour ce beau portage. Et là, chers amis auditeurs, nous avons également au téléphone Karishma Sitaramdu, qui est également coachée de l'aile jeune du Conseil des religions à l'île Maurice. Et elle aussi va nous partager quel a été son ressenti sur cette conférence qui s'est tenue à l'hôtel Ravenala.
1: Bonjour, je suis Karishma Sitaramdu. Je suis le co-chair de l'aile jeune du Conseil de religion et on a eu la joie d'être invité pour la conférence internationale organisée par l'organisation Religion for Peace en collaboration avec le Conseil de religion à Maurice. La conférence d'hier était vraiment une conférence très inspirante et porteur d'espoir. On a eu l'occasion de voir comment dans différents pays les chefs religieux se réunissent, consultent ensemble et travaillent en étroite collaboration pour un but commun. Et ce but, c'est comment travailler en unisson, en collaboration, pour emmener justement le progrès matériel et spirituel de la communauté et de l'humanité. Nous avons aussi vu comment les jeunes dans différents pays sont très actifs sur le terrain afin d'emmener le travail et de contribuer aussi pour l'amélioration du monde. Et comment toutes les religions aussi ont les mêmes valeurs, les mêmes fondations. C'est pour comment propager la paix, comment propager l'amour et d'emmener aussi une société qui est juste, qui est basée vraiment sur le respect et qui est vraiment une société inclusive. On a beaucoup parlé aussi de l'égalité des genres, de l'environnement, la liberté de pensée, de conscience et de religion, aussi de l'éducation interreligieuse et comment maintenant notre croyance doit être aussi mise en action. Comment on doit nous inspirer de notre foi pour servir l'humanité et aussi comment on doit avoir plus de collaboration entre les différentes organisations pour emmener justement cette action de transformer l'humanité et aussi comment adresser les fléaux sociaux dans notre société, dans différentes

0: différents pays, dans différentes réalités du monde. Merci.
1: Merci Karishma pour ce beau partage. Donc, comme nous entrons, chers amis auditeurs, dans le mois de juillet, donc une petite annonce, le dimanche 5 juillet 2026, à 11h à la paroisse de Sainte-Thérèse à Cuepip, nous aurons la grande messe des artistes qui sera célébrée par l'évêque de Port-Louis, Mgr Jean-Michaël Duron et le Père Piat. Donc nous vous invitons tous à venir nombreux assister à cette belle célébration. Voilà, chers amis, nous arrivons à la fin de notre émission. Merci à Karishma, merci à toi Ashley.
2: Merci beaucoup Jérémy.
1: Donc nous remercions également la MBC Radio pour ce temps d'antenne. Merci à Bertie également qui est à la technique. Nous vous souhaitons une très belle soirée et nous vous donnons rendez-vous la semaine prochaine pour une nouvelle émission, toujours sur les ondes de la MBC Radio.

19h passées de 31 minutes sur les ondes de AM1. Le bonsoir à vous, ou même rebonsoir à vous, chers auditeurs et auditrices. Eh bien oui, on se retrouve comme promis avec un honneur avant tout.

Du plaisir, c'est sûr et certain. Et en vrai, c'est que du bonheur d'être parmi vous en ce dimanche 28 juin, dernier dimanche de ce mois-ci d'ailleurs. On débute notre émission avec un monsieur Ménoir qui nous propose Aïe Aïe Lolo et on se retrouve juste après, bien sûr, pour vos appels sur le 402 80 90 et bien sûr vos messages sur le 52 51 72 69. D'ailleurs, on a déjà commencé à recevoir vos messages. Merci beaucoup d'être là. J'aimerais aussi m'excuser auprès des personnes qui nous avaient envoyé des messages un petit peu plus tôt, vers 11h. Et on va se faire un plaisir énorme de lire vos messages maintenant et bien sûr de jouer vos chansons parmi Marie-Paul du côté de France. Et on avait aussi Rosemée qui nous avait demandé la chanson jouer Sega, mettre dans la joie. Voilà. En attendant tout ça, allez, on débute l'émission avec Monsieur Ménoir. Aïe, aïe, Lolo.

0: L'Esprit Ravane avec Madame Baya. Direction 52-51-72-69. Et encore une fois, je m'excuse auprès des personnes qui nous ont envoyé un petit message vers 11h. Malheureusement, le téléphone s'était éteint, donc je vais me faire un plaisir quand même de les lire maintenant. Salut mon poteau pour Cindy, Navin, Kimberly, Shania, Alesha et Isabelle de Londres. Axel Nagen de Curpip pour Karl qui fêtera son anniversaire. Sa femme Renée qui l'embrasse toute. Mes amis, Rosemé Nagen de Trangbor, merci beaucoup, bisous. Zoé Sega, mette dans la zoie avec plaisir, Rosemé Nagen. Marie-Paul du côté de France, bonjour Clovis, je demande la chanson de Mireille Mathieu, bravo, tu as gagné. Pour Marie, France, Florise, Suzanne, Bernard, Daniel, sans oublier Lucette de Plaine-Magnan, la famille Thérèse de Marie-Paul qui leur souhaite un bon dimanche, à vous aussi, merci, et bien merci beaucoup. Superbe soirée à vous Marie-Paul. Et on arrive au message qu'on a reçu pour l'émission de maintenant. Du côté de Bambou, tout de suite avec Nicole. Nicole qui nous envoie un petit message pour nous passer le bonsoir à tout le monde. Coucou à mon filleul Cristal. Lisby Douce, Shirley de Beaubassin, Rada, Paul et Gisèle. Comme chanson s'il vous plaît par Stevie Wonder, Overjoyed et Past Time Paradise ou Isn't She Lovely. Merci, très bonne semaine à vous et bien très bonne semaine à vous aussi. Gros bisous à Nicole. À nos téléphones 402 80 90. Un petit souci avec le téléphone. Non, c'est bon, on y est. Allô, oui, bonsoir.
1: Bonsoir, Cleu-Cleu.
0: Bonsoir, Lisby, du côté de la Tour Kénic.
1: Ok, maman, qu'on la voit là,
0: ah,
1: bien.
0: Ah oui, nous commençons à reconnaître.
1: Pas rapide, bien.
0: Non, nous commençons à reconnaître la voix là.
1: Ouais, ça va, là
0: ah. Oui,
1: bonne journée bien. Aujourd'hui. Ce très... matin, j'ai pas pu vous écouter, j'étais pas là.
0: Ah, très bien. Je
1: m'avais écouté aujourd'hui, mm-hmm. Mais pas mon paratante.
0: Ah, merci beaucoup, là.
1: Ouais. Et raison, mon ventre pas me faire mal, mon fait que fini manger.
0: Ventre là faire mal, madame Baya.
1: Non, il va me faire mal pour moi, heureusement.
0: Sinon, moi, tu peux avoir eu ouais. Contre madame Baya, moi, tu peux faire froid le ventre,
1: ah,
0: là.
1: Ah bon?
0: Oui, oui.
1: Aïe. Ça, j'allais vous demander,
0: dites-moi.
1: Apprends-moi de Mireille Mathieu.
0: Moi, je vous apprends Mireille Mathieu.
1: Ouais.
0: Mais je ne connais pas Mireille Mathieu. Comment je vais vous apprendre
1: lui?
0: Comment je vais vous apprendre Mireille Mathieu?
1: Apprends-moi de Mireille Mathieu.
0: Merci.
1: Et puis, un autre petit santé, bien longtemps, mon corps nous patente ça du tout à la radio. Sound of Silence. Simon and Garfunkel.
0: Pas connu si Wena. De Mireille Mathieu, nous mettons ça toujours au playlist.
1: Oui, mettez si Wena toujours.
0: Ça veut dire, après qu'on dit moi là après, nous...
1: Sound of Silence. Simon and Garfunkel.
0: Il y a une couvée vite là.
1: Vous faites toujours vos coucou.
0: Oui, bien sûr.
1: Allez, je fais pour.

0: banlieue de quartier militaire. Marie de Roche-Noir, Beninda Gabriel, qui pas trop loin pour venir, Jacqueline Noël, Lydie Gladys de Barclay, Rosemine Hagen, Élise Zella, Liliane Selvon, Caroline Telsid, Nicole Alfred, m'a fait entendre ce petit message, Baye Mohamed et Daniela, Rebecca et sa maman Solange, Brigitte de Cassis, Marianne de Sainte-Croix, Lisette de Paille et maman, et la petite voix, Rémyonne Christelle, et maman Lisette Maman Lilette, c'est-à-dire pas Lisette. Lisette de Paille, mais maman Lilette qui écoute son fils.
1: Oui, merci beaucoup.
0: Et pour la petite famille, les grands petits bébés.
1: Oui.
0: Et votre épouse aussi.
1: D'accord, merci.
0: Alors, vous avez pu avoir?
1: Oui, bien sûr.
0: Gagnez les deux?
1: Oui.
0: Allez,
1: apprends-moi
0: ok.
1: Apprends-moi de Mireille plus. Mathieu et Sound of Silence,
0: Simon and Garfunkel.
1: Yes.
0: On colle bien longtemps, on n'entend pas ça.
1: Allez, d'accord, mais merci beaucoup.
0: Vous pouvez écouter là, hein, rien là.
1: Allez, d'accord.
0: Allez, bye-bye,
1: allez,
0: à la prochaine.
1: Merci beaucoup, bye-bye.
0: À la semaine prochaine.
1: À la semaine prochaine, bien sûr.
0: C'est moi, pas moi, hein.
1: Non, pas pour moi.
0: Espérons. Allez,
1: allez, merci beaucoup, bye-bye.
0: Bonne nuit.
1: Merci à vous aussi.
0: Bonne route aussi.
1: Merci beaucoup.
0: Fais attention.
1: Oui, bien sûr. Doucement, doucement, non, allez.
0: Allez.
1: Allez, merci beaucoup, Lesbi. Bye-bye.

0: Allô, oui, bonsoir.
1: Allô, bonsoir, Clovis.
0: Bonsoir, nos camarades Belinda, Gabriel, du côté de Pamplemousse. Qui manière?
1: Bien, Clovis. Ça va, Clovis?
0: Oui, super.
1: Bien passé du monde ce matin avec vous.
0: Ah, merci beaucoup.
1: Le grand bien content pour l'anniversaire. Bien content. Je vous remercie beaucoup. Vous êtes bien sorti la radio.
0: Merci.
1: Vous passez 10, bien écouté.
0: Merci beaucoup. La santé correcte,
1: Clovis. La santé correcte, Clovis. Ça va, Clovis. Toujours comme d'habitude.
0: La semaine avec ma tisane.
1: La semaine bien passée. Toujours les enfants, faire les ménages. Voilà, toujours écoute les radios. Attends, Clovis, fini là.
0: Week-end, tu ne bien passé.
1: Au table dans la main.
0: Ah, bien sûr.
1: Oui, passe le dimanche, bien une soirée.
0: Oui, il a raison.
1: Il n'y a pas gagné ou troisième, mais nous gagnons les soirs. Les soirs, c'est joli pour écouter. Hein.
0: Ah, merci.
1: Oui, bien joli pour l'émission, bien joli, Clovis.
0: Merci beaucoup.
1: Bien content, Clovis. Le dimanche, moi, ou l'autre dimanche, me dit que c'est moi bien.
0: Merci.
1: Pour m'écouter bien. Pour moi, bien content pour l'émission de la soirée, m'écouter bien, moi, tous les dimanches.
0: Ah, joli, merci beaucoup.
1: Oui.
0: Qui nous peut écouter comme bon, ça dans sa émission?
1: Moi, vraiment une santé, Santa Maria de la Mer.
0: Santa Maria de la Mer, oui.
1: Ah oui, vraiment une cassia, parce que. Comment ça? Du pain grillé, oui, c'est égal à moi.
0: Si du pain grillé, prends du beurre là maintenant, là, oui. D'accord.
1: Oui, dédicace. C'est vrai, là, bien du pain grillé, t'as bien une tasse café là.
0: Ah, d'accord.
1: Un petit du beurre là, bien là, oui.
0: Ah, d'accord.
1: Oui, quand même, t'as bien ça.
0: Mais oui.
1: Oh, passe-moi coucou là.
0: Bien sûr.
1: Moi, un coucou pour mon sien Marie de Rosnoir, pour Lisbilla Kroukénik, moi j'ai dit merci, mon petit ami.
0: Oui.
1: Cédric Desgabriel, Milena, Tracy, Nelly, Patricia, Kinzi, Radha de Saint-Pierre, Edith, Rose Ménagène, Marie-Noël pour venir bientôt là.
0: Oui.
1: Zanine de Plaisance avec Hilda. Avec Patsos, Lisbilla Koussos, Brigitte de Cassi.
0: Oui.
1: Avec Lisette Depay. Après, Cristal.
0: Oui.
1: Fais un coucou. Après, c'est tout là, donc, Clovis.
0: Merci.
1: Un coucou pour Marie-France, pour Aniska, pour Stéphano. Bon, bien content, Clovis.
0: Eh bien, moi aussi, bien content.
1: Je vous dis, écoute, moi, je vous dis, bien, on va aller au 8 à l'air.
0: Allez, d'accord.
1: On passe au dimanche, soirée, bien, Clovis. Bonne rentrée, c'est où?
0: Merci.
1: Pas pressé.
0: Merci.
1: Nous venons la semaine prochaine.
0: La semaine prochaine, nous venons, bien sûr.
1: Comme on a l'anniversaire, mon fils, mon cas, parce que c'est matin.
0: Vite, nous passons les grands matins.
1: Pour l'anniversaire, pas pour
0: la vie.
1: Coucou la gorge, pour les soirs, ça.
0: Voilà, exactement.
1: Oui.
0: Eh bien, super.
1: Avec un coucou pour Didier des Pamplemousses.
0: Oui.
1: Pour M. Tipon, Mme Gisèle. M. Carlo, son madame.
0: Oui.
1: Après, c'est tout là, non, Clovis? Bonne rentrée, c'est où encore?
0: D'accord, merci beaucoup.
1: Écoutez, allez,

0: prochaine.
1: Bien
0: bye
1: sûr.
0: Bye, Claudie.
1: Bonne semaine à vous.
0: OK, bye bye.
1: Bye bye.
0: Bye. Bye.
1: Du côté de Pamplemousse, notre fidèle auditrice, Belinda Gabriel. Nous prenons un appel et après nous allons écouter Mettre dans la joie. 402-80-90, allô, oui, bonsoir.
2: Allô, bonsoir.
1: Bonsoir, qui s'en a fait cause avec nous?
2: Devinez qui s'en est.
1: Ah, tout. Lisette de paille, voilà.
2: Ah, on dit qu'on la voit. Pourquoi nous m'en disons bien? Me félicite tout pour ça. Vendredi, je félicite mamie tout.
1: Oui,
2: et je félicite vous aussi.
1: Merci beaucoup. Mais
2: là, je danse toujours dans le monde.
1: Ah, joli.
2: Ah, dis-moi, écoute ça net. Tous les vendredis, je ne pas manquer.
1: Ah, nous la même.
2: Bien joli.
1: Merci beaucoup.
2: Mon mari, je l'ai passé tout.
1: Ah, merci. Oui. Merci beaucoup, Lisette.
2: Bien content. Aujourd'hui, madame, ça m'a tout en fait. Moi, écoutez, hein, quand même, moi, pas ça.
1: Oui, parce oui, oui,
2: pas
1: oui, dit,
2: oui. Oui, moi, écoutez. Mais là, vous connaissez qui m'a content, le fois, mon tout, Jodi et tout, dit. Mon tout, les centaines dans TikTok, ça, mon quoi, il donne mariage. Mon tout, les centaines possibles. Après, mon tout, les centaines, ton abat blanc. Vous ne connaissez pas encore, il sent ça. Les centaines, ça, c'est Galdali, non?
1: Je crois bien, de checker un coup.
2: Si vous checkez ou gagne ça, ou mettez-le pour moi. Mais bien, je lui dis, au bon compte, à mon guette-le.
1: Ah.
2: Oui. Sans ça, ton abat blanc, là, il sentait longtemps, ça.
1: Oui, c'est vrai.
2: Oui, longtemps qu'on nous rentre. En tout cas, si le pénalise, ça, ou mettez-le seul pour moi. Je te dis merci pour Franck Michael. Pas franchement, mais si vous avez ton en bas blanc là.
1: Mon père Rode lui-même là.
2: Ou mettez ou ça, Enzo a fait mamie Rode ça.
1: D'accord.
2: Hein? Pas fait mamie Rode ça. Là, qui m'a dit bien passé la journée.
1: Ah oui, la journée bien passée, super. Grand matin, nous t'y l'avons.
2: Bien déjeuner tout.
1: Ah oui. Comment elle rentre la case, nous déjeuner beaucoup, oui, bien sûr.
2: Oui, bien bon.
1: Ou bien passé dimanche?
2: Moi, je passe mon dimanche, je fais une bonne petite occupation là. Je fais un petit enfant bizarre.
1: Ah, oui. Félicitations!
2: Oui, je passe mon temps avec lui. Je suis content, je comprends bien ce qu'il dit. Oui.
1: Ça, c'est une fierté.
2: Un
1: grand fierté pour ça.
2: Oui. Et je dis, pour un mois là, ça compte directement dans mon figure. Oui, j'ai oublié de pas battre. Mais là, je me suis tout sinon gâté même. Oui. Je me suis tout sinon gâté. Comme ça, quand j'ai enfin, je me récite tout le mais bon, Dieu, là, pour faire moi, pas pour faire moi tout le grand Dieu, qui vous faire? Parce qu'il nous en vacances ici.
1: Il récite trop le
2: Il récite tout ça. Je me dis, bon Dieu, merci. Content, Clovis.
1: Ah oui.
2: Il y a des moments, du monde qui n'a pas dit, oh, combien de monde, il me dit, mais moi, je ne peux pas t'espérer. Oui, moi pas t'espérer, moi de me remercier Jésus, bien remercier Jésus. Mon récit, oui, mon récit tout ça parce qu'il y en a beaucoup d'enfants comme tu connais pas ou pas récit ou pas récit même tous les enfants il y en a des.
1: Ah oui.
2: Oui. Mon gros c'est tout ça la vie qui peut aller c'est là nous
1: pas connais.
2: Aujourd'hui nous là demain bon semaine passée mon fait gars mon neveu qui mort.
1: Ah là là mais sympathique.
2: Il sentit une gaine malaise merci. Il sentit une gaine malaise. Il est dans la cuisine pour y boire une gorgée de vin. Il tombe là, il est mort.
1: Aïe.
2: 54 ans, il est là.
1: Ah là, mais sympathie à la famille, bien sûr.
2: Oui, comme tu connais, qu'est-ce que vous faites? C'est la vie, hein, ou pas, papa?
1: Comment on dit, nous dépassons ici.
2: Oui. Qu'est-ce que vous faites? Et moi, je fais un petit coucou pour mon.
1: Bien sûr.
2: Pour Lisby, mon fait que tu as dit, mon satire. Bon courage, bonne santé et moi souhaite bonne fin de soirée.
1: Oui.
2: Comment ça monsieur là de conseil militaire Morio. Pour Gérard Vacqua, pour habiter dire moi ça pour Janine de comment dire Roger.
1: Janine.
2: Oui, Janine.
1: Oui.
2: Et puis pour Linda Gabriel, pour Brigitte Cassie. Et puis, mes bons enfants, mes cousines, mes papères, écoutez dans la France, j'écoute Radio Maurice, même si je le mettais.
1: Ah.
2: Oui, mes chers amis, puis quand ils t'aiment ça,

0: revivre son Maurice.
1: Ah,
0: du Belgique,
1: super. Mm-hmm.
0: Il revivre son Maurice. Là, tous les jours, il dit à moi, qui dit monde qui vous sort, là, on finit dans le handicap, qui s'en a pour venir dans le temps du monde.
1: Ah, oui, ben bonsoir, je passe le bonsoir. Merci beaucoup.
0: Oui, merci. Et Clévy, Brigitte, Josette, vous souhaite tout bon courage, bonne santé.
1: Mm-hmm.
0: En fait, après Ghislaine Rada, par contre, ça, j'ai dormi, Ghislaine Rada, tout ça là, moi, je souhaite bon courage, moi, je souhaite tout, bonne fin de soirée, bon dimanche. Et oui, si.
1: Merci, merci.
0: Je vais vous dire bonne fin de soirée, oui, si.
1: Merci,
0: et bonne rentrée chez vous.
1: Merci.
0: Et parle vite, hein, doucement, doucement.
1: Doucement, doucement, non, allez, doucement, doucement, non, allez.
0: Doucement, doucement, et embrasse toute la famille.
1: Merci beaucoup.
0: Moi.
1: Merci.
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0: Allez, merci, hein, bonne fin de soirée.
1: Merci à vous aussi. Gros bisous, bye bye. Bonne semaine.
0: Merci.
1: Lisette du côté de Paille.

0: Allez, nous faisons un plaisir et nous, on mal écoute, mettre dans la joie pour Aubin. Et nous retrouvons-nous juste après pour The Taban Message. L'or 52, 51, 72, 69. Et que bien sûr, The Taban appelle l'or 402, 80, 90.
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0: Il est 20h.

Mireille Mathieu avec Bravo, tu as gagné. Chanson qui nous amène à 20h, passée de 9 minutes. Un petit détour vite fait, Laura. 52, 51, 72, 69. Bonsoir voisins et voisines à côté, pas capable de sonner la voix, pas bon avec ça la grippe là. 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Alors, pour moi, Hopelessly Devoted par Olivia Newton, John, coucou à Gilbert et Gilbert et Oudoum de Maïbourg, Arlette, Mario et Marie-France, Miko et sa famille, merci voisin, Marie-Noël et Marie de Roche-Noire. Merci beaucoup la famille Boutia. Marie-Ange Boutier avec son mari et bien sûr toute la famille. Toute la famille. Même son poule, tout écoute radio. Donc merci beaucoup toute la famille Boutier. Son caraï aussi, hein. Son caraï aussi écoute radio. Son caraï qui fait un superbe plat et qui a venu et une superbe photo.

Lisby qui revient et qui nous dit, voilà, l'emba blanc et... Mon frère chante le Cégar, ton lamba blanc, mais c'est pas sa composition, mais il le chante. Merci beaucoup. Mais nous pourrons quand même la version originale, c'est catalane, nous pourrons mettre bien sûr. Allo, oui, bonsoir.

0: Allô, oui, bonsoir.
1: Bonsoir, je dis la Nadia. Bonsoir, Cristal.
0: Ça fait plaisir. Non, parce qu'il faut James, mais c'est
1: Non, je lis la voix, Malindia.
0: Ah, d'accord.
1: Oui,
0: Ça fait
1: oui,
0: plaisir.
1: oui, oui, je lis non.

0: L'aéroport là.
1: Mais tu fais que par là, les péréales et tout.
0: Oui.
1: Eh bien, le bonsoir à James et Michael, comment il va?
0: Ben, Michael, il va bien. Bon.
1: Ben, on l'embrasse très fort.
0: Je préfère les James aller pour Ika retourner le 10 juillet.
1: Le?
0: Le 10 juillet.
1: Ah, il peut retourner le 10 juillet. D'accord.
0: Oui. Ben, c'est super. Du 11 juillet jusqu'au 1er août, il y a un programme.
1: Ah, ben, c'est super ça.
0: Oui.
1: Ah, la pièce Lycien, oui. La fameuse pièce Lycien.
0: Et puis après, nous faisons la guette, la fête à Paz.
1: Ah, oui. Ben là, dans la peau cabri qu'ils ont fait à Paz.
0: Oui,
1: ben
0: oui, exactement.
1: Eh bien, super, merci beaucoup. Merci.
0: Ben, les gens maintenant.
1: Ah, d'accord. Eh bien, nous souhaitons un bon voyage. Et qu'à nous souhaitons les retourner très très vite.
0: Oui. Bon, de toute façon, il est venu, il n'est pas venu.
1: Non, vous pouvez aller où? C'est lui qui va là.
0: C'est lui qui a raté.
1: Voilà.
0: Ouais. Sinon, toi, ça va?
1: Super.
0: Avec tout
1: super.
0: Ce que tu as à faire?
1: Oui, la tête est venue belle, mais ça va, superbement bien.
0: Okay. Oui. Il est bon qu'il a cette lavine belle parce que c'est là, c'est une belle.
1: Oui, mais il était, ils suivent. CV suivent la tête, ben, Napédia.
0: Je rigole.
1: Bien sûr.
0: De toute façon, moi personnellement, je passe plus beaucoup de temps à écouter toi et toi. Même quand on met le Facebook aussi, je peux écouter parce que je peux faire la vaisselle, je peux tout le temps faire quelque chose. Oui, et l'émission est sur Facebook, Sanula Musique, et puis Obsession, mais bon, ne plus écouter,
1: D'accord, merci, voilà. Merci pour l'écoute.
0: Oui, et merci, je me perds une écoute là, je me blanc là, ça ou là, une...
1: Ah, bonne sortie.
0: Mon envolé, un
1: écoute là. Bonne sortie, Lee.
0: Et ta semaine, ça va?
1: Oui, superbe
0: semaine.
1: Ça a
0: bien passé?
1: Ça va. On était à la radio, surtout, à partager de la musique avec les auditeurs et auditrices. Oui. Ben, on va dire que ça a été fait de la musique familiale. On l'a passé entre famille.
0: Oui, mais tu l'as aussi avec Loving You.
1: Oui.
0: Entre autres.
1: Oui.
0: Non, ok. Mais tu pensais un petit bloc chemin.
1: Non.
0: L'année prochaine,
1: mon gagne l'idée. Merci beaucoup.
0: Parce que même déjà trop de gens font ça. Fête de la musique, ben métro sur le chemin, bloc chemin.
1: Ah oui. Puis, fête de la musique.
0: Ben, t'as raison. Santé. Pas besoin de bouteille la bière, rempli. Pas besoin de bouteille la bière vide.
1: Pour taper là, normal.
0: Exactement.
1: Normal.
0: Mais voilà, c'est un bon moment de fête de la musique qui reste gravé dans mon mémoire.
1: D'accord. L'année prochaine, nous calculons un coup pour faire ça.
0: D'accord. Si nous pas gagnons bloc chemin que toi, on peut c'est bon, nous pas pour vinifier toi, mais rond-point Moka là à côté MBC.
1: La même, rond-point là, oui. Nous bloquons ça rond-point là, nous disons, on passe pas là-haut.
0: Oui. Non, petit là. Oui, exactement.
1: Nous disons, on passe pas là-haut.
0: Oui. Exact.
1: Yeah.
0: Guette-nous pas en bas.
1: Allez, d'accord. Madame, vous guette-nous de haut.
0: Oui, de haut, oui. Mais voilà, bon. Merci pour ce moment de délire. Bon, James, commence à guette-moi gros lisez.
1: Allez, d'accord.
0: Mais je fais un gros coucou à ma reine Nicole, à Tati Lizvi, Mamie Rada, Madame Maman Lilette.
1: Oui, merci.
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0: Et puis, pour toi,

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0: 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Et bon, la chanson de ce soir, ce sera Give Me the Night.
1: Give you the night.
0: Give me the night. Oui, give, oui, give me, please. Give me. Give me the night. George Benson.
1: Mr. George Benson, give me the night.
0: Et puis l'autre chanson, bah, Fantasy of Wind and Fire.
1: Fantasy of Wind and Fire. D'accord. Voilà. Ah, pour... Dédicace, ça va, c'est bon, on a fait. Oui. Eh bien, merci beaucoup.
0: Et puis bon, on va pas demander la chanson pour James Michael, parce qu'il nous peut écouter dans la voiture.
1: Ah ben super.
0: En poste, en direction. Super. Le sud.
1: Roulez doucement. Et prends précaution qui bisin. Et révine-nous en une seule pièce, Mr. James. Et nous souhaitons beaucoup de moments de prière.
0: Merci. Mm-hmm. Et ben pour ne pas rouler vite, te connecter, bisin, c'est toi.
1: Mettre de la bonne musique.
0: Ne pas mettre la musique trop vite.
1: Mais la musique lente. Mais Demon of Wind and Fire.
0: Hein?
1: Demon of Wind and Fire. Fantasy.
0: Mais Fantasy, c'est calme.
1: Allez,
0: après,
1: d'accord.
0: C'est allé, c'est vrai.
1: Allez, c'est d'accord.
0: Nous comptons une fille mettre au bain. Je te fais un gros bisou, Clovis.
1: Un gros bisou à vous aussi.
0: Bisous à toute la famille radio. Mm-hmm. Et ben, au plaisir dimanche prochain.
1: Bien sûr, bien sûr.
0: Comme semaine grande.
1: L'hypoplé à bondier. 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
0: D'accord. Mm-hmm. Allez, bisous.
1: Gros bisous. Bonne fin de soirée, bonne semaine.
0: À vous aussi.
1: Merci. Cristal du côté de Chebel, Cristal qu'on a baptisé, que Lisby a baptisé, petite voix, mignonne petite voix, India. Merci pour Sabana Zoli l'aventure, la famille Radio. 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Pour moi, c'est un mari l'honneur. Merci beaucoup, chaque auditeur et auditrice qui participe à l'émission, qui écoute l'émission aussi. Eh bien, nous comptons être faux. 402 80 90, nous prenons le appel tout de suite. Allô, oui, bonsoir.
2: Dibono Loros, c'est vrai, Djibouté Gété.
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1: 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Marie, du côté de Roche-Noire, Vini. Bonsoir, Marie.
2: Que Dieu vous bénisse.
1: Merci, Dieu vous bénisse aussi.
2: Que Dieu bénisse la famille radio.
1: Merci.
2: Dieu bénisse l'équipe MBC, que la paix, la grâce accompagne les autres.
1: Merci.
2: Je vous aime bien.
1: Merci, merci. Ça fait plaisir. 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
2: Samedi, moi, tu as l'anniversaire. 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
2: 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Moi, tu as le carbone week-end. 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
2: Vous connaissez des foules, comment dire, en la danse, c'est comme un exercice, ça.
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2: En même temps, il peut guérir une dame, il peut rouler qui est aussi.
1: Oui, oui, oui. 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
2: Bon, il fait où vivre. 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La musique fait où vivre. 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
2: Je suis content, Montanou, Clovis.
1: Oui, je suis bien content, Montanou.
2: C'est l'année

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1: Marie, du côté de Roche-Noire. 20h passées de 29 minutes. Allez, nous prenons un dernier appel. Et après, bien sûr, nous allons écouter un petit guide, la musique. Allô, oui, bonsoir.
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2: là-bas.
1: 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Tchou, pas facile.
2: On a eu des temps sorti, je suis frissé, elle a pris une balle.
1: Frissé, là, maudé, il est maudé. Là, en ce moment, il est maudé. Mais moi, heureusement, moi, je suis bien content. Je suis bien content l'hiver. Moi, je suis bien content l'hiver.
2: Oui, ayo, pareil que moi, Marie, je suis bien content l'hiver. Moi aussi, je suis bien content l'hiver. Mais moi, mon partout, vous connaissez le son, vous mettez partout là. Puis elle est là le matin, 4h, avant 4h, Marie-Noël finit, elle est maman reste au lit lui-même.
1: Mais écoute l'attend.
2: Oui, mais écoute l'attend, programme l'attend.
1: Mais c'est Koutou, pèse. Madame Marie-Noël, l'eau Lili?
2: Oui.
1: Mais coque la santé.
2: Il faut connaître qu'il est radio et Clovis. Radio et Mouguetlé là. Autour des 7h30 là le matin, on met les 12 mars, sur la pince, moi là. Pour se mettre à cela. Mon gars, un petit os, comme moi, là, mon réanimé, mon gaieté. Là, on est tout 3h moins 15. Je n'ai pas encore cadré tout ce temps-là. Marine, viens, regarde, on a un sommet, les temps, mon gaieté, mon tout 4h moins 5. On est en latin, fini, là, nous écouter jusqu'à 6h.
1: Waouh!
2: La radio, là, on est même à les mêmes là. Oui, mais tant que parlez-nous pas de dormir.
1: Ah,
2: la
1: merci.
2: M. Clovis pour là, là.
1: Merci.
2: La tant que M. Clovis, parlez-nous pas pour dormir.
1: Merci beaucoup, Marie-Noël. Merci.
2: Et ça rendu là, fais-nous vivre, fais-nous vivre, nous tracas.
1: Ah, merci. Merci.
2: Oui. 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

0: au courant un peu de tout cela. Moi, je dis oui, des fois, mais moi, là, fini. Et des fois, oublié. Et ben, senti longtemps, la mari, tout ça. 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
0: 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Et là, nous sentons, quand nous connaissons, là, quand nous connaissons, là, vous
1: Ah, nous
0: sentez.
1: sentez, faut que nous pas trop connaissons, nous faisons, mais
0: Oui, il
1: oui,
0: y en a, il a.
1: moi.
0: Oui.
1: Le grognier, là.
0: Grognon est là, oui. Magali dit, maman, tout bien qu'on sentait. Et là, maman, je dis, maman, gonflé.
1: Hey, guetté.
0: Monsieur Clovis, s'il vous plaît,
1: Dis-moi.
0: vous pouvez pas mettre Paradise, moi? Pourquoi
1: Paradise?
0: ce titre, oui?
1: Ça là qui sent ça.
0: Et là, Mr. Love,
1: Ah oui.
0: et Naline,
1: Oui,
0: vous
1: oui,
0: venez,
1: oui, oui,
0: ce
1: oui, oui.
0: titre ça ou bien ce titre Paradis?
1: Amène-moi dans mon paradis. M'amène-toi dans mon paradis, ça nous a fait grand aller. Fais une bonne dédicace
0: Je
1: toujours, mon rôle roule toujours.
0: m'en dans mon paradis. 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
0: et
1: redis.
0: 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Oui, mon connaît Monsieur Covis pour faire nous plaisir ça.
1: Bien sûr, bien sûr.
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1: pour ça,
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1: nous là pour ça, nous là pour ça.
0: 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Ah, comment Belinda peut dire nous prier moi tu écoutes tout elle est là le matin. Mais moi tu peux faire un petit coucou à Linda.
1: Oui.
0: Linda la réunion tu gagnes sur l'anniversaire. 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
1: Ah.
0: 21, vous faites la musique.
1: OK.
0: 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Ah, il fait un signifiant. Là, moi, laisse tomber. Mon écoute Beninda, mon content, mon écoute, c'est moi. C'est moi, c'est mon radio, pas tu jouer là. Ou tu peux passer un mauvais dimanche, mon Dieu, franchement.
1: Ah, tu vas me faire mauvais audi.
0: Radio, pas faire mauvais. La
1: Ah,
0: qualifier, bon,
1: super.
0: mon Dieu, il fait bon. Qualifier, pas bon, mon Dieu, il fait
1: Faire
0: pas bon.
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1: mon
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0: oui.
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1: Cause contraire.
0: Cachimotin.
1: Allez, d'accord.
0: Oui, pour faire un petit coucou
1: Bien
0: à
1: sûr.
0: Marie de Rosnoy qui Montagny. Marie, merci beaucoup pour bonne pensée. Et pour Belinda de Pamplemousse et sa famille. Et pour Didier qui nous va pétonner là, Didier de Pamplemousse.
1: Oui.
0: Et pour Christelle qui m'a content Montagny, t'as l'air là. Et puis ça, pour Marie-Ange, de sa famille de Saint-Pierre.
1: Oui.
0: Monsieur Colo de Saint-Pierre. Radia de Saint-Pierre. Rosemée de Trinquebord.
1: Oui.
0: Pour Janine de Rosil, Plaisance. Pour Jennifer, ses trois princesses de Beaubassin, Shirley de Beaubassin, sa famille. Pour comment ça, Française de Beaubassin. Sa
1: Oui.
0: femme t'écoutait. Yvette de la Rimont-Saint-Hélène, Nicole de la Rimont-Saint-Hélène, Nicole de Bambou qui envoie mes chaises. Et pour ça, pour M. Tipol de Bambou.
1: Oui.
0: Et pour Gagne de Rosil, ici, peut écouter la balade.
1: Bien sûr.
0: Oui. Et pour Maman Solange et Rebecca.
1: Oui.
0: Et pour Ghislaine de Capip. Pour Monsieur Prem, qui nous pape tani, là, nous me contents ce matin sur la
1: Et
0: voix.
1: puis Nina Rodrigue, mon collègue, il est retourné, il est la guerre, nous, il parlait cause avec nous du tout. Oui.
0: Et pour Choland de Sainte-Croix et Gérard, la famille Céline, qui me pense bien, bien fort. Et pour Marianne de Sainte-Croix, Marianne Sophie,
1: Oui.
0: et ses enfants. Et pour Myriam de Quatre-Bonnes aussi. Et puis ça, on a un autre camarade encore là. On avait oublié son nom. Et puis un autre Rosemée encore, qui habite à Granby.
1: Oui.
0: Et pour Elsa, sans oublier aux collègues, Elsa. Et ses trois, ses deux princesses et son petit prince. Et
1: Oui.
0: sans oublier son monsieur aussi, et ni ses neveux. Et pour mes trois enfants. Joël, Ricardo, Magali, mon petit-enfant Sky et mon jeune Yann.
1: Oui.
0: Et pour M. Clovis et maman M. Clovis et ou madame,
1: Merci beaucoup.
0: ou grand garçon, l'aîné, pour ça, au petit bébé qui est né à 5 mois, fait gain 5
1: Oui,
0: mois là.
1: bien sûr.

0: Et pour Miko. Et pour Miko, aussi. Miko de Sato Benares, lié sa famille aussi.
1: Oui.
0: Et pour M. Ramène, qui m'a pas oublié, M. Ramène, le directeur à la radio. Pour la famille, pour Latan. Pour Latan, ma reine Valérie et son petit princesse qui demain nous peut écouter Latan. Et pour toute la famille radio qui peut écouter là. Vous souhaitez une bonne soirée. Et oui, si, M. Clovis, bonne soirée à vous, bonne rentrée chez vous et bonne
1: merci
0: semaine pour demain dans au boulot.
1: Merci.
0: Et Dieu vous bénisse et merci pour tout ce que vous faites pour nous,
1: merci.
0: Pas juste pour aujourd'hui, mais pour tous les temps.
1: Merci beaucoup.
0: Bon Dieu,
1: c'est,
0: Dieu
1: c'est
0: comme
1: que
0: une
1: du
0: fleur.
1: Bonheur. C'est que
0: et
1: du
0: bon
1: bonheur.
0: Dieu qu'on dit à haut. Et bon
1: merci.
0: Dieu avec nous.
1: Merci.
0: Merci beaucoup. Bye bye.
1: Allez,
0: gros bisous.
1: Gros bisous à vous, Marie-Noël.
0: Donc, un temps qu'on va vous dormir là, nous va vous dormir nous.
1: Nous même jusqu'à 22h. Allez,
0: ah,
1: merci
0: oui, bye
1: beaucoup.
0: Bye. Merci.
1: Bonne semaine à vous. Bye bye.
0: Bonne semaine à vous. Bye.
1: Vingt heures passées de 38 minutes. Bonsoir, monsieur Clovis, ça va toujours? Oui, superbement bien. À l'écoute, je demande la chanson de Vicky Landros avec Après toi pour Nicole de Bambou, Micheline, Régis, Marie-Ange, Boutia, Adriano, Jennifer et ses filles. Je souhaite un bon anniversaire à Victoria qui fête ses 20 ans aujourd'hui. Bonne rentrée chez vous. Bisous, c'est Shirley du côté de Beaubassin. Gros bisous à vous, Shirley! Shirley qui t'y la grand matin, qui est encore là jusqu'à présent. Eh bien, merci beaucoup pour votre fidélité.

Notre ami Didier du côté de Pamplemousse. Bonsoir, ça va? Un petit coucou à la famille Radio N Sega Koulous, maman, et que N Dibois croisé. Allez, d'accord, on a la route de Sabanamo, soleil, nous mettons nos playlists, à l'air un petit moment, nous jouons. Coucou à vous, notre ami Didier, du côté de Pamplemousse.

J'ai raté un dédicace pour Marie-Noël. On refait pour Marie... Pour ma reine Nicole, Lisby, Dou, Ange, Gabriel, Belinda, Sœur Marie, Madame, Maman Lilette, Mamie, Rada et toi Clovis qui nous vis à nos radios. Bisous. Merci beaucoup, Cristal. Il est 20h passé de 40 minutes. Belle playlist devant moi. Merci à vous. Parmi Overjoyed de Stevie Wonder, Isn't She Lovely et Past Time Paradise, tous deux de Stevie Wonder, bien sûr. Apprends-moi de Mireille Mathieu, The Sound of Silence de Simon and Garfunkel, Santa Maria de la Mer, Mireille Mathieu, Deep Ingrier avec Désiré François. Je te dis merci, Franck Michael, Give Me the Night de George Benson, Fantasy, Earth, Wind and Fire, Helplessly Devoted to You, Olivia Newton, John et Si vous dire moi oui de Dominique Barré, Cause contraire de Cathy Martin, Attrape un Molamé de Mr. Love and the Gentleman featuring Désiré François. Il y en a aussi Paul et Virginie qui nous pourra le rôder, Talia nous met-il dans une playlist. Ben merci beaucoup à chaque auditeur et auditrice qui nous a envoyé un petit message, qui nous téléphone nous, qui a l'écoute. Et merci beaucoup aussi à Ben Dimoun qui panne ici gagne la ligne. Mais ne vous inquiétez pas, nous retrouvons-nous dimanche prochain, 19h30, jusqu'à... Non, la semaine prochaine, non, il y a parole aux jeunes, donc on se voit à 20h. 20h jusqu'à 21h45.

0: 5, vos appels sur le 402 80 90 et vos messages sur le 52 51 72 69 dimanche prochain. Mais là, on va se faire un plaisir énorme d'écouter les chansons que vous avez demandées. On y va tout de suite et ça débute avec Monsieur Stevie Wonder, Overjoyed. Merci à Nicole qui nous a dédié cette chanson.
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Santa Maria de la Mer. Mireille Mathieu sur les ondes de AME. 21h passées de 4 minutes et il nous reste encore plein de chansons à vous proposer. Dis pas grillé de Désiré François, je te dis merci de Franck Michael, Give Me the Night de George Benson et Fantasy de Off Wind and Fire, Helpless Devoted to You, Olivia Newton-John. Si vous dire moi oui, Monsieur Dominique Barrecos, contraire Cathy Martin, Attrape à Molamé de Mr. Love and the Gentleman. Et notre amie Crystal qui nous rappelle, bien sûr, merci beaucoup pour ce beau rappel, l'anniversaire de la mort de Michael Jackson. Et elle nous demande si c'est possible de clôturer l'émission après, bien sûr, la liste de chansons qu'on a déjà proposées. S'il y a un petit espace de bien vouloir jouer quelques chansons de Michael Jackson en honneur, bien sûr, du dernier 25 de ce mois-ci. Le 25 de ce mois-ci, voilà. Ben on va essayer, bien sûr, avec plaisir. Mais là pour tout de suite, Monsieur Désiré François avec Dipin Grillé.

Le groupe System Air Mr. Love avec Mo Paradise sur les ondes de AM1. 21h passées de 41 minutes. Les tempêtes galoupées vite, vite, vite. Et nous galoupons plus vite qu'il y. Non, nous relax, nous get les galoupés, bien sûr. La suite de notre émission avec un hommage justement à Mr. Michael Jackson. M'ont proposé quelques chansons parmi Who's Loving You de Jackson 5. Demandé bien sûr par notre fidèle auditrice du côté de Chebel et Crystal qui nous rappelle nous justement l'amour. C'était l'anniversaire de l'amour de Michael Jackson le 25 dernier. Donc Who's Loving You de Jackson 5, Remember the Time de Michael Jackson, You Are Not Alone de Michael Jackson bien sûr. Et Ben, yes, let's go. Who's loving you?

0: 21h passée de 50 minutes, nos émissions touchent presque à sa fin. Mon Dieu, au revoir et que, bien sûr, mon Dieu, rendez-vous samedi, vendredi prochain pour nos émissions Bal Retour. Mon tenir, excuse-moi, auprès de Didier du côté de Pamplemousse qui t'y demande nous 10 bois croisés de Babalé avec un morceau de Koulous, Mama. Malheureusement, nous n'avons pas la chanson de Koulous sur notre playlist d'aujourd'hui, mais nous pourrons de pour la prochaine fois. Mais 10 bois croisés, ça va être pour maintenant, pour se dire au revoir. Et juste après, on écoute You Are Not Alone. Et effectivement, vous n'êtes pas seul. On vous accompagne 24/7 sur votre radio AM1, la radio Nostalgie. Ciao, ciao, bye bye. Gros bisous à tous. Et ben, on y va. 10 bois croisés. Ciao, ciao, bye bye. Bonne fin de soirée à l'écoute de AM1.
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0: Merci beaucoup.
1: Vous savez que le spectacle n'a pas toujours exigé autant de technique et autant de faste. Ça m'amuse de temps en temps de penser à l'époque où Paris était encore Lutèce, où le boulevard des Capucines était une prairie, à notre place un troupeau de moutons. On a fait des progrès depuis, vous voyez. Et à côté des moutons, un berger. Il faut toujours un berger pour les moutons. Il s'appelait sûrement ni Vercingétorix, ni Astérix. Peut-être Cocatrix, tout simplement. Comme son arrière-petit fixe. Et les bergers, pour tranquilliser leurs bêtes, ils jouent un petit instrument un peu comme celui-ci. Vous allez voir, c'est pas brillant. Bon, chacun sait. Ah. J'allais dire, chacun sait que le mouton n'est pas un spectateur particulièrement exigeant ni difficile, mais quand même, il faut l'accrocher. Oui. Alors pour cela, le berger apprend à se tenir en scène. Et il se fait surtout un matériel approprié, c'est-à-dire des chansons modernes avec des astuces musicales dites en jargon de métier gimmick. Peut-être à l'époque gimmicks, on ne sait jamais. Et ça, ça donnait ça. Pour ceux d'entre vous qui ne sont pas des professionnels, l'astuce musicale, c'était... Vous voyez ? Et ça va déjà nettement mieux, car bientôt, il fait... Mais déjà à l'époque, notre berger devait rêver, comme tout homme de scène, d'avoir derrière lui une grande formation, un peu comme nos 22 bergers d'aujourd'hui, pour pouvoir faire...
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0: Comme quoi, il suffit des fois de peu de choses pour faire du spectacle. Mais il fut un temps où les Américains, au lieu de s'installer à côté du piano, s'installer devant, ils faisaient un peu plus de bruit, ils bougeaient un peu plus. C'est une époque qui ne date pas de si longtemps que ça.
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Ah, c'est bon. Moins fort, beaucoup moins fort. Je vais vous proposer un petit jeu très simple qui va essayer de nous rapprocher d'une façon bien précise. Si vous avez des titres à me proposer, je suis là pour vous servir. Je vous en propose un premier, très symboliquement, qui s'intitule Belle, Belle, Belle. Tout de suite après. Si vous en avez d'autres à me proposer, je suis là pour vous enchanter, ne serait-ce qu'un petit extrait à chaque fois. Je commence par le premier, Belle, Belle, Belle. Vous réfléchissez à d'autres titres et on essaie de vous en faire. Vas-y, cadeau à chaque fois. 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